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2: Bonsoir. Ça va? Il y a un peu de tout ce soir, hein? Ben, moi, j'habite depuis 10 ans à Paris, mais je viens de Belgique, hein? Je viens de Belgique, mais je suis d'origine algérienne et je viens d'une famille de 4 enfants. Et dans toutes les familles nombreuses, chacun a un rôle. Ma grande sœur était le capitaine, la deuxième, c'était l'adjoint, mon frère était le petit prince et moi, j'étais la stagiaire. Faut savoir, quand t'es la stagiaire, ton corps, il t'appartient pas, il est au service de la famille. Chez moi, il n'y avait pas de télécommande. J'étais la télécommande. C'est la place la plus ingrate. Ah ouais. Et puis, il fallait se faire respecter. Alors, j'ai développé ce côté garçon manqué. Je me prenais vraiment pour un mec, jusqu'à ce que la nature me le rappelle, vers 12-13 ans, quand j'ai eu mes menstruations. Vous voyez de quoi je parle, les filles? Moi, je savais pas tout ce qui m'arrivait. Franchement, je suis rentrée chez moi terrifiée. Il n'y avait personne. J'étais voir ma voisine, Gisèle Vandenberg Vandenose. Une pure belge de Dilbeek. Elle m'a dit, tiens ma chérie, mets cette compresse chaude sur ton ventre, ça va te soulager. Comment, si tu vas saigner, tu vas pas arrêter de saigner. Ah oui, à ta première relation sexuelle, tu vas saigner. À ta grossesse, tu vas saigner. Je vais pas te mentir, tu vas saigner. Comment? Ah oui, ma chérie, il y aura du sang partout. Sur ta culotte, dans les cer-

0: pousser. Pas en même temps. Pas dans la même direction. Pour les brunes d'entre nous, t'as la moustache qui pousse, que t'essayes de dissimuler en la teignant en blond. À cette période-là de ma vie, j'étais fan de Brenda de Beverly Hills, 90210. Je voulais absolument avoir sa frange. Le lissage brésilien n'existait pas à cette période. Je me suis retrouvée avec la frange de Chef Khaled, un strabisme dessin et la moustache de Chuck Norris. J'étais un vrai garçon manqué. Ce qui m'a aidé à m'assumer, c'est la danse. Ah ouais, une fois que j'ai rencontré la danse, ah ouais, j'étais fière d'être une femme. Et d'ailleurs, à 20 ans, j'avais décidé de conquérir Paris et me lancer dans ma carrière de danseuse professionnelle. Ouais, c'était décidé. Mais fallait que je l'annonce à mes parents. Le jour de mon départ, tout le monde était présent dans le salon. Mes parents, mes deux sœurs et mon frère. Alors, je vais partir. Je voulais vous dire, la famille, merci pour la formation. Alors, j'aimerais bien vivre seule. Je quitte l'aventure. Attends, papa, tu vas pas laisser partir? Ouais, c'est vrai, elle a raison. Merci, Fadia. Nous, on a dû se marier pour partir. Ouais, c'est vrai. Calmez-vous, les filles. Nordine, mon fils. Toi aussi, t'es l'homme de la maison. Dis-moi ce que t'en penses. Alors, moi, je pense que Nawel, hein, a vraiment les couilles de quitter sa cellule familiale pour vivre de sa passion. Et je profite que vous soyez tous là pour vous annoncer que je suis un... Ferme ta gueule, Nordine, c'est pas le moment. Fatima, pourquoi tu pleures? Aïe, ma fille. Pourquoi tu veux partir à Paris? T'as pas vu Envoyé spécial? Si la capitale du sexe, du drogue, des tatouages en bas du doigt. Allez, binti. Parce que maman, je veux devenir danseuse. Ah, vous avez pas compris. Moi, j'ai compris. Tu veux devenir une pute? Mais non, papa. Je veux créer des œuvres, des chorégraphies. Je veux faire voyager les gens dans mon univers. Je veux leur donner du plaisir. Oh, désolée. J'avais pas compris. Maintenant, j'ai compris. Tu veux devenir une grande pute? J'ai quitté la maison, j'ai embarqué le premier train, direction Paris, et arrivé à Gare du Nord, il y a cette voix qui m'a accueilli. Je pense que vous la connaissez tous, c'est cette voix qui dit « Bienvenue Gare du Nord, plus que des stations, le correspondant GBB, mais les deux retours, et les gens, les deux retours, le correspondant... » On comprend jamais rien à ce qu'elle dit. On dirait qu'elle vit dans le cul de quelqu'un. Arrivée à Paris, j'ai pas perdu de temps, ça y est. Pour moi, j'allais devenir danseuse. Alors, je passais mon temps à m'entraîner. Hein. Nuit et jour, je m'entraînais. Dès que je me mettais au milieu du salon, dès qu'il y a un clip qui passait, je me mettais au milieu du salon. Je poussais la table basse et je m'amusais à reproduire les chorégraphies de Michael Jackson. Ah ouais, comme toute une génération, j'avais été traumatisée par Michael Jackson. Alors, dès que je me retrouvais toute seule, hein, je m'amusais à l'imiter, tu vois. Mais j'imitais tout, tu vois, mais vraiment tout, jusqu'à sa voix.
1: Une lance à neige. Une lance à neige. La chaîne neige.
0: Parce qu'avec la voix de Michael Jackson, tout ce que tu dis a du style.
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0: Tout ce que tu dis a du style. Alors j'imitais tout, tout, jusqu'au cri.

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4: Quoi? J'arrête pas de m'engueuler avec mon mari, c'est dingue quand même, vous aussi, non? 30 ans de mariage! 30 ans de mariage et sans remise de peine, monsieur le président! Un jour, vous vous réveillez, vous avez un vieux dans votre lit. Ah! Qu'est-ce que c'est que ce truc? Le problème, c'est que vous avez le même âge que lui! Vous vous sentez belle, rebelle, sexy, sensuelle, sexuelle. Alors que lui vient de commander son chauffe-frais en thermolatile au téléachat. C'est pas le même combat. Vous épousez Brad Pitt, vous retrouvez avec Marguerite Duras dans le lit. Vous êtes le jeune homme couillu, testostéroné, chevelu, alors que maintenant il ressemble à Maître Yoda. J'en vois quelques-uns dans la salle quand même, hein. Qui va chercher sa boîte de chocolat à Noël à la mairie? Merci, monsieur le maire. Aujourd'hui, l'homme de votre vie, madame Robert, Raymond, Joël, Alain, Marcel, est beaucoup plus temps à la maison, il a moins de choses à faire, soit il est au chômage, ou il est en pré-retraite, ou il est en retraite. Vous le croisez sur le balcon, dans le salon, dans la salle à manger. Moi, je vais finir par le mettre en centre aéré, je vous le dis, hein. Aujourd'hui, l'homme de 60 ans devient un jeune retraité. C'est-à-dire qu'il a encore toute sa force, toute son énergie pour faire chier à la maison. Deux ados qui partent, un vieux qui rentre. Il vit sous perfusion avec ses 365 chaînes de télévision, ses plus un appartement, ses Virgin Megastore. L'autre soir, je rentrais du théâtre. Oui, je suis comédienne à Paris, je me la pète à mort, oui. Il était affalé dans le canapé devant un film débile. Tout en me déshabillant, j'entamais une petite conversation. Je dis, oh chérie, il était très sympa, le chauffeur de taxi, on a pris un super chemin, c'est super. Il lui a affalé dans le canapé. Oh, mais j'ai bien. Je continue, très dragueur, le chauffeur de taxi. Il m'avait vu à la télé, il m'a demandé comment Michel Drucker était dans la vie. Oh, mais j'ai bien. Tu vas voir, papy, c'est bien ce que je vais te sortir. Très entreprenant, dit le chauffeur de taxi. Tu sais ce qu'il a fait? Il m'a sauté dans la bagnole, dis donc. Ah, c'est bien. Je continue. Quand les voisins ont vu ça, ils sont descendus, ils ont voulu participer. La tousse dans la bagnole, je raconte pas. Ah, ben c'est bien. Je lui ai balancé ma culotte à la gueule et je vais aller me coucher. Mais l'homme à la maison découvre les courses. Les hyper méga géants de courses dans les hyper méga géants de magasins. Il s'est procuré une carte, je ne sais où, une carte métro. Vous connaissez ça, métro?
5: Oui.
4: Je vous appellerai de temps en temps. Bon, alors. C'est un hypermarché de gros ou de demi-gros? Non, pleure pas comme toi. Oh. Bon, c'est un grand magasin. Hein. Il s'est fait un plan marketing tout seul dans sa petite tête. On n'est plus que deux à la maison. Il achète les salades par 12. Les céréales par 24, les sardines par 48, les pots de moutarde par palette de 120, 2800 mètres carrés pour aller à la crèmerie et la boucherie de kilomètre 8. Les caddies sont énormes, on dirait des 4x4. Le plein aussi est énorme d'ailleurs, on se perd tout le temps, on nique son forfait. Allô, t'es où? Moi je suis au vin, toi, moi je suis aux ampoules, poule. Et on repart en rando. Mais alors, à un moment donné, il devenait fou dans ce magasin. Il voulait tous les jours, il trouvait un nouveau truc, il courait dans les allées. Et comme il aime partager ses passions, il m'emmène à chaque fois. Puis alors, comme il prend la smart, il se plante, vous voyez. On est obligé de faire plusieurs allers-retours dans la journée, comme ça, voilà. Donc, on y reste la journée, hein, dans le magasin. Et alors, il y a des jeunes gens qui mettent les produits dans les rayons, comme ça, il y en a un qui dit à son collègue, hé, la dame, elle est à la télé. Et le collègue répond, t'es con, quoi, elle travaille ici, alors. Cette carrière pour rien du tout quand même, hein. Ça m'a foutu les boules. Du coup, je n'y vais plus. Voilà. Je le laisse y aller tout seul. Attention, il est gentil. Il y va tout seul, mais il ramène des cadeaux. Tiens, l'été dernier, des maillots de bain par 12. Dépareillés, hein. Que les hauts, que les bas. Pas cher du tout, mais moche. Mais très, très moche. En laine. La première vague à Biarritz, le font ici, voilà. Avec 5 kilos de sable dedans, dis donc. Oh, dis donc, j'avais du succès auprès des surfeurs, hein. Oh, j'avais l'escalope en sablé. T'aimes ça, toi, hein? Tiens, une étoile de mer, voilà. Reviens demain, il y aura des gambas.
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0: Pardon les mal amis, allez. Et oui, j'ai bien dit, dernière émission de la saison. On est là encore une fois pendant 2 heures avec vous pour le meilleur de vos souvenirs, le meilleur des années 80-90. C'est ce qu'on vous propose depuis le mois de septembre. 42e émission, 11e saison qui s'achève aujourd'hui. Et tu as un petit pincement au cœur parce que chaque fin de saison, chaque dernière émission,
1: c'est dur.
0: On a un petit peu les petits poils qui se dressent sur les bras parce qu'on sait que pendant.
1: Est-ce qu'on sera là à la rentrée? Je sais pas. Mystère et boule de gomme.
0: Bon,
1: on attend vos votes. On attend vos votes.
0: Voilà, ouais, vous votez.
1: Voilà.
0: Le pouce en l'air pour qu'on revienne et le pouce en l'air pour qu'on revienne pas. Au moins, on est tranquille, Thierry.
1: Ouais,
0: on aura plein de pouces en l'air.
1: Voilà. Bienvenue, les amis, dans votre dernière émission de l'année.
0: Ouais, dernière émission de la saison avec. La semaine dernière, nous avions eu la chance d'avoir Alec Mention et Steph Constant avec nous. Et bien là, le parrain de l'émission nous fera un petit coucou tout à l'heure en direct de Londres.
1: Alors on va encore plus au nord là.
0: C'est-à-dire
1: dans le nord,
0: après la
1: Belgique, dans le nord du nord.
0: L'Angleterre.
1: Ouais.
0: Et puis également, il sera avec nous tout à l'heure dans quelques petites minutes. C'est Keristoff, nous l'avions découvert lors du confinement. C'est un gars qui s'est mis à faire de la musique comme ça. Ben maintenant, c'est devenu un artiste. Il ne s'arrête plus. Il sera donc avec nous tout à l'heure. Et puis, pour attaquer l'été.

notre émission, les amis. Ouais. Un remix, le premier remix que l'on a fait. Vous pouvez le retrouver sur les réseaux sociaux et notamment sur YouTube. Patrick Juvet, il arrivera. La version de Christo, elle est là et puis bah, elle a l'air de bien marcher en tout cas. C'est une version pour vous pour attaquer l'été sous de bons auspices et c'est de belles

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1: Petit clin d'œil à celui qui nous a quitté dernièrement, Tony Lay, qui nous avait d'ailleurs fait des petits messages radio pour notre émission, mais également qu'on les échangeait régulièrement avec Tony sur les réseaux sociaux. On se souhaitait mutuellement nos anniversaires et c'était fort sympathique. Paix en son âme à Monsieur Tony Lay.
2: Ouais, on l'a sur une jingle, c'est vrai,
1: Ouais, c'est ça, c'est ça. Et puis bien, cette semaine, on vous l'a dit pour la dernière de cette émission, nous avons quelqu'un avec nous. J'ai envie de lui faire plaisir, Thierry.
2: Ouais. Vas-y, fais.
1: Ah bon, Chinois. Et comment il va alors? Alors. Et mon Christophe. Il est là.
3: Allô.
1: Ah ben oui, il est là. Tu m'entends?
3: Comment ça va, les sudistes?
1: Ça va. Quel bonheur de l'entendre.
3: Tonton Christo et tonton Titi.
2: Salut.
3: Comment les gens? La forme?
1: Ouais, écoute, c'est pour toi, écoute.
3: Ah bah oui, monsieur Pierre Bachelet, obligé, les cons. Bah oui, merci les copains.
1: J'ai envie de dire monsieur Christophe, des amis, parce que depuis quelques années qu'on le suit, parce que on peut le dire quand même, hein, parce que on est un des premiers, des premières émissions à l'avoir suivi de près, l'avoir contacté il y a de ça quelques années, puisque c'était à l'époque du confinement où ce jeune homme avait envie de s'occuper un peu, et du coup musique, il s'est mis à la musique, à créer, et maintenant, c'est une machine de guerre maintenant.
2: Une machine à bombe.
1: C'est une machine de guerre, les amis, avec des titres qui sont à couper le souffle, surtout à couper les gens, parce qu'on n'en peut plus. Écoutez plutôt.

0: Peut-être bientôt, il va nous faire un petit album, notre ami Kérissov, pourquoi pas.
1: J'aimerais bien. Eh oui.
0: Kérissov, les amis, depuis le nord de la France, on peut le dire également, avec ce dernier single qu'on entend juste derrière nous et qu'on va avoir le plaisir d'écouter tout à l'heure, de suite après ton intervention. Kérissov, merci à toi.
2: Ouais, merci
0: beaucoup.
2: Ouais.
0: Et puis, bravo, parce que le parcours de créer de la musique, faire de la musique et vivre cette passion que tu qui est en toi maintenant n'est pas si simple. J'ai pu vivre des hauts et des bas comme tout artiste dans le milieu. Et là, je peux dire que l'ami Kérissov est parti en flèche.
2: Ah ouais.
1: Merci à vous les copains, ça fait vachement plaisir. Et en fait, comme tu dis, tonton Christo, franchement moi aussi, à un moment donné, j'avais envie de tout arrêter. Et je me suis dit, allez, je vais faire ça pour la famille, les enfants.
0: Ouais.
1: Donc j'ai levé la tête. Je me suis dit, allez, on va rebosser un peu. Et puis après on va pas se cacher, hein, le titre Dance All Night, voilà, avec le vinyle,
0: ouais.
1: Ça commence à monter en flèche. Et puis là, j'ai eu l'opportunité d'avoir on va dire mon copain, le copain de Lyon, Stéphane Torres, parce que maintenant c'est devenu un copain, parce que voilà, je pense qu'en plus toi aussi t'étais tombé dans le panneau, parce qu'en fait t'étais le 1er avril.
0: Est-ce que je peux dire espèce de petit salopard?
1: Quel enfant, ouais.
0: J'ai cru, hein. C'était tellement bien fait.
1: Et en plus, comme je te dis, voilà, il a vu ma publication, il a dit, écoute, franchement, j'ai cru aussi parce qu'en fait, t'as les capacités, on voit que t'as envie d'aller plus loin et tout ça. Il me dit, viens en MP, je te donne mon numéro de téléphone et on s'appelle. Et puis, c'est parti de là, voilà, tu vois, ça, on a parlé pendant 45 minutes. Mm-hmm. Il m'a dit, qu'est-ce que tu veux comme instru? Qu'est-ce que tu recherches comme instru? Je lui dis, je veux ça. Il dit, écoute, tu vois, je m'occupe de ça, je t'envoie et puis tu me dis. Et puis, au bout de 4-5 jours, il m'a envoyé l'instru. J'ai dit, waouh, c'est quoi ça, cette bombasse? Donc j'ai commencé à écrire, j'ai trouvé le texte, je lui ai envoyé ma voix toute seule. Et puis il a pris ma voix, il a mixé la voix, il a mis ça sur l'instru et puis c'est parti, c'est devenu All Night Long.
2: Voilà. Bah oui, excellent, hein,
0: excellent.

0: Et c'est vrai que il y a eu quand même une belle évolution, Christophe, depuis ses tout débuts. Je le citais après le confinement et cette évolution qu'il y a eu. Moi, j'ai eu pas mal d'échanges avec toi. Au tout début, on a échangé pas mal sur des points de vue, sur des choses, etc. Or, c'est bien parce que c'est un petit peu comme Steph Constant qu'on a eu la semaine dernière. Il demande un petit peu des. Je balançais un petit peu des points de vue et tout ça. Après, ça peut faire évoluer les choses. Et du coup, c'est vrai que Christophe était à l'écoute, malgré que l'artiste propose son travail et fait son travail par rapport à ce qu'il a dans la tête. Mais Christophe était quand même à l'écoute de ce qu'on pouvait lui dire.
1: Il y a une évolution déjà. Il y a une évolution dans ta musique quand même. Il y a beaucoup plus de. C'est de plus en mieux, plus dansant. C'est beaucoup plus léché, beaucoup plus complet au niveau musical. C'est bien. C'est excellent.
2: Ouais, après, il faut que je bosse encore mon anglais. Hein. Je suis pas encore non plus.
0: Alors,
2: il y a toujours le petit accent ch'ti derrière.
1: Je te conseille Christobal, il est très fort.
0: Christophe, je voulais juste te dire qu'il y a eu quand même une très très belle évolution au niveau de l'accent en anglais. C'est vrai que sur tes tout débuts, sur tes premiers essais de titres, tu parlais un petit peu anglais comme moi, voire un petit peu mieux quand même. Mais je t'avoue sincèrement au jour d'aujourd'hui, c'est chapeau bas
1: ça
0: parce que
1: bien,
0: franchement le son de la voix et également le parler anglais. Pour moi, il n'y a rien à dire.
1: Et puis en chantant, ça passe bien. Franchement, ça passe bien en chantant. C'est top.
2: Ça fait plaisir.
0: Ouais. Et puis, j'ai vu aussi l'évolution parce que monsieur Christophe édite en vinyle.
2: Oui, c'est ça. Je t'ai dit, j'ai eu l'occasion de sortir mon maxi 40 tours de Dance All Night.
0: Ouais.
2: Donc là, pareil, je vais faire un gros big up à mon poteau d'enfance, donc Didier Skitch, qui m'a permis de réaliser ça. Donc tu vois, il a fait partie aussi également du clip que j'ai sorti. Après, je remercie aussi ma belle-sœur. Donc la chanteuse Alex, tous les gens qui ont participé au projet, je peux pas tout citer parce qu'il y en a pas mal, mais c'est grâce à eux franchement qui me donnent de la force. Et voilà, j'espère encore pourquoi pas sortir avec mon ami Steph, si on va sortir soit un maxi, soit un CD, je sais pas, mais il faut sortir le titre aussi en maxi ou en CD ou en numérique, je sais pas. Il faut en discuter.
0: Alors comment on gère maintenant l'activité un petit peu plus impressionnante de Christophe est importante parce qu'il y a le taf quand
1: là,
0: même.
1: Ça devient de plus en plus professionnel maintenant, tu vas passer
2: il y a le travail à côté, mais après moi comme je dis je suis posté une semaine du matin, une semaine de l'après-midi, et quand je suis de l'après-midi j'entends que madame et les enfants sont couchés et là je travaille un peu pendant 2-3 heures donc j'essaie d'écouter pas mal d'instrus, ce que je veux comme style de musique, qu'est-ce que je peux mettre comme phrase ou comme texte dans la chanson, et ça j'y travaille à chaque fois quand je suis de l'après-midi, quand je rentre du travail.
0: Ouais.
2: Moi, je suis seul à la maison, je suis posé, et là, je me mets à fond dedans, quoi. Alors, mais c'est vrai que c'est compliqué entre la vie du travail et la vie musicale maintenant.
0: On peut quand même le rappeler, Christophe, tu fais pas que de la musique, t'as un boulot en premier lieu, tu travailles pour une chaîne automobile.
2: Une grande usine de voitures à Douai dans le nord de la France. Hein, donc je ne citerai pas le nom, mais il y a un chanteur qui a le même nom que
0: le Losange, la marque Losange.
2: Ouais, c'est ça.
0: Bientôt vous aurez la Renault Christophe, avec le vinyle à l'intérieur.
1: un modèle limité. Une émission limitée,
0: Émission limitée Christophe, avec un vinyle sur le capot.
1: Et une sono d'enfer, bien sûr, une autoradio de malade dans le. Pour écouter le bon funk que tu produis.
0: Les 2x100 watts dans la voiture et tu casses les vitres et les portières.
1: Donc
0: c'est vrai que tu as ton boulot et puis à côté de ça, t'essayes de d'équilibrer le tout pour essayer de faire aussi les prestations que l'on te propose parce que on peut le revoir.
1: Tu es de plus en plus sollicité maintenant.
0: Je vois sur les réseaux sociaux. Allez faire un tour les amis sur les réseaux sociaux, Facebook, TikTok également et Insta, Christophe. Et puis vous allez voir écouter tous les titres que Christophe a pu faire jusqu'à ce jour, mais également les titres, les tournées et les endroits où on va pouvoir le voir. Et puis une aisance quand même maintenant. Je me souviens d'un voyage, je crois que tu avais fait, je sais plus si c'était en Grèce ou un truc comme ça, où tu avais chanté.
2: Exactement.
0: Quelle mémoire incroyable. même avec l'âge.
2: C'est vrai que j'ai quand même bien évolué, franchement. Après, je me donne les moyens aussi. C'est vrai que c'est compliqué, mais je, je m'accroche. Parce que je me dis qu'il manque pas grand chose pour arriver encore à un étage au-dessus. Ouais. Donc déjà, avec ce qu'a fait Steph, ce qu'il m'a donné, franchement, je le remercie encore là en direct. Je le remercie sincèrement parce que le travail de fou qu'il a fait, c'est voilà, le son il est là de toute façon. Donc c'est, on le sait, je cartonne sur TikTok, je commence à cartonner sur le réseau. Là sur les radios, je commence à arriver. Donc il a fait un très gros travail au niveau musique. Et je pense que c'est pas fini. Donc on va essayer de faire quelque chose encore de plus fort prochainement.
0: Et voilà. Ça se passe comment à l'usine du coup?
2: Comment à l'usine, c'est que je commence à devenir une petite star quoi dans l'usine.
0: Oui.
2: Donc là justement samedi prochain, on fait les 50 ans de l'usine, donc ils m'ont invité justement à chanter là-bas.
0: Ah ouais,
2: donc,
0: bien, génial.
2: Bon,
0: ouais.
2: Tiens, je ferai une petite vidéo puis je vous l'enverrai
0: en privé. Bah avec plaisir. Je suis sûr maintenant qu'un boit le café, il a le carré VIP au boulot.
1: est-ce qu'il t'aide un peu au niveau matériel, au niveau financement, il t'aide un peu Renaud? Enfin pardon,
2: non,
0: c'est pas grave, on peut dire la marque.
2: Non, pas du tout. Déjà moi je veux vraiment pas d'aide de personne.
1: Tu veux y arriver par toi-même?
2: Ouais, j'aime pas demander. Je préfère que c'est eux qui me disent de eux-mêmes en disant bah, écoute, si t'as besoin de quelque chose, on est là. Ok, d'accord, y a pas de souci. Mais c'est pas moi qui vais savoir ça en leur disant bah, je veux ça, je veux ci, je veux ça. Non, c'est pas mon truc à moi.
1: Très très bien. Un vrai artiste.
0: Petit oiseau fait son nid.
1: Exactement.
2: Ouais,
1: exactement.
2: Bah voilà, c'est ça, c'est ça. Ça allait vite. Hein. Donc, moi, je prends mon temps. Déjà, je fais ça, comme je vous ai dit déjà depuis le départ, je fais ça pour mon plaisir personnel.
0: Ah, oui.
2: C'est vrai que plus j'avance, plus j'ai envie d'aller plus loin. Mais je prends mon temps. Je réfléchis ce que je veux faire comme musique. Je réfléchis avec qui je veux faire ça. Je réfléchis avec quelle personne je vais être dans mon truc à moi. Je vais pas prendre n'importe qui. Je vais doucement. Je vais, voilà, vraiment doucement.
1: D'accord.
0: Ok.
1: Tu prends toujours conseil auprès de ta famille, tes enfants
2: Moi tout seul, moi je suis bien. Hein. Après, il faut vraiment trouver la personne idéale en me disant, la personne qui me dise, Christophe, je te donne autant, il faut faire ça, j'ai confiance en toi, tu vas faire. Mais sinon, moi avec ma famille, mon épouse et mes enfants, mes enfants m'écoutent. Mon épouse n'est pas trop musique à la base, donc elle s'en fiche carrément quoi. Je veux dire, elle me dit fais ton truc, m'embête pas.
0: Laisse-moi tranquille.
2: Et puis voilà. Non mais si ça va faire tout doucement.
0: Moi j'écoute Pierre Bachelet et les corons, ça me suffit.
1: Après voilà, c'est un peu comme moi, c'est pas Christo aussi, c'est on fait ça par plaisir, la musique c'est notre plaisir.
2: Bah, déjà, c'est
1: notre
2: ça, oui, carrément, voilà. Tout à fait. Et quand tu sais qu'au début quand je faisais les prestations, moi j'y allais gratos. Je m'en foutais. Et maintenant c'est les gens c'est eux qui m'appellent en me disant bah écoute Christophe, on a un petit truc, bah écoute si tu veux, on te donne un billet, machin, bah, y a pas de soucis.
1: C'est quoi qui
2: t'a fait? Mais c'est pas moi qui vais dire, bah écoute si je viens, tu me donnes autant. Si je fais ci, que non. C'est eux. Moi j'attends que c'est eux qui m'appellent maintenant.
1: C'est quoi tes sollicitations? C'est quoi? C'est les boîtes de nuit? C'est des. Les comités des fêtes?
2: Il peut y avoir des tournées d'été, ouais, j'ai déjà fait deux discothèques. J'ai fait aussi avec des associations pour des anniversaires, tout ça. Moi ça me convient, hein. Moi franchement ça me convient. Après c'est sûr que j'aimerais bien une grosse soirée.
1: Ah oui.
2: Genre 5000 personnes dans un zénith ou une avant-scène.
0: Carrément le gars.
2: Attends, j'ai quand même fait l'avant-scène de Rita dans une salle à Galerie Expo à Douai, quoi.
1: Ah oui.
2: Donc
1: voilà,
2: il y avait quand même 3000 personnes, quoi. Donc c'était déjà bien.
1: Bon, voilà. J'aimerais
2: plus.
1: La soirée idéale, c'est la soirée du sacre du RC Lens en champion de France l'année prochaine. Et c'est toi qui chante l'hymne.
2: En plein milieu du stade.
1: En plein milieu du stade.
2: Ah mais carrément, voilà. Alors là je me mourrais tranquille là comme Dalida.
1: Le rêve.
0: Je crois que c'est pas nos amis de Saint-Honoré qui étaient pour le.
1: Ouais.
0: Stéphane, Steph Seroussi et Stan qui étaient pour le RC Lens en presta.
1: Ouais, exact.
0: Je les ai vus dernièrement. Il faudra qu'on les branche Steph et Stan pour contacter Christophe. Christophe, on en est à combien en fait de titres maintenant? C'est quoi? Ça fait 5, 6
2: Non, j'en ai 7.
0: 7? Oh là là.
2: 7. Oui, ouais, 7.
1: Mais tu peux
2: 7.
1: Faire un album, hein, t'es bon pour l'album
2: bientôt.
1: Bah,
2: je pense que d'ici, allez, je vais pas dire début d'année prochaine, mais ça peut le faire. Ça peut le faire. Un album 10, 11 titres, ça peut le faire.
1: Bonne nouvelle.
0: Les amis.
2: Tout sera remasterisé, tout sera refait. C'est sans vue. Sans vue. Je vais pas m'aventurer à dire que ça va être fait, mais sans vue.
1: D'accord. Voilà. Bon, on va rester connecté.
0: Hein. De toute façon, ça fait maintenant 4-5 ans qu'on est connecté avec lui. On l'a jamais déconnecté avec lui. Hein. On l'a toujours suivi et on est super content, on est super fiers déjà de t'avoir découvert il y a plus de 4 ans en arrière. carrière. Et on est super heureux pour toi de voir cette
1: progression. Et on espère que ça va continuer à, voilà, de mieux en mieux à progresser. Et ben, comme tu fais là, à cette allure-là, dans 5 ans, c'est le Stade de France sans problème, hein, je te le dis. Voilà. Bon, en tout cas, super.
0: En tout cas, un grand bravo, un grand merci. Christophe, les amis, sur les réseaux sociaux, que ça soit sur Insta, sur Facebook et également sur TikTok, bien sûr, pour écouter toutes les dernières productions de

0: Quelle patience.
1: Avec un grand monsieur, franchement un grand lover, mais j'en dis pas plus.
0: D'accord.
2: Ok, bon, ça laisse réfléchir.
0: Ça laisse réfléchir.
2: Le panel est quand même assez grand.
1: Il y en a pas beaucoup.
2: Allez. Eh ben on est impatient de pouvoir découvrir ça, les amis. Christophe avec nous en direct du Schnorr.
1: Il fait bon, Schnorr. Là, il fait 33 là.
0: Tout
1: le soleil, il fait 33.
2: Nous, il fait 51.
1: Je connais.
2: 51, il est tout jeune. En tout cas, merci. En plus, les amis, Christophe a fait une petite pause pendant son boulot. On remercie les collègues de travail qui ont pu le remplacer. C'est pendant que il venait faire son temps d'intervention pendant l'émission. Merci infiniment, Christophe. Tout plein de belles choses à toi. Des gros bisous à la famille et bien évidemment.
0: Et un bel été pour toi.
2: Et bien évidemment.
1: Merci les copains. Bisous à vous. Bisous.
2: On s'écoute ce titre All Night Long. Dernière production de mon ami Christophe. Des bisous, mon chpourto.
0: Ciao.
1: Bisous. Merci les copains.
2: Bisous. Ciao.
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0: toujours une
1: Britney
0: bonne.
1: Spears, ah oui.
0: Britney Spears pour accompagner cette dernière émission de la saison, pour vous accompagner également vers peut-être des vacances à l'horizon pour vous, les amis. Sachez que, on va se retrouver la saison prochaine, comme on le disait peut-être. On l'espère. Ouais, et également, on restera connecté avec les réseaux sociaux. Tout à l'heure, ça sera le dernier invité de cette semaine et de cette saison.
1: Ouais.
0: Le parrain, c'est une habitude dans cette émission.
1: Une tradition,
0: je dirais. Une tradition même, depuis 11 années. Monsieur Laurent Charc, depuis l'Angleterre, sera avec nous. Préparez-vous à avoir un petit peu mal aux gencives, du moins au haut des joues, parce que c'est monsieur Laurent Charc. Thierry.
1: Oui. Allez, on va reprendre.
0: On repart avec
1: le top 10 des anciens sportifs qui ont basculé dans la chanson.
0: Alors, on a parlé déjà récemment.
1: Alors,
0: c'était.
1: Il y avait Florence Artaud et
0: Pierre Bachelet. Avec Flo.
1: Après, il y avait Shaquille O'Neal.
0: Le basketteur.
1: Et il y avait le duo Basile Boli, Chris Waddle, qui nous avait sorti un ovni.
0: Oui.
1: À l'époque.
0: Un ovni. Voilà. Ouais. Non identifié. Même dans les hit parades, il n'était pas identifié.
1: Donc,
0: du tout.
1: Je vais enchaîner avec
0: Je pense à un truc, c'est vrai qu'on peut, un de ces quatre, même peut-être pour la saison prochaine, on pourra faire les personnalités de la télévision qui ont chanté.
1: Exactement.
0: Voilà.
1: Pourquoi pas.
0: Hein, mais ça de côté, Zizi.
1: Allez, c'est une bonne idée.
0: C'est le patron qui te demande.
1: C'est une bonne idée.
0: Voilà.
1: Allez.
0: Tu n'auras pas d'augmentation plus que ça non plus, hein. Ne rêve pas.
1: Peut-être du chocolat ce coup-ci, voilà.
0: Non, allez, il a fondu là.
1: Juste, c'est vrai, là, il y a le truc. Il n'y en a plus. Allez, on va continuer donc avec la 7ème place et avec Bernard Lavillier, de son vrai nom Bernard Houlion, qui est né à Saint-Étienne. Alors, au-delà de sa carrière musicale, Bernard Houlion, il est également acteur et a été associé à divers mouvements politiques et sociaux tout au long de sa vie, mais a aussi pratiqué la boxe surtout.
0: D'accord.
1: Et à partir de l'âge de 13 ans, il a pratiqué la boxe assez assidûment et il était pas mal puisqu'il a été quand même champion de son département et il voulait être boxeur pro. Mais la politique va le rattraper. Puis en 1963, à 17 ans, il adhère au Parti communiste français et va se lancer dans la politique. Mais finalement, ce sera pas sa dernière carrière puisqu'il va basculer dans la grande carrière de chanteur qu'on lui connaît. Mais de temps en temps, il rechigne pas quand même à taper dans sa salle de sport sur les sacs et à venir aller à la salle à côté de
0: Bernard
1: chez lui.

0: Quel autre artiste, Thierry?
1: Alors, le numéro 6, alors elle, on l'a souvent associée à la boxe, et pourtant, elle vient pas de la boxe, c'est Nadia. Sa famille, originaire de Mostaganem, en Algérie, arrive en France en 62, et elle naît à Tours. Douée pour l'athlétisme, elle s'oriente sur une section sport-études. Elle va faire section sport-études, option athlétisme, et elle remporte le titre de championne de France junior, FFA indoor, du 800 mètres à Bordeaux,
0: ah
1: en 90. Et à Liévin en 91, les doubles championnes de France junior.
0: D'accord. Okay, pas mal quand même.
1: Du 800 mètres. Donc c'était une coureuse de fond, demi-fond.
0: Ok, tu sais ce que ce moment lui dit.

0: possède encore le record départemental du 400 mètres cadette d'Indre-et-Loire, encore à cette époque-là. Ouais, elle est toujours inscrite sur les... Puis après, elle va participer en 96 à l'émission Graines de Star, et après, elle va devenir la chanteuse qu'on connaît. Voilà. Ça, c'était le numéro 6. Numéro 5, on va, si je vous dis football.
1: Michel Platini.
0: AS Saint-Etienne. Oui, il a chanté Fruité, c'est plus musclé.
2: Ouais, non, mais c'était vieux, pub, ça.
0: Ouais, c'était une
1: Jean Tigana.
0: Non.
1: Eric Dimeco.
0: Stéphanois et cheveux blonds. Ouais.
2: Jean-Pierre
0: François. En 1989, ce playboy aux longs cheveux blonds, dorés, est nationalement connu avec son succès Je te survivrai. Mais quelques années auparavant, Jean-Pierre François est sur le terrain de football en tant qu'attaquant dans l'équipe de l'AS Saint-Etienne. Durant la saison 87-88, la future vedette du top 50 participe à seulement 6 matchs, dont une victoire en championnat de France contre Cannes, 1-0, à domicile. À l'époque, il est coaché par Robert Herbin, le coach légendaire de l'AS Saint-Etienne. C'est lors d'une rencontre en discothèque avec Didier Barbelivien que l'ex-footballeur se met à la chanson avec « Je te survivrai ». Didier lui écrit les paroles, la chanson, et produit le disque, le 45 tours, c'est qu'il aura quand même à 500 000 exemplaires, Jean-Pierre François, quand même.
1: Ah oui, non,
0: 500 000 exemplaires, c'était le carton de l'époque.
1: C'était le carton, et je dirais et que peut-être que son physique a un petit peu aidé au succès du...
0: Tu crois?
1: Tu y trouvais.
0: Ouais.
1: Ou alors peut-être que c'est les Santiago qui portait.
0: Ouais, peut-être.
1: Parce que, je me souviens dans le clip, il a des Santiago aux pieds.
0: C'est vrai, c'est vrai.
1: Et voilà.
0: C'est vrai.
1: Jean-Pierre François.
0: On écoute.
1: J'ai envie d'écouter.

0: Allez, bel été à vous et pas mal de souvenirs encore dans cette émission cette semaine.
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0: saison et c'est une coutume dans cette émission. On ne peut pas finir une saison. On ne peut pas finir une saison comme celle-ci sans le parrain de cette émission, Monsieur Laurent Charc. Écoutez plutôt derrière aussi, c'est de Monsieur Laurent Charc. Hein. Il voulait me prendre comme chanteur.
1: Ben heureusement.
0: Mais donc du coup, ben non, il m'a parlé.
1: T'imagines le cataclysme en Angleterre et tout.
0: Depuis London, en direct, Monsieur Laurent Charc, bien bonjour.
2: Allô
3: Laurent, enlève tes lunettes.
2: Excusez-moi, je vous avais mis en mute.
3: En mute?
0: Ouais, non. Pour faire de la radio, alors, vaut mieux lever le mute.
2: Je le refais. Bonjour mon cri-cri, bonjour mon titi. Alors en plus, il faut que je dise un truc qui est super important. Avec la chaleur qui fait en ce moment à Londres, vous pouvez pas imaginer l'impatience que j'ai dû subir pour vous avoir au téléphone, pour vous faire écouter le plus beau bruit du monde. Je vous le fais écouter tout de suite.
0: Je le connais. Attends, je baisse la musique. Vas-y.
2: Vous êtes prêts?
0: Vas-y.
2: Ah, voilà, ça y est. J'ai enfin ouvert ma bière.
0: C'est une coutume aussi chez Monsieur Laurent Charc. Chaque émission, quand il vient en fin d'émission comme ça, en fin de saison, c'est l'ouverture de la canette de bière.
2: Exactement, c'est une fausse terre. De temps en temps, il faut parler, de temps en temps, il faut le faire.
0: On est ravis, Laurent, de t'avoir dans notre émission pour clôturer cette saison. Laurent Charc, les amis, DJ producteur, DJ, attention, meilleur DJ de Londres 2026. Bravo, monsieur.
2: Merci, ça fait trop plaisir.
3: C'est pas la bière qu'il faut sortir, c'est le champagne là.
2: Exactement. Encore une belle saison là, Backspin et Del Suver, encore une belle saison. Hein.
0: Ouais, on a fait une belle saison et puis on va quand même dire deux petits mots sur ton couronnement annuel du meilleur DJ de Londres, avec notamment un prix remis par l'un de tes amis, parce que c'est aussi un ami.
3: Bisous, Monsieur Bisou.
0: Lee John en l'occurrence, qui t'a remis le prix cette année du meilleur DJ de Londres. Comment ça va, Laurent, du côté de Londres? J'imagine que, comme nous, en France, les températures ont bien monté, tu l'as dit tout à l'heure.
2: Ouais. Il fait chaud, là, il y a un petit air, c'est agréable, mais il fait très chaud. Et encore, demain et après-demain, il va faire un 36 degrés à Londres. C'est l'équivalent d'un 3000 à Marseille. Il va faire très chaud. Mais écoute, je suis content parce que je pars en Sicile pour la première fois dans deux jours.
0: Ah, bien.
2: Voilà, donc je vais échapper à la grosse canicule.
0: Parce que tu crois qu'en Sicile il fait froid.
3: Ouais.
0: Oui, mais il y a de l'air. Ils annoncent des moins 15.
3: Ouais,
0: il y a
3: de l'air. Hein.
2: Non, je suis super content. Après, je suis marseillais, donc j'aime la chaleur. J'aime la chaleur.
0: Ouais. Caliente.
2: Pour la petite histoire, Lee John, je l'avais invité à la cérémonie et je ne savais pas que j'étais encore nominé. Donc même pas. Hein. Et je l'invite et il me répond, il me dit moi je suis pas sûr. Et donc Marc Dubochel, l'organisateur donc des Luxury Nightlife Awards, qui est un peu les Grammys pour les soirées de Londres.
0: Quand même. S'il vous plaît, lui
2: envoie un message, en lui disant Laurent, il est nominé. Alors il a dit écoute, alors à ce moment-là je viens, on lui fait la surprise. Et si jamais il gagne, ça me fera plaisir de lui remettre le
0: prix. Ouais.
2: Donc voilà, exactement. Donc du coup, je suis super content parce qu'il m'a fait la surprise et en plus j'ai gagné. Donc je suis content.
0: Super. Mais on est super content pour toi, Laurent. Content pour toi. Et puis c'est mérité parce que
3: ça prouve le travail.
0: Voilà. C'est pur. Et puis ils sont nombreux les établissements à demander la prestation, la présence au platine de son établissement du côté de Londres, de Monsieur Laurent Charc. Si on l'appelle, c'est pas pour boucher un trou, je vous le dis. Et puis, c'est vraiment que ce jeune homme, on va pas abuser.
2: Il y a quand même une grosse compétition. Il y a de très très bons DJ à Londres.
0: J'imagine.
3: Je pense même que c'est une des villes les plus fournies en DJ, parce que
2: en DJ en club, tout à fait.
3: Parce qu'il y a plus de clubs qu'en France. Là, nous, ça a beaucoup baissé, mais je pense qu'en Angleterre, ça tient le choc encore.
2: Je pense qu'il doit y avoir, rien qu'à Londres, entre les petits bars dansants, les karaokés, les clubs, les gros clubs, les petits clubs, les clubs qui ferment tout, les clubs chapitres, je pense qu'il doit y avoir facilement entre 600 et 800 établissements.
3: Ah ouais, quand même.
0: Et oui, parce que tu as des établissements qui ferment à peut-être vers 23h et d'autres qui commencent peut-être à 23h pour finir plus tard. Donc c'est vrai que c'est un enchaînement de dates et de courses aussi parfois pour aller d'un club à un autre. On sait que tu fais du footing pour aller d'un club à un autre, que tu es très sportif, hein.
3: Ah ouais,
0: ça, il faut quand même oser. Il faut le dire, il faut le souligner.
3: Avec ou sans la bière?
2: Faut bien la cramer, la bière, exactement.
3: Avec ou sans la bière?
2: J'ai un régime très strict avec la bière. Non, normalement, et encore, j'ai fait un effort ce matin parce que je savais que j'allais vous avoir au téléphone. Normalement, je bois ma première bière. Bon, j'abuse pas non plus, hein, mais je bois ma première bière vers 9h30 le matin, ok?
0: Mais tu vas passer pour quoi, Laurent? Arrête!
2: Non, écoute bien ce que je vais te dire. Ce matin, c'est pas des bêtises, hein, j'ai bu ma première bière, il était 9h45. Il n'y a qu'un seul mot pour ça, la volonté.
0: Elle était sans alcool, bien évidemment.
3: Oui.
0: Le matin, c'était sans alcool.
2: Eh bien, figure-toi qu'à midi, j'ai bu une bière sans alcool. Ne le dis à personne, parce que c'est un truc à tuer une carrière. une Estrella Adam, donc une bière de Barcelone sans alcool.
0: Ouais.
2: Et j'ai même encore la photo de la canette vide pour preuve.
3: Non, tu l'as piqué au voisin, c'est pas possible.
2: Non. C'est ma femme qui m'a acheté.
0: Et le prochain cadeau que l'on pense
3: pour
0: offrir,
3: te faire plaisir. C'était pour te faire plaisir, ça.
0: Le prochain cadeau que l'on pense offrir à Laurent, alors il y a les chasseurs, vous savez, ils ont une ceinture dans laquelle ils mettent des balles.
3: Ah oui.
0: Donc là, ça sera une ceinture dans laquelle Laurent va pouvoir mettre toutes ses canettes,
3: ouais,
0: et réfrigérer la ceinture. De façon à ce que ça reste frais. Voilà.
2: Alors ça serait le plus beau cadeau.
0: On est en train de la fabriquer, Laurent, et donc, bon, trêve de plaisanterie et de bêtises. Côté musique, Laurent, dis-nous tout.
2: Je suis en train de rebosser avec mon groupe de gospel. Là, on a fait 2-3 titres en mode vraiment gospel house disco. J'ai un EP là de 4-5 titres sur lequel je travaille,
0: ouais,
2: qui va être extraordinaire. Il y a une reprise d'un vieux titre house au début des années 2000 aussi. Vous allez avoir ça en exclusivité. Aujourd'hui, je viens de terminer un remix officiel pour The Superman Lovers de son nouveau titre qui s'appelle Dancing in the Rain.
0: Pour Monsieur Guillaume.
2: Exactement. J'ai fait un autre remix pour un ami ici anglais qui va sortir d'ici quelques jours.
0: Ouais.
2: Et je continue à bosser sur mon album, enfin mon projet électro Daft Punk 2.0, Laurent Shark, que j'espère aboutir d'ici le mois d'octobre, mm-hmm, pour l'ADE Amsterdam Dance Event, comme ça.
0: Voilà, oui, au moins chaque année,
2: que je puisse présenter. Voilà, que je puisse présenter pour ma soirée d'ailleurs que j'organise le mercredi pendant la semaine de l'ADE. Donc voilà, plein de trucs, plein de choses.
0: Ah ben voilà,
3: c'est cool ça.
0: C'est plus qu'à suivre sur les réseaux sociaux. Laurent se trouve pas sur TikTok, pas encore, je crois pas.
2: Si.
0: Ça y est. C'est ton fils qui t'a aidé.
2: Mon fils de 2 ans. Ouais. Avant la finale, donc le dernier match de PSG de la Coupe d'Europe.
3: C'est quoi cette équipe là?
2: Ouais, c'est ça.
3: Je connais pas cette équipe. Non, on connaît pas cette équipe.
2: Une équipe du Kosovo.
3: Ouais.
2: C'était la finale, c'était Arsenal contre PSG. Excuse-moi, c'était le Qatar contre les Émirats.
0: Oh, c'est ça, ouais. On va se faire tuer par nos amis parisiens qui nous écoutent.
3: Voilà.
0: On est écouté partout en France.
3: On a perdu 18 auditeurs là.
2: Écoute, j'ai un ami qui m'a dit franchement, fais un remix en mode festif, festival de la Champions League. Et donc,
0: exact,
2: je me suis mis à faire ça.
3: C'est excellent.
2: J'ai passé 5-6 heures dessus. J'ai fait un truc un peu en mode festival.
3: C'est pas mal.
2: Voilà.
3: Moi, j'ai bien aimé.
2: C'était vraiment pour le buzz, hein. Y a aucune finalité.
0: Mais cette version était très bien.
3: Ouais, j'ai trouvé génial
0: le petit remix que tu as fait du canard. C'était à Noël dernier.
2: Voilà. Ouais, c'est ça. Plein de trucs.
0: Donc je disais TikTok, Laurent, TikTok, Insta, Facebook, sur lesquels on retrouve voilà, l'adresse Laurent Shark. On est bien d'accord?
2: Exactement.
0: Voilà. Ok. Des vacances, tu l'as dit, tu vas partir du côté. Non, c'est travail, Sicile, pardon.
2: Oui, c'est pour là, boulot. C'est juste 3 jours pour animer un mariage.
0: Oui.
2: Et je pense que je vais rester à Londres cet été. Ben, à cause, mais surtout grâce à ce fameux award, finalement, j'ai beaucoup plus de soirées que prévu. Donc, et puis je pense qu'on va avoir un bel été aussi à Londres. Donc,
3: c'est des soirées de discothèques, c'est des soirées.
2: Des soirées en club, des soirées privées, des soirées pour des marques. Voilà, il y a plein de trucs. Donc, du coup, on va mettre des sous-sous de côté pour pouvoir.
0: Descendre dans le sud de la France, payer un coup à Cristobal.
2: Exactement, et acheter encore plus de bière sans alcool.
0: Voilà. On va se manger une putain de côte de baffin.
2: Donc voilà, cet été à Londres, vous êtes les bienvenus. Hein.
0: Oui.
2: Voilà. J'attends la piscine qui va être livrée bientôt.
0: Bah oui, avec l'argent que tu vas gagner, tu vas pouvoir la payer, merde.
2: Exactement. Donc, ça va être génial. Ouais, voilà.
0: Et puis aussi, monsieur Laurent Sorte, les amis, pour ceux qui ne le connaissent pas, donc DJ producteur, également DJ, mais aussi animateur radio, parce que monsieur Laurent Sorte, il a son, comme nous, on a notre studio pour pouvoir être pour faire nos émissions, et bien monsieur Laurent Sorte également a son studio et puis produit ses émissions radio qui sont diffusées partout dans le monde aussi.
2: Exactement. Voilà. Voilà. Une belle émission d'une heure. Avec toutes les promos que je reçois chaque semaine.
0: Et puis des invités également, des DJ.
2: Des invités. Alors, le direct que je faisais donc une fois par mois va certainement repartir à la fin de l'année. Parce que là, du coup, maintenant j'ai un nouveau studio, donc je suis en train de ranger tout ça dans le studio, de façon à pouvoir refaire du direct avec les invités au téléphone, et comme vous faites. Et donc voilà. Mais en tout cas, en attendant, il y a toujours l'émission hebdomadaire, donc une heure. Sur plein de radio, un petit peu comme Backspin et Del Fever, voilà. Donc un gros bisou à toutes les auditrices, aux auditeurs qui écoutent chaque semaine toutes ces belles émissions.
1: Ça se trouve, on a les mêmes auditeurs alors.
0: On se les file, les refile.
2: Exactement. Franchement, on a les meilleurs auditeurs.
0: Ouais, les meilleurs auditeurs de la planète de la Terre.
3: Exactement.
2: Les auditeurs les plus fidèles. Exactement. Voilà.
0: Et puis il y en a une qui est super fidèle.
3: Bibiche,
2: bien sûr.
0: Bibiche. Madame Bibiche.
2: Ma mère qui nous écoute chaque semaine.
0: Aussi. Oui.
2: Et puis voilà, Sandra.
0: Il y a Domi, il y a Sandra, on les embrasse. Nos fans de toujours. Fans de l'émission, bien évidemment, pas de nous personnellement.
3: Non, nous, c'est pas. Non, sérieux.
0: Sinon, on va terminer avec. La famille a évolué. Tout se passe bien.
2: Monsieur, nickel.
0: Le petit William va bien.
2: Le petit William va bien. Il a eu 2 ans. La petite, elle a eu 7 ans. Ils ont un jour d'écart parce qu'un est du 14 mai, l'autre du 15 mai.
0: Ouais.
2: Donc du coup, les anniversaires sont funky. Et pour l'instant, voilà. Pour l'instant, on fait un tir groupé, mais après chacun est signé. Quand ils vont grandir, on va dire moi, je ne vais pas mélanger mes amis.
3: Une fille et un garçon, tu as bien travaillé.
2: Exactement.
3: Comme Jacques Varbois, nickel.
2: Exactement. Voilà.
0: Ah, il est fort.
2: Donc
0: il est
2: fort. Tout va bien. Trop fort. Il fait beau. La musique va bien. Le DJing va bien. La famille, tout le monde est en bonne santé. Tout va bien dans le meilleur des mondes.
0: Eh ben, c'est tant mieux. On voulait absolument terminer cette saison avec le parrain de notre émission, les amis, monsieur Laurent Sorte, qu'on peut retrouver donc sur TikTok, Insta, Facebook, Laurent Sorte, pour toute l'actualité musicale, mais également tous les endroits. Si toutefois vous êtes en vacances du côté de Londres, il y a plein de choses à faire à Londres.
2: Contactez-moi.
0: Mais vous pouvez aller boire un coup, voire peut-être même deux des fois.
2: Écoute, alors s'il y a des auditeurs qui viennent ou des auditrices qui viennent le samedi 4 juillet, je fais une soirée dans un club absolument extraordinaire. C'est le club du futur. C'est des écrans tactiles partout. Il y a des petites salles.

0: Mais monsieur Laurent Charles, qui est sérieux, Thierry.
1: Tout à fait.
0: Qu'est-ce que tu.
1: Non,
0: mais il est super sérieux.
1: Tout à fait.
0: Jamais de la vie, c'est pas de son truc.
2: Pas du tout.
0: Mais jamais de la vie.
3: Dis donc.
0: Bon, ben, mon petit Lolo d'amour, les auditeurs et auditrices vont se poser des questions. On te fait plein de bisous. Un bel été.
3: Il est mauvais. Il est mauvais. Mon Dieu, que tu es changé, que tu n'es plus le même.
0: On va se quitter avec un titre que tu as produit pour un artiste.

0: Bravo. Alors nous, on est peut-être les seuls sur cette planète à avoir pratiquement toutes les versions de cette de ce titre-là.
1: 258.
2: Mais celle-là, démo 2, démo 3.
0: Voilà. Mais en plus, on est les seuls, les amants. Voilà. Merci Laurent. Merci beaucoup. Laurent Charles.
2: Bon, bon été. Bisous à tous les deux.
0: Bel été. On te fait de gros bisous. Merci mon Lolo.
2: À très vite. Bisous. Bisous.
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1: C'est ce qu'on aime dans cette émission, vous rappelez pas mal de souvenirs d'été, bien évidemment, parce que ce titre-là de Gary Hello également a énormément tourné sur les platines. Un été en vacances, je ne sais où pour vous, en tout cas moi c'était dans le sud de la France. You are a danger, Gary Hello, version McIntosh au passage.
2: Quand même, hein.
1: Ah oui. Allez, on va reprendre ton classement, Thierry, avec les sportifs.
2: Voilà, les sportifs qui sont devenus des chanteurs. Ouais. Donc avec le numéro 4, c'est Laurie Pasteur. La chanteuse des tubes des années fin 90, début 2000, avait pour vocation d'être professionnelle en patinage artistique. À l'âge de 14 ans, alors qu'elle se prépare pour les championnats de France, elle était déjà en équipe de France, elle se blesse au ménisque. Après deux opérations, Laurie tente de reprendre l'entraînement, mais malheureusement, une nouvelle chute met fin à sa carrière de patineuse. C'est là que, grâce à son père, qui travaille à RTL, elle entame une carrière de chanteuse à la fin des années 90. Elle va triompher pendant une grosse décennie. Puis, elle décide de passer à autre chose et elle va se goûter à la comédie. Elle va tourner pour la télévision, pour le cinéma. Et puis, elle va tourner maintenant dans de nombreux films, en particulier ceux de TF1, Demain nous appartient, etc. Et encore aujourd'hui, maintenant, elle se consacre pratiquement exclusivement au cinéma.

0: Petit air de vacances au passage, bah avec, oui, hein, sur un air latino. Laurie, qui donc avait fait
1: du patinage artistique.
0: Oh, on a fait presque toutes les disciplines sportives, pratiquement. Ouais. Hein.
1: Bah là, on
0: a fait boxe,
1: une.
0: On a fait
1: athlétisme. La voile.
0: Oui, exact.
1: Voile, ouais. Le basket.
0: Oui, avec Cheikh Doli.
1: Le basket. Et là, on va attaquer le hockey sur glace.
0: Oh,
1: avec
0: bah oui.
1: Avec un Canadien bien connu, le chanteur et guitariste Rock Voisine.

0: fameux Hélène de Rock Voisine.
1: Rock Voisine, ouais.
0: Ouais.
1: Très, très belle chanson de l'année 89. Rock Voisine a commencé le hockey très tôt dans l'équipe junior majeure de la ville du Québec, les Remparts de Québec. Le jeune hockeyeur connaît une progression fulgurante. Alors qu'il s'apprête à intégrer l'équipe nationale junior, il se blesse gravement lors d'un match de baseball. Cela ne l'a pas empêché d'être mondialement connu pour cette chanson. Et ce soir, il va devenir chanteur international. Après 233 tours sortis discrètement au Québec en 87, il décroche 2 ans plus tard le tube Hélène qui va conquérir toute la francophonie. Sa carrière de chanteur, malgré des hauts et des bas, le mènera jusqu'à aujourd'hui. Même si toujours aussi passionné de sport, il commente régulièrement les matchs de hockey, notamment aux Jeux Olympiques de Vancouver en 2010.
0: D'accord.
1: Il est resté quand même dans sa discipline de prédilection. Voilà, c'était numéro 3.
0: On en arrive donc au number 2.
1: Number 2.
0: Si j'ai bien suivi la chose.
1: Là, c'est du lourd. C'est du lourd puisque, c'est un énorme chanteur qui a couru une carrière énorme. On parle bien de Julio Iglesias. Voilà. Et Julio Iglesias, ce qu'on ne sait pas, c'est que jusqu'à ses 20 ans, Julio savait sprinter et tirer au point de corner. Avant de tenir une guitare, le jeune espagnol avait suscité la curiosité du Real Madrid. Le plus grand club du monde.
0: Ah oui, quand même, ouais.
1: Il se passionne très vite pour la discipline footballistique au point de devenir le gardien de but de son équipe du Real de Madrid.
0: Eh, qui l'eût cru?
1: Eh oui, talentueux, Julio Iglesias songe sérieusement à devenir footballeur professionnel. Il a partagé son vestiaire avec le gratin du football madrilène. Le destin décidera malheureusement autrement. Le 22 septembre 62, le footballeur est victime d'un accident de voiture où il perd l'usage de ses deux jambes. Il la retrouvera l'usage, mais devra dire adieu à sa carrière de footballeur pro. Heureusement pour tous les fans de sa voix, il va entamer une carrière de chanteur dès la fin des années 60, participant même à l'Eurovision pour son pays. Quelques années plus tard, c'est Canto a Galicia, Manuela, Viens m'embrasser, etc. Des chansons qui vont faire le tour du monde. Et qui...

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0: Sulle musiche. Una chanson. Une chanson qui revient.
2: Voilà, une énorme carrière.
0: Julio Iglesias.
2: Une énorme carrière au Iglesias.
0: Quelle maman, comme les nôtres, par exemple,
2: bah, mienne,
0: n'ont pas acheté l'album de Julio. Et du coup, bah, nous, on les connaissait par cœur, bien évidemment.
2: On les connaissait par cœur.
0: Voilà, on les a
2: embrassés. Je l'ai dû entendre 3850 fois.
0: Voilà.
2: Voilà. Bravo à Julio Iglesias, qui en plus a fait un fils qui lui aussi est dans la chanson, Enrique Iglesias, qui cartonne, mais dans un style un peu plus moderne, un peu plus personnel. Voilà. Très bel exemple de reconversion d'un ancien sportif. Alors on remarque que tous ces sportifs, la plupart du temps, ils sont blessés et ils sont obligés de se reconvertir, hein. C'est pas un manque de réussite.
0: Mais tu sais quoi,
2: la blessure.
0: Cette version là de Julio, on va s'écouter après le numéro 1 de ce classement des sportifs qui se sont mis à la chanson. Bien, vas-y,
2: le numéro 1, c'est Cocorico, bien sûr. Puisque ben, on va parler bien sûr de Yannick Noah. Avant de chanter Sadag Africa du Ralenté 91, Yannick Noah était un très bon joueur de tennis. À 18 ans, en 78, le futur chanteur commence sa carrière de tennisman. Même s'il gagne les 4 premiers titres et termine 9e au classement ATP, il perdra devant John McEnroe lors de la Coupe Davis en 82. Mais l'année 83 va être déterminante, puisque ce jour-là, il va gagner le tournoi de Roland-Garros. Et c'est le seul Français à avoir gagné ce tournoi-là à ce jour, malheureusement. Il gagnera 2 Coupes Davis aussi en 96 avec Guy Forget, Henri Lecomte. Et donc, il va se consacrer à la musique en 91. Son titre Saga Africa va faire le tour du monde. Il va le révéler au grand public. Et c'est à partir de ce moment-là que Yannick va connaître, au début en parallèle, puisqu'il va quand même rester dans le tennis, en tant que capitaine, non plus joueur, mais en tant que capitaine, mais il va aussi connaître une carrière fulgurante de chanteur populaire. Il sera pendant longtemps la personnalité préférée des Français.
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0: Allez, invitation, on va continuer, hein, vacances, voyages.

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0: On finit presque en douceur cette émission. Et cette saison également avec les Captain of the Heart des Doubles. Allez, le temps pour nous de vous rappeler que Alec Mention, Léopold Nord et vous sera du côté de Saint-Raphaël pour la fête des Belges. Ça sera le 21 juillet. Il sera en live avec tous les musiciens de son spectacle. Léopold Nord et vous chantez. Et puis également, Alec sera pour le festival, le Summer Festival de Bastogne en Belgique, 26, 27 et 28 juin avec entre autres Yannick Noël qu'on a écouté tout à l'heure, Thierry Bad Pokora, Michel Fugain et puis également Ambiance 80 dans ces trois jours avec Plastic Bertrand, Jean Schultes, partenaire particulier, Philippe Lafontaine, Richard Sanderson, Phil Barney, Pat d'Ottawan, tout ce beau monde sur scène Ambiance 80. Ça sera donc du côté de la Belgique le 26, 27 et 28 juin. Également on l'a dit, à partir du début janvier, ça sera la tournée anniversaire, les 20 ans RFM.
1: Partie
0: 80. Olivier Kiefer, on t'embrasse bien fort. Également, on l'a eu la semaine dernière avec nous, c'est notre Constant. Ami Steph Constant, qui sera du côté de la brasserie Team. Le 10 juillet, c'est à Valence. Voilà, nos amis de Valence qu'on salue, qu'on embrasse, bien évidemment. Les amis, on vous embrasse bien fort. Toutes les régions de France qui, tout au long de la saison, nous suivent, nous écoutent sur les réseaux également pour vos commentaires. Merci pour votre fidélité. 11 ans que cette émission est là. Et voilà quoi.
1: C'est beau.
0: Ah, c'est beau.
1: C'est beau.
0: C'est magnifique.
1: C'est magnifique, comme disait certaines.
0: On vous souhaite bien évidemment de très, très, très belles vacances. Portez-vous bien, que la force soit avec vous.
1: Continuez à écouter de la bonne musique.
0: Voilà, continuez à écouter de la bonne musique. Allez faire un tour sur notre page émission Cristobal Backspin, Insta, Facebook et TikTok. Parce qu'il y a une deuxième émission qui, elle, continue pendant tout l'été avec les Summers. Je vous en dis pas plus, vous la connaissez. Merci à nos diffuseurs. Et merci à tout le monde. Voilà, on est super content d'avoir passé cette saison.
1: Et auditeurs et auditrices qui nous suivent régulièrement.
0: Et bien sûr,
1: merci beaucoup.
0: Pour terminer, oui, effectivement. Merci auditeurs, merci auditrices. Sans vous, cette émission n'existerait pas depuis 11 ans. Et puis, si ça se trouve, elle reviendra pour une 12e. Allez, tu peux me mettre le jingle du jingle ?
1: Allez, c'est parti. Allez.
0: Ah ben oui, on pouvait pas s'empêcher de la passer. Mon Titi, je te souhaite de belles vacances.
1: Bonnes vacances aussi.
0: Merci à toi pour toutes les rubriques, pour tout le travail que tu as fait toute cette saison. Tu es un qui.
1: Merci, merci. Mais c'était un plaisir de reparler de nos années préférées.
0: Voilà. Exactement. On va pas pleurer, mais presque.
1: Non, non, non. Allez, bonnes vacances à tous.
0: Bonnes vacances à tous. Et puis on se quitte avec... Ah, je sors la grosse artillerie pour terminer.

0: incroyable. Moi aussi, je suis excitée comme un lobby pharmaceutique en pleine pandémie mondiale. Mais je vais y aller mollo parce que j'ai eu une césarienne il y a quelques mois et faudrait pas que la fermeture éclair ne pète. Ricolez pas devant, c'est vous qui prenez, hein, si ça pète. Alors, rassurez-vous, je suis pas là pour faire un sketch sur ma césarienne. Hein. Je voudrais pas heurter la sensibilité des véganes. Ah bah là, t'as de la viande à l'étalage. Hein. C'est Rungis à côté, c'est un commerce de proximité. Il s'était caché. Enfin bref. Je suis pas là pour faire un sketch sur ma césarienne. Non, parce qu'après, les gens, ils disent « Oh, maintenant, elle fait que des sketchs sur l'accouchement, sur être mère, sur... » Mais je pourrais faire ça, je pourrais choisir ce sujet. C'est vrai, on choisit le sujet qu'on veut quand on fait un sketch. C'est vrai, faut pas faire tout le sketch dessus. Voilà, faut doser. Faut placer le curseur. Or, le curseur, en humour, ben, c'est comme un tétraplégique, il est là où tu choisis de le poser. Là, allez, bim. Pas bouger! Il est placé. Oh, de toute façon, quel que soit le sujet qu'on choisit, il y aura toujours des gens pour râler, voilà, il y aura toujours des cons. Les cons, c'est comme les hémorroïdes. Tu les aimes pas, mais pour t'en débarrasser, tu peux toujours t'asseoir dessus. Alors, ce genre de cons sur les réseaux sociaux, ça s'appelle pas des cons. Les gens qui râlent tout le temps, ça s'appelle des haters. Les internautes à capital neuronal déficitaire. Tu sais, c'est les gens sur les réseaux sociaux qui commentent tout de manière négative, qui envoient des messages pourris aux artistes, ces gens qui manifestement n'ont ni emploi ni enfant, parce qu'il faut quand même pas avoir grand chose à faire. Ces gens qui n'ont pas balayé devant chez eux depuis longtemps
1: parce qu'ils savent plus où ils ont mis leur balai.
0: Moi, je sais. Ah, tout est analysé, ils sont très méticuleux. Hein. Le moindre post, le moindre hashtag, ils sont... Moi, l'autre jour, ça n'a pas loupé. Hein. J'étais sur Instagram, j'ai mis une vidéo où je jette ma fille en l'air, comme ça, mon bébé. Pas fort, c'est bon, elle a pas touché le plafond. On était dehors. Eh ben, ça n'a pas loupé. Oui, vous secouez votre enfant. Oh, ben, secoue-toi toi-même, Liliane. Décolle la pulpe qui est collée dans le fond, on va trouver du boulot. C'est vrai, merde. Alors moi j'en parle comme ça parce que les haters je les collectionne, vraiment, hein, j'en ai plein sur les réseaux, je les collectionne comme des vignettes Panini. Et j'aime ça, c'est très très intéressant sociologiquement, je les classe, je les trie, par ordre de préférence à mes yeux. Je crois que mon hater préféré c'est le hater complotiste, avec une préférence pour les anti-vax, qui du coup sont pas là. Ils nous regardent à la télé. Tu sais, avec des pseudos revendicateurs, genre passe nazitaire. Elle existe, elle m'a envoyé un message il n'y a pas longtemps sur les réseaux parce que j'ai mis une photo de moi dans le train où je suis dans le train pour aller jouer mon spectacle. Hein, voilà, j'ai essayé d'y aller à pied, mais j'arrive après la date, c'est chiant. C'est très très chiant. Qu'est-ce qu'elle a mis ? Elodie Pou, vous êtes dans le train, donc vous avez un passe nazitaire, donc vous êtes une nazie. Je réponds jamais aux haters, mais j'avais très envie de lui dire qu'historiquement, c'est pas les nazis qui étaient dans le train. Et non. Et non. Et non, non, non, non. Il faut ouvrir un livre d'histoire. Et je parle pas de oui, organise une manifestation. Passe nazitaire, vrai prénom Martine. Photo de profil, c'est jumeaux, pacôme et glaucome. Qu'elle n'a pas fait vacciner parce qu'elle croit, pardon, parce qu'elle sait qu'il y a du plomb et la 5G dans les vaccins, et ça, c'est la vérité. ER. Il sache. Il sache tout. Deuxième, par ordre de préférence à mes yeux, le hater complotiste platiste. Ça, c'est ceux qui sont persuadés que la Terre est plate, hein, déféquant ainsi allègrement sur 200 000 ans de recherches scientifiques. Pseudo Copernic ta mère. Photo de profil, Jane Birkin. C'est plat. C'est pas moi. Merci, mais c'est pas moi. C'est des génies, je peux pas vous dire mieux, c'est des génies. Dans Planète, il y a plat. Eh ben dans Uranus, il y a Anus, mon pote, qu'est-ce que je te dis? Il y a pas de lien, il y a pas de lien. C'est des génies, leur mère, elle a pas accouché, elle a frotté une lampe. Elle est comme ça. Frottez, madame. Oui. Pff. La Terre est plate. C'est bien, marche jusqu'au bout et saute. Je les aime tellement. Le hater misogyne. Ça rigole moins, là. Pseudo, toutes les mêmes. C'est bizarre de comparer toutes les femmes de la planète quand on en a eu qu'une et qu'elle était gonflable. C'est étrange. Très étrange. Très très bizarre. Phrase fétiche, les préliminaires, ça sert à rien. Eh ben, glisse sur le toboggan de la piscine quand il a pas encore été mouillé, tu m'en diras des nouvelles. Vite. Non, non. Rendez-vous au bout du tuyau. L'image est belle. Alors lui, son occupation favorite,

0: Elle est au féminisme ce que Greta Thunberg est à l'écologie. Ça veut dire qu'à la base, le discours est intéressant, mais tu te demandes si les tresses ne seraient pas trop serrées. Quand dans un couple, c'est ton mari qui urine sur les tests de grossesse, c'est que t'as été un chouille trop loin dans l'égalité homme-femme. Ça marche pas. Alors elle est contre tout ce qui lui rappelle de près ou de loin le patriarcat, tu vois, genre la Saint-Valentin. Voilà, c'est, faut pas lui parler de la Saint-Valentin. D'ailleurs, comme elle le dit toujours... Saint-Valentin, mon cul, j'ai jamais attendu qu'un homme me fasse un cadeau. Tu veux un cadeau, tu prends ton argent, tu vas au Galeries Lafayette, t'achètes un truc, t'en fumes un petit avant d'y aller, comme ça tu te rappelles plus de qu'est-ce que tu t'es acheté, puis quand tu te l'offres, bide, ça te fait de fursus, ça te fait une surprise. Une fois, mon Raymond, il a essayé, il arrive avec des fleurs, je dis c'est gentil, qui c'est qu'elle meurt, à part toi si t'arrêtes pas tes conneries, des personnes, je dis super, tu ramènes tout ça chez mon fleuriste, tu te fais rembourser, puis avec l'argent, tu m'achètes une cartouche d'agitat de maïs, c'est gentil, merci. Voilà, Saint-Valentin, c'est une célébration sexiste qui permet aux hommes de nous maintenir, nous les femmes, dans un carcan résolument oppressif. Il est grand temps de mettre en place un questionnement politique et culturel afin d'interroger nos rapports entre les hommes et les femmes, et surtout nos rapports à la séduction dans un monde où séduction est devenue synonyme d'agression. Bah oui. Donc non. Et ces gens m'envoient des messages, ces gens jugent mon travail, ils m'envoient des lettres dans un français qu'on pardonnerait difficilement à un migrant dyslexique de CE2. Et souvent les gens me demandent, mais comment vous faites pour recevoir tout ça et être heureuse quand même? Mais c'est très facile, les haters m'envoient des messages pourris, je parle d'eux dans mes spectacles et je suis payée pour jouer. Alors allez chier dans les champs de blé, ça fera des chocs à pic. Non, je m'en fous de tout ça, je m'en fous parce que tant que vous serez là pour venir écouter mes vannes, ben moi je serai là pour vous les donner. Alors aux haters, je dis ceci, envoyez-moi toute la négativité du monde, je m'en fous. Parce que moi, comme dirait un nain qui joue au frisbee, ça me passe au-dessus.
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4: Il y a des gens qui sont ravis dans n'importe quelle circonstance parce qu'ils se trouvent bien physiquement. Ça, c'est énorme. Puis alors, ils font pas le détail, ils se demandent pas, par exemple, est-ce que mes jambes sont parfaitement idéales, des questions saugrenues du genre. Aïe, aïe, aïe. J'oublie toujours qu'elles sont là. Maman me disait souvent, c'est pas qu'elles sont mal à proprement parler, ça dépend comment tu les présentes. Comme ça, c'est mieux. Parce qu'on en voit que la moitié. Ah non, ce qui est dommage, c'est que j'aurais dû me flanquer un truc long. Qui me planque tout ça jusqu'en bas, fermé jusque-là. À ce moment-là, on voit plus que ça. Bon, ben là, ça va. Enfin, ça va, ça va. Faut le dire vite. Non, non, non, le haut est pas mauvais, évidemment, mais le bas est trop fort, incontestablement. Oui, mais là encore, je suis sûre qu'il y a moyen de tricher. Se mettre de biais, comme ça. De telle sorte que les gens qui sont là ont une vue contre-plongée qui doit pas être mauvaise. Mais alors, faut penser au type qui est là, lui, qui... Non, puis on s'énerve avec ces histoires de physique, c'est pas essentiel. Moi, j'entends souvent des gens dire « Cette fille-là, elle est pas extra physiquement. » Mais alors, elle a un charme incroyable. Ouais. Seulement, alors, le drame du charme, on tombe dans un problème pire, c'est qu'on se rend absolument pas compte si on en a ou pas. Ce sont les autres qui jugent. Moi, je vois, je passe mon temps à poser des questions. Dis donc, est-ce que tu trouves que j'ai du charme? Oh non, t'es pas mal. Non, non, non, c'est ça que je te demande, tu vois, je te demande si j'ai du... C'est-à-dire que je m'attendais pas tellement à ce que tu me poses une question comme ça, a priori. Pas clair comme réponse, hein. On se sent moyennement à l'aise. D'autant plus que, attention, le charme, c'est pas une chose qu'on acquiert. C'est un don, inné. Par conséquent, si j'en ai pas, je me pose la question. Enfin, d'honneur ou non, je me pose même pas la question. À ce moment-là, tout est foutu. Une chanson qui a été écrite pour moi, sur une musique de moi, des paroles de moi, ça s'intitule « Ça fait mal, ça fait très mal ». Ça fait mal, c'est peut-être pas la peine que je la chante entière, mais c'est très douloureux.
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0: Bonjour à tous, nous fêtons Raoul aujourd'hui. Alors, que vous réservent les astres ?
1: Bélier, vous vous sentirez capable de déployer une activité débordante. Les affaires que vous allez pouvoir réaliser vont attirer des curieux.
0: Taureau, c'est le moment de faire le point, de marquer une pause. Isolez-vous, on cherche à vous déstabiliser.
1: Gémeaux, une opportunité dans les affaires pourrait se décider brusquement. Vous pourrez enfin prendre votre part du gâteau.
0: Cancer, le soleil brille, vous êtes sous une bonne étoile en ce moment. C'est peut-être le moment d'exaucer certains vœux.
1: Les lions, appréciez ce qui est à votre portée, en prenant soin de ne pas placer la barre trop haut.
0: Vierge, vous avez envie d'apprendre. Pour certains, il peut s'agir d'envisager une nouvelle coopération à mettre en place.
1: Balance, même si l'on apprécie votre franchise, cela passera mieux avec un sourire.
0: Scorpion, il va falloir batailler aujourd'hui pour parvenir à vos fins.
1: Les Sagittaires, vous allez penser sérieusement à rechercher une autre occupation. C'est un signe avant-coureur d'un moral excellent.
0: Capricorne, vous avez un sens créatif. Votre imagination est en ébullition. N'hésitez pas à utiliser ce talent qui sommeille en vous.
1: Les Verseaux, vous retrouverez confiance en vous. Et ce n'est pas le courage qui va vous manquer aujourd'hui.
0: Enfin, Poissons, les planètes portent vos émotions sur le devant de la scène. Bonne journée à tous. À demain pour un nouvel horoscope. Nous fêterons Thibaut.
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3: Et maintenant, de la chanson de Daube. 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
1: Négliger les petites choses sous prétexte qu'on voudrait en faire des grandes, c'est l'excuse des lâches. Alexandra David-Neal, écrivaine et exploratrice.
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2: Bonsoir. Bonsoir. Bonsoir. Bonsoir.
3: C'est vrai. Alors je me présente pour ceux qui ne me connaissent pas, donc je m'appelle Anthony Joubert, donc je suis un humoriste de talent. Talent, c'est un petit village qui est dans les Bouches du Rhône. Avant de démarrer, il faut que ça soit quand même familial, on m'a dit. Tout le monde est de Paris?
4: Non.
3: Personne n'est de Paris, alors on aurait dû le faire dans le sud. Non, mais tellement content d'être à Paris, messieurs, dames, je suis tellement content. Vous savez, j'ai galéré, moi, parce que mon père m'a mis dehors, ma Covid m'a quitté à l'époque pour partir, justement, parce qu'il faut prendre ses valises, partir à Paris pour réaliser sa carrière. Mes potes me l'ont dit, j'ai Anthony, va au bout de tes rêves, rien qu'au bout de tes rêves, là où la raison s'achève. C'est pas de moi, hein, c'est... Non, c'est de Gad Elmaleh. Mais il a tout pris, il a tout pris. Non, on n'en parle pas, on n'en parle pas. Non, mais c'est de là, messieurs, dames, parce qu'à l'heure d'aujourd'hui, quand même, pour un mec du Sud, je vis à Paris. Et j'adore Paris. Pour te dire, dernièrement, j'ai eu un pote à moi de Marseille au téléphone qui me dit « Alors Anthony, ça passe bien Paris, impeccable, je m'éclate, tout va bien. » Non, non, mais franchement, viens me chercher. J'arrive pas, madame. Je vous jure, tout ce que je raconte est vrai ce soir. Madame. Le premier jour où je suis parti à Paris, mon calvaire a démarré par la SNCF. Rien que le nom, c'est une vanne maintenant, putain. Et d'entrée, je suis avec ma petite valise, je suis arrivé sur le quai, et d'entrée, j'ai entendu ça.
5: La SNCF vous souhaite une bonne année 1976. Veuillez nous excuser pour ce retard.
3: Et t'as vu sur les billets SNCF, c'est quand tu prends ton train, t'as tout le temps une place numérotée. Mais on est d'accord, on est tous les mêmes. Quand le wagon est vide, tu te mets un peu où tu veux. Oh, moi, je suis mis un peu où je voulais. Et t'as tout le temps un mec qui arrive à côté de toi qui te fait « C'est ma place. » Putain, monsieur, mais le wagon, il est vide. Oui, mais c'est ma place. Monsieur, regardez bien, je dis « Le wagon est vide. » Oui, mais c'est ma place. Bon, à la fin, je me suis levé. Après tout, c'est lui qui conduisait le train. Pas bien. Et je suis arrivé à Paris, je suis descendu, j'ai eu marqué Gare de Lyon. Je suis remonté dans le train. Ça a jamais choqué personne, ça, Gare de Lyon à Paris, non, normal, tout ça. Admettons, j'arrivais devant une grande gare immense, un quai énorme. J'étais là, je marchais tranquille. D'un coup, waouh, un mec qui me doit en courant. Je continue à marcher, waouh, un autre mec qui me doit en courant avec sa valise. Je me retourne, je vois un troupeau de bisons courir de tous les côtés. Je me suis mis à courir aussi comme un con. Qu'est-ce qui se passe? Il y avait tout le monde qui courait, des vieilles, des petits. Il y a même un mec, il était plein d'eau et tout. Je me transpirais, je fais non, je suis pompier. Et je me suis mis à courir. Oui, on n'en parle pas, on n'en parle pas. Heureusement, je suis arrivé au bout, je suis tombé sur un escalator. Je tiens, je vais pouvoir me reposer. Me reposer, mon cul, oui. Attends, les gens, ils marchent sur les escalators. Yo, tu vois pas que ça monte tout seul? Attends, c'est comme si moi, je mettais un ascenseur et je sautais pour aller plus haut. Ah oui, je découvre, moi. Tu sais, je suis arrivé avec le métropolitain, juste derrière. C'est bien le métro, hein, je connaissais pas. C'est pas... Rigoler en décalé, vous avez pas la DSL, non? C'est... Dites-moi où vous en êtes, je rejoins. J'attendais tranquillement le métro sur le quai. D'un coup, le métro est arrivé, les portes sont ouvertes, les gens sont sortis, les gens sont rentrés, les portes sont fermées, le métro est parti, moi, je n'ai pas bougé. Ok. Deuxième tentative. D'un coup, le métro est arrivé, les portes sont ouvertes, je suis rentré, les portes sont fermées, le métro est parti, j'étais dans le métro. Ouais, yes, wouh, j'y étais. C'est qui le king? Mes bagages, non. J'ai mis les bagages. Messieurs, dames, le métro commence à se remplir. Moi, je pleurais, je transpirais. Messieurs, dames, j'ai mis les... D'un coup, il y a un mec qui m'a donné 1 euro. Je sais pas pourquoi. Il y a un mec qui est venu vers moi. Enfin, vers moi, il était juste à côté de moi. Il a juste tourné la tête comme ça. Il dit, monsieur, économisez l'oxygène, s'il vous plaît. Vous allez descendre le métro, vous allez changer de rame, vous allez faire demi-tour et vous allez retrouver vos bagages. Moi, j'ai fait... J'ai mon père m'a mis dehors, ma copine m'a quitté, j'ai oublié les bagages. Putain, mais qu'est-ce que qui m'arrive de pire à ce moment-là, putain.
5: Mesdames, messieurs, nous sommes arrêtés sur la voie pour des raisons de colis suspects. Merci de bien vouloir patienter.
3: Je crois que c'est à ce moment-là que je tombais les pommes. Enfin, dans les pommes, non, il y a bien trop de monde. Je tombais dans les pommes, mais debout. C'est en pommier. C'est un accordéoniste roumain qui m'a réveillé. Il y en a beaucoup quand même de Rome ici. C'est la Roumanie ou quoi? Mais il y en a qui en abusent un peu quand même. Hein. Je vous jure que c'est vrai. La dernière fois, il y a un mec qui est rentré dans le métro comme ça, il a fait « Bonjour, messieurs, dames. Je suis sourd et muet. Et... » Tout change à Paris. Il faut s'adapter quand même. Hein. Ta maison, elle est différente d'ici. Elle est plus petite. Moi, je suis très chanceux ici. J'ai trouvé un 10 mètres carrés. C'est très très joli, c'est très très mignon, c'est très simple. Je suis rentré, j'ai pété, j'ai chauffé. Oh putain. Il y a un truc que je peux pas faire ici aussi, au restaurant. Tu vois, je peux pas demander du pain. T'as tout le temps ce con de serveur qui vient, vous voulez du pain, vous voulez du pain. C'est raciste en plus de faire ça. Non mais si c'est un black, jamais tu vas faire, dis donc, tu veux du pain, dis donc, c'est raciste. D'ailleurs, tu sais, je suis allé voir l'OM jouer dans un bar parisien, il faut vraiment adapter. Quand l'OM a marqué à la télé, j'ai fait ouais, oh, elle arrive cette bière, tu vois, faut vraiment changer. Faut s'adapter ici, tu vois, c'est différent. Non mais c'est quand même ici que tout se passe, tu vois, les télés, les radios, tout est ici. Et puis moi je suis content parce qu'il y a des moments où j'ai galéré quand même. Là c'est cool, tu vois, c'est du bonheur de jouer ici. Mais il y a des moments où vraiment, par exemple, j'ai joué en Bretagne devant des gens bourrés. J'ai joué à Ibiza devant des gens drogués. J'ai joué au Cap d'Agde. J'ai bien aimé. Non mais j'adore ce métier parce que je suis devenu micro connu, connu mais pas trop. Et du coup on a des soucis, tu vois, avec l'argent aussi, tu vois, pour remplir les salles, tu vois. D'ailleurs, je fais une parenthèse sur les banquiers et tout ça parce que t'as vu, quand tu ramènes pas trop d'argent, tu vois, quand tu les ramènes, tu vois, ils te font des grands sourires les banquiers. Le mien, je sais même pas s'il a des dents. L'autre jour, on était dans une prise d'otage tous les deux. On n'était pas fiers. Hein. Moi, j'ai voulu déconner, j'ai fait. Pourvu qu'ils prennent mes agios. Il a pas rigolé, lui. Lui, il m'a fait, monsieur Joubert, le bouton d'alarme. Le bouton d'alarme. Moi, j'ai fait, ah, fais comme pour le découvert. Envoie-moi un recommandé, Kono. Mais c'est pour ça que je te dis, on a de la chance d'être en France. Rendez compte, messieurs, dames. Parce que les scientifiques le disent eux-mêmes, tu vois, il est important de rigoler au moins 5 minutes par jour. Et oui, moi, je dis que c'est bien. Voilà. Non, mais. Oh, les mecs au Japon, ils font des pauses dans leur journée pour rire. Des pauses dans leur journée pour rire. Alors qu'en France, on est obligé de faire « Bon, les gars, on arrête de déconner, on bosse maintenant. Hein. » C'est comme ça. Mais j'adore ce métier, messieurs, dames. Et vous savez, je vous dirai un truc que je pense vraiment. Je pense qu'en fait, que si le rire, c'est le propre de l'homme, le comique, c'est le savon. Et moi, je suis le petit Marseillais.
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7: Bonjour à tous. Nouveau coup de chaud sur la France. 61 départements sont ce matin en alerte orange canicule. Seul le nord-est du pays est épargné. Météo France alerte ainsi sur un nouvel épisode sévère et durable nécessitant une vigilance particulière, notamment pour les personnes sensibles ou exposées. L'Institut météorologique annonce des températures allant de 38 à 41 degrés. Des fortes chaleurs qui aggravent le risque d'incendie. 3 départements sont en alerte maximale pour des risques de feux de forêt. Les Deux-Sèvres, l'Essonne et le Vaucluse. 61 autres sont en risque élevé. Et dans les Pyrénées-Orientales, l'important incendie est toujours en cours. Le feu est stabilisé, mais pas complètement fixé, selon hier soir le ministre de l'Intérieur, Laurent Nunez. Il a déjà parcouru 4900 hectares de végétation. 11 personnes ont été légèrement blessées, dont 7 pompiers. Et de nouveaux moyens aériens vont être déployés aujourd'hui. 2 avions nationaux et 6 européens viendront en renfort. Dans le reste de l'actualité, Marine

jusqu'ici toujours nié toute implication dans la disparition de son épouse Delphine, a finalement avoué l'avoir tuée. Et lors d'une conférence de presse ce lundi après-midi, ses avocats ont assuré que tout sera fait pour que son corps soit retrouvé. Et puis le football avec la suite des huitièmes de finale de la Coupe du Monde. La Belgique domine les États-Unis et file vers les quarts de finale. L'Espagne se qualifie difficilement en battant le Portugal de Cristiano Ronaldo 1-0. Cristiano Ronaldo qui a joué sa dernière Coupe du Monde avec la sélection portugaise. Excellent début de journée à tous.

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1: Nous sommes aujourd'hui le 7 juillet et c'est parti, le Tour de France a pris son élan. Alors bien évidemment, on s'intéresse aux champions d'aujourd'hui, mais dans Histoire d'un jour, on regarde aussi dans le rétroviseur. Et aujourd'hui, partons à la découverte de ce fameux Tour de France, mais à travers les champions français, grâce à un journaliste de renom, un historien du vélo, on peut le dire aussi, Jean-Paul Olivier, qui revient avec nous grâce à un livre qu'il a sorti il y a quelques années, « Le Tour de France des champions français » sorti chez les éditions Mareuil. Ce qui se cache derrière ce titre, il nous en dit un peu plus.
2: Eh bien, c'est une sorte de complément au livre précédent que j'avais écrit, qui était qui était consacré au site du Tour de France, aux villes et villages. Ça s'appelait villes et villages du Tour de France, c'est-à-dire les étapes, les lieux d'arrivée et les lieux de départ, donc du Tour de France depuis 1903. Donc à la suite de cet ouvrage, les éditions Mareuil m'ont demandé s'il était possible de faire aussi le Tour de France des champions français, c'est-à-dire que tous les champions depuis 1903 qui avaient participé au Tour de France, qui ont participé au Tour de France et qui l'ont terminé. Donc qui sont, autrement dit, en finalité sacrés. Tour de France, quoi. Ce sont des Tours de France. Donc, même si certains ont gagné quelques étapes en cours de route et qui n'ont pas terminé le tour, ils ne sont pas sacrés Tour de France. Donc, je les ai pas insérés dans l'ouvrage.
1: Mais c'est tout de même une grosse besogne, hein, de répertorier tous ces champions.
2: Oui, bien sûr, c'est une besogne. C'est pas forcément difficile. Le côté en revanche éprouvant, c'est que il ne faut pas en rater un. Il faut comptabiliser tout ça, il faut faire des recherches. C'est ça qui est éprouvant parce que on a toujours la hantise d'en rater un. Et il est possible d'ailleurs que j'en ai raté en cours de route quelques-uns. C'est possible. Puis bon, il fallait être fixé aussi sur leur date de naissance, leur lieu de naissance. Donc je les ai classés généralement par lieu de naissance. C'est un travail de couturière, d'orfèvrerie, si vous voulez, comme vous voulez. Mais c'est sûr que c'est pas simple. Mais pour le reste, pour les palmarès, pour tout ça, bon, ça n'est pas forcément un problème.
1: Allez, on se donne rendez-vous demain pour d'autres histoires d'un jour avec Mémoire Sport.

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4: Vous êtes un public extraordinaire. Merde, mon détecteur de mensonges. Je vous explique, c'est un détecteur de mensonges que j'ai créé, hein, c'est une application téléphonique, et ça sonne à chaque fois que ça entend un mensonge. Alors évidemment, faut penser à l'éteindre parce que ça vous met dans des situations difficiles. Et une fois, j'ai dragué une nana, j'ai oublié d'éteindre mon détecteur de mensonges. Alors quand je dis que j'ai dragué une nana, évidemment, c'était bien avant que je me marie. Hein. Donc ce soir-là, j'étais dans une ville sublime et j'étais à la recherche de l'âme sœur et... Oui, bon, la vérité, c'est que j'étais en tournée à Châteauroux et j'avais une grosse envie de niquer. Je me baladais sur le trottoir quand tout d'un coup, un super canon s'approche de moi. Il me demande un autographe. Et... Oui, bon, elle n'était pas vraiment canon, mais elle m'a demandé un autographe. Ouais, en fait, elle m'a rien demandé du tout, c'est moi qui l'ai appelé. Mais... Bon, j'ai sifflé un boudin qui passait dans la rue, ok. Alors la fille me dit, waouh, je n'avais jamais été abordée avec autant de hardiesse. Mais qui es-tu, bel étranger? Bon, en fait, elle m'a dit, ça serait pas toi le gros naze qui s'est fait virer de France 2? Ah, moi aussi, ça m'a fait rire. Du coup, j'ai décidé de l'inviter dans un restaurant 3 étoiles. Au McDo. Et je lui ai donné rendez-vous. À 20h, elle m'attendait devant chez elle, sur le trottoir. Elle était habillée comme une princesse. Comme une pute. Comme un travelot. Au restaurant, j'étais captivé par sa conversation, par ses gros nichons. Et à la fin du repas, je lui dis, allons nous balader dans Châteauroux. La nuit est si douce. Bon, en fait, je lui dis, oh, hé, il est déjà 22h, faut aller baiser. Et j'ai payé les deux repas. On a fait moitié-moitié. Enfin, je lui ai demandé d'avancer les deux repas parce que j'avais oublié ma carte. J'étais interdit bancaire. On a été à mon hôtel, au Hilton, au Formule 1, à l'arrière de ma voiture. Et là, elle me dit, oui, je te connais, Julien, tu vas coucher avec moi et puis demain matin, tu auras oublié mon prénom. Bon, bah, comment pourrais-je oublier ton prénom, hein? Je ne le connais pas. Elle m'a dit, je m'appelle Cindy, Monique, Roberto. Elle m'a demandé si j'avais des capotes. J'ai dit non, Roberto, j'ai pas de capotes. Regarde quand même à tout hasard dans la boîte à gants de ma voiture. Ah ben tiens, c'est marrant, il y a 5 boîtes. Ah ben non, 10 boîtes. Un distributeur automatique. Ah, j'étais en super forme ce soir-là. Je crois que j'ai fait l'amour 3 fois. 2 fois. 1 fois. Bon, j'ai pas pu. Elle m'a dit, tu es un amant merveilleux. Elle m'a dit, toi, tu baises aussi bien que Jean-Pierre Foucault.

0: Bonjour à tous, le fait-on Raoul aujourd'hui. Alors, que vous réservent les astres?
1: Bélier, vous vous sentirez capable de déployer une activité débordante. Les affaires que vous allez pouvoir réaliser vont attirer des curieux.
0: Taureau, c'est le moment de faire le point, de marquer une pause. Isolez-vous, on cherche à vous déstabiliser.
1: Gémeaux, une opportunité dans les affaires pourrait se décider brusquement. Vous pourrez enfin prendre votre part du gâteau.
0: Cancer, le soleil brille, vous êtes sous une bonne étoile en ce moment. C'est peut-être le moment d'exaucer certains vœux.
1: Les lions, appréciez ce qui est à votre portée, en prenant soin de ne pas placer la barre trop haut.
0: Vierge, vous avez envie d'apprendre. Pour certains, il peut s'agir d'envisager une nouvelle coopération à mettre en place.
1: Balance, même si l'on apprécie votre franchise, cela passera mieux avec un sourire.
0: Scorpion, il va falloir batailler aujourd'hui pour parvenir à vos fins.
1: Les Sagittaires, vous allez penser sérieusement à rechercher une autre occupation. C'est un signe avant-coureur d'un moral excellent.
0: Capricorne, vous avez un sens créatif. Votre imagination est en ébullition. N'hésitez pas à utiliser ce talent qui sommeille en vous.
1: Les Verseaux, vous retrouverez confiance en vous. Et ce n'est pas le courage qui va vous manquer aujourd'hui.
0: Enfin, Poissons, les planètes portent vos émotions sur le devant de la scène. Bonne journée à tous. À demain pour un nouvel horoscope. Nous fêterons Thibaut.
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de prise de tête, c'est l'heure du café. Je dirais même plus, du philo-café. Allez, philo-café. Rien n'est plus dissemblable à moi que moi-même. Jean-Jacques Rousseau, extrait de Le Persifleur.

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nationaux et 6 européens viendront en renfort. Et dans la Drôme, un feu de forêt dans une zone de montagne difficile d'accès sur le territoire de la commune de Die progressait toujours hier soir. Il a déjà parcouru 1000 hectares. Et les fortes chaleurs ne devraient pas faciliter le travail des pompiers. 61 départements sont ce matin en alerte orange canicule. Seul le nord-est du pays est épargné. Météo France alerte ainsi sur un nouvel épisode sévère et durable, nécessitant une vigilance particulière, notamment pour les personnes sensibles ou exposées. L'Institut météorologique annonce des températures allant de 38 à 41 degrés. L'actualité, c'est aussi l'heure de vérité pour Marine Le Pen. À 13h30, la Cour d'appel de Paris rend sa décision de justice dans l'affaire des assistants européens. La présidente du Rassemblement national avait été condamnée en première instance avec notamment une peine de 5 ans d'inéligibilité. Et si Marine Le Pen ne peut pas prendre part à la course à l'Élysée, elle a d'ores et déjà annoncé qu'elle sera aux côtés de Jordan Bardella, son successeur désigné. L'Union européenne sceptique sur la conformité de la proposition de loi française sur les réseaux sociaux. Le texte prévoit, on le rappelle, de les interdire aux jeunes de moins de 15 ans en France. Mais selon la Commission européenne, il empiéterait sur les dispositions d'un règlement européen portant sur les services numériques. Et puis on termine avec le Tour de France et ce coup double de Tadej Pogacar. Il a remporté hier la 3e étape aux Angles et s'empare du maillot jaune de leader au général. Le peloton est désormais en France. Aujourd'hui, c'est la 4e étape entre Carcassonne et Foix. 182 km sur un parcours accidenté propice aux attaques. Excellent début de journée à tous.

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Bonjour, aujourd'hui, nos pas nous mènent en Maine Blanc, dans le sud de Sarthe, vallée du Loire, au cœur du Maine Angevin, canton de la Flèche, à la rencontre des Clermontois, les 1300 habitants de Clermont-Créant, commune née du rapprochement en 1842, des villages de Clermont, 1728 habitants en 1836, qui absorba Créant, 271 habitants. Le nom Clermont est probablement issu du latin clarus, qui signifie « éclairé par le soleil », et Mons pour Mont. Le nom du village viendrait donc de son établissement sur une colline claire à la vue dégagée. Créant est dérivé de la forme latine creum, qui désigne probablement un crément ou terrain d'alluvion, que l'on retrouve également dans le toponyme de Cré-sur-Loire. Une autre hypothèse veut que le nom Créant soit issu de l'anthroponyme Creontius, du propriétaire d'une villa à l'époque gallo-romaine. Clermont-Créant est établi à la confluence du Loir et de son affluent le ruisseau de Boulet, à proximité du château de Créant. Ce cours d'eau forme la limite communale à l'est avec Mareuil-sur-Loire. Le ruisseau de la Monnerie s'écoule au sud-ouest et porte le nom d'un hameau clermontois. Commune rurale à habitat dispersé, Clermont-Créant est bordée par Ligron, Saint-Jean-de-la-Motte, Mareuil-sur-Loire, La Flèche et Bousse. Pour le plaisir de visiter, Clermont-Créant a plusieurs édifices ou objets classés ou inscrits aux monuments historiques. Le château de Créant, 15e, 18e siècle et dépendance, depuis 1905. L'église Saint-Symphorien de Créant, 11e et 12e siècle, recensait à l'inventaire général du patrimoine culturel 3 retables classés au titre d'objet. D'autres édifices sont recensés à l'inventaire général du patrimoine culturel comme le château d'Oiré, des 15e et 18e siècle. L'église Saint-Lambert de Clermont, des 11, 12, 16 et 19e siècle. Une cloche en bronze, un retable et une statue de Saint-Nicolas sont classés au titre d'objet. L'ancien presbytère, des 15, 16, 17 et 18e siècle. La demeure de Launay, des 19 et 20e siècle. Dépendance des 15, 16 et 17e siècle. L'ancien prieuré de Bénédictin, église dite Saint-Denis, des 12, 15 et 17e siècle, au hameau de Château-Sénéchal. Également valant le détour au cours d'une balade bucolique, le moulin du Bourg du XVIIe siècle sur le ruisseau du Boulet. De plus, nous suivons la trace de Paul-Henri Baluet d'Estournel de Constant, 1852-1924, baron de Constant et de Rebec, a longtemps vécu au château de Créant. Pacifiste ardent, il a reçu le prix Nobel de la paix en 1909 pour avoir été le cofondateur et président du groupe parlementaire français du Comité de défense des intérêts nationaux et de conciliation internationale, arbitrage de La Haye. Maire de Clermont-Créant de 1900 à sa mort en 1924, la place principale devant l'église porte son nom. Fin de cette balade à Clermont-Créant, mais nous nous retrouvons très vite pour une nouvelle déambulation sartoise. À bientôt, et sartoisement vôtre.

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1: Bonjour à tous, le fêton Raoul aujourd'hui. Alors, que vous réservent les astres ?
2: Bélier, vous vous sentirez capable de déployer une activité débordante. Les affaires que vous allez pouvoir réaliser vont attirer des curieux.
1: Taureau, c'est le moment de faire le point, de marquer une pause. Isolez-vous, on cherche à vous déstabiliser.
2: Gémeaux, une opportunité dans les affaires pourrait se décider brusquement. Vous pourrez enfin prendre votre part du gâteau.
1: Cancer, le soleil brille, vous êtes sous une bonne étoile en ce moment. C'est peut-être le moment d'exaucer certains vœux.
2: Les lions, appréciez ce qui est à votre portée, en prenant soin de ne pas placer la barre trop haut.
1: Vierge, vous avez envie d'apprendre. Pour certains, il peut s'agir d'envisager une nouvelle coopération à mettre en place.
2: Balance, même si l'on apprécie votre franchise, cela passera mieux avec un sourire.
1: Scorpion, il va falloir batailler aujourd'hui pour parvenir à vos fins.
2: Les Sagittaires, vous allez penser sérieusement à rechercher une autre occupation. C'est un signe avant-coureur d'un moral excellent.
1: Capricorne, vous avez un sens créatif. Votre imagination est en ébullition. N'hésitez pas à utiliser ce talent qui sommeille en vous.
2: Les Verseaux, vous retrouverez confiance en vous. Et ce n'est pas le courage qui va vous manquer aujourd'hui.
1: Enfin, Poissons, les planètes portent vos émotions sur le devant de la scène. Bonne journée à tous, à demain pour un nouvel horoscope. Nous fêterons Thibaut.
3: Bonjour à tous, 61 départements en alerte orange canicule, une chaleur qui aggrave le risque d'incendie en France. L'heure de vérité pour Marine Le Pen. À 13h30, la Cour d'appel de Paris rend sa décision de justice dans l'affaire des assistants européens. Et puis encore beaucoup de questions après les aveux de Cédric Jubilard. Nouveau coup de chaud sur la France. 61 départements sont ce matin en alerte orange canicule. Seul le nord-est du pays est épargné. Météo France alerte ainsi sur un nouvel épisode sévère et durable, nécessitant une vigilance particulière, notamment pour les personnes sensibles ou exposées. L'Institut météorologique annonce ainsi des températures allant de 38 à 41 degrés. Des fortes chaleurs qui aggravent le risque d'incendie, car si le vent est aussi de la partie, c'est un cocktail explosif pour les feux de forêt. Et pour Patrick Marlière, météorologue et directeur de MediaWeather, le principal risque, c'est le manque de pluie.
4: Il y a pour l'instant absence totale de précipitations pour les 10 ou 15 jours à venir. Donc cette sécheresse, notamment de la végétation de surface, favorise donc aussi le déclenchement des feux de forêt. Alors on sait que 9 sur 10 feux de forêt sont déclenchés par l'activité humaine, que ce soit par le monde agricole, que ce soit par la SNCF et les rails qui peuvent produire ce type d'incendie. Donc l'absence de précipitations, ce sera l'autre phénomène météo qu'il faudra surveiller tout au long de cet été, parce que ça impactera aussi le monde agricole.
3: En attendant, 3 départements sont, eux, en alerte maximale pour des risques de feux de forêt. Les Deux-Sèvres, l'Essonne et le Vaucluse. 61 autres sont en risque élevé. Et dans les Pyrénées-Orientales, le feu est stabilisé mais pas complètement fixé. Selon hier soir le ministre de l'Intérieur, Laurent Nunez, de nouveaux moyens aériens vont être déployés aujourd'hui, et notamment 2 avions nationaux et 6 européens. Et dans la Drôme, un feu de forêt dans une zone de montagne difficile d'accès sur le territoire de la commune de Die progressait toujours hier soir. Il a déjà parcouru 1000 hectares. Dans le reste de l'actualité, Marine Le Pen fixée aujourd'hui sur son avenir politique. La Cour d'appel de Paris doit rendre sa décision de justice en début d'après-midi. Elle confirmera ou non la culpabilité de la présidente du Rassemblement National dans l'affaire des assistants parlementaires européens, ainsi que sa condamnation et notamment sa peine d'inéligibilité de 5 ans. Et pour Tristan Haute, Marine Le Pen sera à nouveau condamnée, un scénario déjà anticipé par le RN.
5: On voit que du côté du Rassemblement National, il y avait l'idée que Marine Le Pen allait passer la main, ne serait-ce que la déclaration qui indiquait que même éligible avec un bracelet, elle ne ferait pas campagne. Si elle était de nouveau condamnée, même s'il n'y avait pas d'inéligibilité, qui est très probable, elle soit dans une configuration où elle ne peut pas faire campagne. Ça va surtout polariser, c'est-à-dire que ça va renforcer la sympathie que peuvent avoir les électeurs du RN pour Marine Le Pen, et ça va conforter les opposants au RN dans leur condamnation de l'extrême droite.
3: Le verdict est donc attendu cet après-midi à 13h30. C'est un revirement que personne n'attendait dans l'affaire Jubilard. 5 ans après la disparition de son épouse Delphine dans le Tarn, Cédric Jubilard est passé aux aveux hier dans une lettre manuscrite. écrite adressée à ses avocats. Il reconnaît pour la première fois sa culpabilité dans la disparition de sa femme. Mais du côté des avocats des parties civiles, on reste mesuré face à ses aveux, à l'image de Philippe Pressec, avocat d'une des cousines de Delphine Jubilard.
6: Je pense qu'il y a du soulagement et de l'énervement aussi, parce que c'est vrai que les parties civiles ont tellement chargé durant ce procès avec toutes ces annonces, ces faux débats, ces mensonges, ces fausses pistes. Ça fait depuis 5 ans que les parties civiles souffrent énormément avec tout ça. Donc là, on nous dit, il reconnaît sa participation. En langage Jubilard, ça peut vouloir dire tout n'importe quoi. Mais ce que j'attends avec impatience et un peu de crainte, c'est le roman qu'il va nous faire pour expliquer la mort de Delphine Jubilard. Ça peut être aussi une stratégie pour amener la cour d'assises d'appel à statuer différemment, avec possiblement, en fonction de ce qu'il va raconter, une modification des chefs d'inculpation.
3: Et les avocats de Cédric Jubilard se sont exprimés hier en conférence de presse. Ils affirment que leur client va s'expliquer plus en détail devant la justice sur les circonstances du drame et sur l'endroit où il aurait dissimulé le corps de son épouse. L'Union européenne sceptique sur la conformité de la proposition de loi française sur les réseaux sociaux. Le texte prévoit, on le rappelle, de les interdire aux jeunes de moins de 15 ans en France. Mais selon la Commission européenne, il empiéterait sur les dispositions d'un règlement européen portant sur les services numériques. Emmanuel Macron a apporté son soutien à Kylian Mbappé après les propos racistes d'une sénatrice paraguayenne. L'élu a attaqué le capitaine des Bleus après l'élimination de l'équipe nationale en 8e de finale de la Coupe du Monde. L'attaquant français lui a dénoncé une femme méprisable et indigne de sa fonction. Et en attendant la suite des 8e de finale de la Coupe du Monde, avec hier la Belgique qui a dominé les États-Unis 4-1 et file donc vers les quarts de finale. L'Espagne se qualifie difficilement en battant le Portugal de Cristiano Ronaldo 1-0. Cristiano Ronaldo qui a joué sa toute dernière Coupe du Monde avec les sélections portugaises. Excellent début de journée à tous.
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1: 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Alexandra David-Neal, écrivaine et exploratrice.
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1: Bonjour à tous. Marine Le Pen, bientôt fixée sur son sort. La Cour d'appel de Paris rend sa décision aujourd'hui dans l'affaire des assistants parlementaires européens du Front National. Le parquet a requis 4 ans de prison, dont un an ferme aménagé sous bracelet électronique, une amende de 100 000 euros et 5 ans d'inéligibilité, mais sans exécution provisoire. Une condamnation l'empêcherait de se présenter à la présidentielle. Dans le reste de l'actualité, plus de 14 500 hectares ont déjà brûlé cette saison, un chiffre avancé hier par Sébastien Lecornu. Le Premier ministre a également indiqué que les dégâts sont 3 fois plus élevés que l'an passé. Sur le front des incendies dans les Pyrénées-Orientales, le feu n'a pas progressé dans la nuit. Selon le préfet, il a parcouru 4 900

Emmanuel Macron qui a aussi tenu à apporter son soutien à Kylian Mbappé après les propos racistes d'une sénatrice paraguayenne. L'élu a attaqué le capitaine des Bleus après l'élimination du Paraguay en 8e de finale de la Coupe du Monde. L'attaquant français lui a dénoncé une femme méprisable et indigne de sa fonction. Du côté des terrains, l'Espagne valide son ticket pour les quarts de finale de la Coupe du Monde après s'être imposée dans les dernières minutes de jeu face au Portugal. Elle affrontera la Belgique vendredi, les Diables Rouges qui se sont imposés face aux États-Unis 4-1. Et puis c'est le jour J pour près de 800 000 candidats au bac. Les résultats du baccalauréat 2026 sont annoncés aujourd'hui. L'heure peut varier selon les académies. Excellent début de matinée à tous.

0: 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Salut à tous, on retrouve la chronique cinéma pour cet été pour les films en sortie nationale ce mercredi 8 juillet. Et c'est Yves qui m'accompagne, il est fidèle à cette chronique. Salut Yves.
1: Salut Patoche, bonjour tout le monde.
0: Et oui, on part pas en vacances, nous en tout cas pas pour le mois de juillet. Et on va vous présenter deux films dans cette chronique. Un film d'aventure extrait d'un dessin animé disneyen et l'autre une comédie française. Le reboot de Disney, c'est Vaiana, la légende du bout du monde. Ah bah, ils ne seront pas fatigués, ils ont pris le même titre. Sauf que c'est pas un film d'animation, c'est avec des vrais gens et beaucoup d'effets numériques.
1: Oui.
0: De Thomas Cale avec Catherine Lagaya, Dwayne Johnson.
1: Et avec des cheveux.
0: Avec des cheveux, exact. Et Frankie Adams, pour tout public dès 6 ans. Le petit résumé, je t'écoute.
2: Répondant à l'appel de l'océan, Vaiana s'aventure pour la première fois par-delà le récif de son île de Motunui. Accompagnée du célèbre demi-dieu Maui, elle embarque pour un voyage inoubliable destiné à permettre à son peuple de retrouver sa prospérité.
0: Oh, eh bien, écoutons la bande-annonce. Attention, ça chante au début.

0: 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Qui tu es? D'où tu viens?
1: Ces histoires sont vraies.
0: Et celle-ci ne fait que commencer. Au-delà du récif, le chaos et l'obscurité nous guettent. Vaiana, l'océan t'a choisi, mon enfant. Retrouve Maui. Il faut restaurer le cœur.

0: sauver notre peuple.
1: Maui, demi-dieu du vent et de la mer.
2: Idole des hommes.
1: Hein ?
2: Il faut dire Maui, métamorphe, demi-dieu du vent et de la mer, idole des hommes. Ah, et des femmes. Des femmes aussi, idole des hommes et des femmes.
1: T'es incroyable.
2: Je te le fais pas dire.
3: Chief !
1: Elle me suit et m'éclaire dans la nuit. Elle m'appelle. J'ai besoin de ton aide.
2: Je ne pars pas à l'aventure avec une mortelle.
1: Mon île, mon peuple. Personne ne survivra si on échoue. Si l'océan m'a choisi, c'est qu'il y a une raison. Et il t'a choisi, toi aussi.
2: Écoute, princesse, pour y arriver, on va devoir traverser un océan de malheur.
1: Je ne suis pas une princesse. Je suis la fille d'un chef. Je veille sur mon peuple. Je suis Ayana.
2: Prête pour une mission héroïque?
1: Prête à sauver le monde.
2: Compte sur moi. Coiffé entre les dents.
4: Vaiana, la légende du bout du monde. Bon, est-ce que c'était vraiment indispensable de mettre avec des vrais personnages un dessin animé qui a eu un gros succès? Bon, peut-être, je ne sais pas. Dwayne Johnson, ça lui va très bien, ses cheveux et ses talents de magicien. Un peu abruti comme le personnage de la BD. Mmh. Et puis elle, bah, une petite bonne femme combattante et tout. Ça marche, on a plutôt tendance à comparer avec le dessin animé les personnages. Mmh. Donc c'est vraiment un copier-coller, je trouve. Et bon, sauf que c'est avec des vrais gens, tout est numérique. Voilà, ça fait un peu factice tout ça et je ne trouve pas la beauté de la Polynésie tout simplement.
5: C'est vrai que Dwayne Johnson cabotine à souhait et c'est plaisant, mais pourquoi faire en adaptation animée avec des vrais acteurs remplis de numérique alors qu'on a déjà justement le dessin animé? Je sais pas pourquoi il y a eu cette tendance à vouloir refaire plein de films d'animation. Oui, c'est sûr, on en prend plein les yeux, c'est super bien fait, les effets numériques sont géniaux. Donc pour ceux qui n'ont pas vu le dessin animé, allez-y, vous allez retrouver la même chose avec des acteurs mais remplis d'effets spéciaux. C'est intéressant, mais sans plus.
4: Voilà, le deuxième film, c'est L'écologie des sentiments, une comédie française réalisée par Alexandre Steiger, avec Andranik Manet, Salomé Rothstein, Alexandre Steiger, lui aussi, il joue dans son film, Abraham Wepler, qu'on a déjà vu cette semaine avec Microstar, et Florence Janas. Le petit résumé, je t'écoute.
5: Félix, un jeune homme timide et fantasque, travaille en tant que réceptionniste dans un petit hôtel parisien tenu par son père. Lorsque Lola, une jeune femme énigmatique, s'installe à l'hôtel, son petit monde se retrouve totalement chamboulé.
4: Eh bien, écoutons si cette bande-annonce chamboule tout, elle aussi. On écoute.
6: Madame, tout va bien ?

0: Excusez-moi, moi j'ai un problème avec ma chambre.
1: Ça doit être un problème de climat. Ouais. Ça vous dérange pas si je m'assois? Vous êtes là pour les vacances?
0: En quelque sorte, ouais.
2: On sera trois, pas plus. On déballe, on délivre le message qu'on est venu délivrer et on se casse. Le salon, il se termine dimanche, ça nous laisse une semaine pour agir. Donc d'ici là, silence radio. Aucun contact.
0: Ah, mais qu'est-ce que tu fous là? Tu diriges un collectif animaliste ou un collectif de drague?
2: Il n'y a aucune ambiguïté. Pour moi, c'est la cause avant tout. Merci.
0: Ce que je fais de mes nuits, ça me regarde. J'ai rien à justifier.
1: Mais j'ai rien dit, je fais ce que tu veux.
0: Moi, je retourne à l'hôtel, tu veux venir avec moi?
1: Ouais.
0: Ma grand-mère, elle disait quelque chose de super beau. Elle disait que quand on rencontre quelqu'un, il faudrait lui faire l'amour sur le champ. Que c'est la seule manière de vraiment le connaître.
3: Dis donc, ta copine herbivore, là, elle est bien mignonne, mais elle a pas intérêt à me foutre le merdier, je te préviens.
0: C'est moi qui t'ai embarqué là-dedans. Félix,
1: pourquoi je suis près de toi? Je me sens tellement bien. Et ça, c'est quoi?
0: C'est notre œuvre sur laquelle je travaille. C'est biodégradable et c'est éphémère.
1: Merde.
4: L'écologie des sentiments, c'est dans toutes vos salles à partir de ce mercredi 8 juillet. Bon, bizarre, ce personnage au look d'une grande asperge, un peu maladroit, un peu timide, qui se retrouve avec cette jeune fille très militante. Voilà, c'est curieux. Enfin voilà, j'ai envie d'en savoir un petit peu plus, savoir comment s'en sortir, parce qu'il a l'air d'être un boulet quand même, le gars. Et finalement, peut-être que c'est un super gars et en tout cas, qui va peut-être évoluer.
5: C'est mignon, il y a le côté justement timidité du grand gars qui tout d'un coup tombe amoureux, mais ben, comme il est timide, il sait pas y faire, donc c'est un peu Pierre Richard qui fait des bêtises à tour de bras et qui essaye de réparer le truc en essayant de faire comprendre qu'il il aurait peut-être des sentiments pour la demoiselle, mais comment le dire? Et la demoiselle, elle, qui est concentrée sur son action politique, écologique et compagnie, qui voit pas que le grand gars est en train de lui faire un peu du plat. Donc c'est mignon. C'est plaisant à regarder.
4: Oui, tout à fait, c'est assez frais en tout cas le ton de ce film. Donc à conseiller pour cet été.
5: Ouais.
4: Voilà, merci Yves.
5: Merci Patoche, au revoir tout le monde.
4: Salut et bon été.

0: Pour aujourd'hui, nos pas nous mènent en Maine blanc, dans le sud de Sarthe, vallée du Loir, au cœur du Maine angevin, canton de la Flèche, à la rencontre des Clermontois, les 1300 habitants de Clermont-Créant, commune née du rapprochement en 1842 des villages de Clermont, 1728 habitants en 1836, qui absorba Créant, 271 habitants. Le nom Clermont est probablement issu du latin clarus, qui signifie éclairé par le soleil, et mons, pour mont. Le nom du village viendrait donc de son établissement sur une colline claire à la vue dégagée. Créant est dérivé de la forme latine creum, qui désigne probablement un crément ou terrain d'alluvion, que l'on retrouve également dans le toponyme de Cré-sur-Loire. Une autre hypothèse veut que le nom Créant soit issu de l'anthroponyme Creontius, du propriétaire d'une villa à l'époque gallo-romaine. Clermont-Créant est établi à la confluence du Loir et de son affluent le ruisseau de Boulay, à proximité du château de Créant. Ce cours d'eau forme la limite communale à l'est avec Mareuil-sur-Loire. Le ruisseau de la Monnerie s'écoule au sud-ouest et porte le nom d'un hameau clermontois. Commune rurale à habitat dispersé, Clermont-Créant est bordée par Ligron, Saint-Jean-de-la-Motte, Mareuil-sur-Loire, La Flèche et Bousse. Pour le plaisir de visiter, Clermont-Créant a plusieurs édifices ou objets classés ou inscrits aux monuments historiques. Le château de Créant, 15e, 18e siècle et dépendance, depuis 1905. L'église Saint-Symphorien de Créant, 11e et 12e siècle, recensé à l'inventaire général du patrimoine culturel, 3 retables classés au titre d'objet. D'autres édifices sont recensés à l'inventaire général du patrimoine culturel, comme le château d'Oiré, des 15e et 18e siècle. L'église Saint-Lambert de Clermont, des 11, 12, 16 et 19e siècle. Une cloche en bronze, un retable et une statue de Saint-Nicolas sont classés au titre d'objet. L'ancien presbytère, des 15, 16, 17 et 18e siècle. La demeure de Launay, des 19 et 20e siècle. Dépendance des 15, 16 et 17e siècle. L'ancien prieuré de Bénédictin, église dite Saint-Denis, des 12, 15 et 17e siècle, au hameau de Château-Sénéchal. Également valant le détour au cours d'une balade bucolique, le moulin du bourg du 17e siècle sur le ruisseau du Boulay. De plus, nous suivons la trace de Paul-Henri Baluet d'Estournel de Constant, 1852-1924, baron de Constant et de Rebec, a longtemps vécu au château de Créant. Pacifiste ardent, il a reçu le prix Nobel de la paix en 1909 pour avoir été le cofondateur et président du groupe parlementaire français du Comité de défense des intérêts nationaux et de conciliation internationale, arbitrage de La Haye. Maire de Clermont-Créant de 1900 à sa mort en 1924, la place principale devant l'église porte son nom. Fin de cette balade à Clermont-Créant, mais nous nous retrouvons très vite pour une nouvelle déambulation sartoise. À bientôt, et sartoisement vôtre.
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une dose de rock. Salut à tous, votre dose de rock quotidienne sur le 90.2, c'est Fuzz avec le titre Preacher, paru sur l'album Fuzz.

0: Preacher par Fuzz. C'était votre dose de rock pour aujourd'hui. Restez à l'écoute de nos programmes sur le 90.2. Et souvenez-vous que le rock'n'roll est immortel. C'était une dose de rock.
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0: Bonjour à tous, nous fêtons Raoul aujourd'hui. Alors, que vous réservent les astres ?
1: Bélier, vous vous sentirez capable de déployer une activité débordante. Les affaires que vous allez pouvoir réaliser vont attirer des curieux.
0: Taureau, c'est le moment de faire le point, de marquer une pause. Isolez-vous, on cherche à vous déstabiliser.
1: Gémeaux, une opportunité dans les affaires pourrait se décider brusquement. Vous pourrez enfin prendre votre part du gâteau.
0: Cancer, le soleil brille, vous êtes sous une bonne étoile en ce moment. C'est peut-être le moment d'exaucer certains vœux.
1: Les lions, appréciez ce qui est à votre portée, en prenant soin de ne pas placer la barre trop haut.
0: Vierge, vous avez envie d'apprendre. Pour certains, il peut s'agir d'envisager une nouvelle coopération à mettre en place.
1: Balance, même si l'on apprécie votre franchise, cela passera mieux avec un sourire.
0: Scorpion, il va falloir batailler aujourd'hui pour parvenir à vos fins.
1: Les Sagittaires, vous allez penser sérieusement à rechercher une autre occupation. C'est un signe avant-coureur d'un moral excellent.
0: Capricorne, vous avez un sens créatif. Votre imagination est en ébullition. N'hésitez pas à utiliser ce talent qui sommeille en vous.
1: Les Verseaux, vous retrouverez confiance en vous. Et ce n'est pas le courage qui va vous manquer aujourd'hui.
0: Enfin, Poissons, les planètes portent vos émotions sur le devant de la scène. Bonne journée à tous. À demain pour un nouvel horoscope. Nous fêterons Thibaut.
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4: Salut à tous et bienvenue sur l'antenne de votre radio locale Ornithorynque. C'est l'heure de se retrouver pour Au cœur de l'album, la découverte musicale de la semaine. Et cette semaine, je vous propose de découvrir la chanteuse rappeuse française Merveille. La chanteuse d'origine congolaise de tout juste 18 ans a commencé pendant son adolescence en créant des morceaux avec son smartphone, des titres qu'elle a partagés sur ses réseaux sociaux ainsi que sur sa chaîne SoundCloud. Par la suite, elle a sorti deux EP. En mai 2026, elle a même fait partie du line-up féminin, faisant la première partie du Stade de France de Aya Nakamura. Elle vient de sortir son nouvel EP Wonder Summer, la chanteuse Merveille, et c'est la découverte que je vous propose sur l'antenne de votre radio locale Ornithorynque. Dans votre rubrique Au cœur de l'album, voici Merveille avec Soir.

C'était la chanteuse Merveille à l'instant sur l'antenne de votre radio locale Ornithorynque. Un extrait de son troisième EP qui s'appelle Wonder Summer. Un EP que vous pouvez retrouver sur tous les réseaux sociaux de la chanteuse Merveille, mais également à retrouver et à télécharger sur ses chaînes YouTube et SoundCloud. C'était l'EP découverte de la semaine dans votre rubrique Au cœur de l'album sur Ornithorynque.

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1: Bonjour à tous. Journée cruciale pour Marine Le Pen. À 13h30, la Cour d'appel de Paris rend sa décision dans l'affaire des assistants parlementaires d'eurodéputés du Front National. Si la députée RN est à nouveau condamnée à de l'inéligibilité avec exécution provisoire, elle ne pourra pas se présenter à la présidentielle. Dans ce cas, elle a d'ores et déjà annoncé qu'elle serait aux côtés de Jordan Bardella, son successeur désigné. Dans le reste de l'actualité, nouvelle alerte canicule en France. 61 départements sont en alerte orange aujourd'hui. Seul le nord-est du pays est assez épargné. Sont attendues des températures avoisinant les 35 à 38 degrés avec des pointes à 41 dans le sud-ouest. Des fortes chaleurs qui ne facilitent pas le travail des pompiers sur le front des incendies. Dans les Pyrénées-Orientales, ils espèrent fixer le feu le plus rapidement possible. Feu qui a déjà parcouru plus de 4900 hectares. Et dans la Drôme, un feu de forêt dans une zone de montagne difficile d'accès sur le territoire de la commune de Die progressait toujours hier soir. Il a parcouru 1000 hectares. Et on rappelle que 3 départements sont en alerte maximale pour des risques de feux de forêt, les Deux-Sèvres, l'Essonne et le Vaucluse. 61 autres sont en risque élevé. Sébastien Lecornu réunit aujourd'hui un comité d'alerte des finances publiques. L'objectif, faire le point sur la difficile situation budgétaire française et donner un cap sur les prochaines économies à réaliser. La France affiche l'un des plus importants déficits de la zone euro à plus de 5% du

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2: Bonjour à toutes et à tous, bienvenue dans Un pas devant l'autre. On continue sur la thématique propre comment ça, troisième chapitre, et je vous propose quelques astuces par rapport à une gestion alternative.

pour les allées, rues, surfaces minérales et autres voies publiques enherbées, le désherbage alternatif, qui est créateur d'emplois et qui permet de redistribuer la dépense. Pour des lieux de vie sans danger, pour notamment les enfants, par exemple, sur les espaces de jeu. Et également la préservation de la santé de ceux qui utilisent ces méthodes pour entretenir ces espaces verts, ces espaces publics, c'est-à-dire les agents communaux. Des plans de gestion différenciés des espaces verts, donc, avec réduction puis progressivement abandon des phytosanitaires. Les fauches tardives sur les bords de route. Les fauches centrifuges ou en bande, avec la taille des arbres tous les 2 à 5 ans. Notamment pour les arbres d'alignement en ville et les haies sur les bords de route. Vous savez, celles qui sont taillées au lamier, enfin taillées, déchiquetées. Enfin, désolé, je suis peut-être un peu rude dans mes termes, mais en tant que spécialiste de l'arbre, une taille nette évite bien des problèmes, notamment par rapport à la durabilité du végétal. Et les produits de taille peuvent être exportés pour d'autres utilisations, par exemple pour du paillage. Également par rapport aux arbres, une lutte différenciée par rapport aux parasites, aux maladies. C'est-à-dire utilisant autre chose que des produits phytosanitaires. Des pièges à insectes, des plantes compagnes qui permettent de lutter contre ces fameux parasites et autres méthodes alternatives. Pour aller plus loin, on peut même penser à la taille raisonnée de ces arbres d'alignement et des haies, c'est-à-dire une taille plus précise suivant le développement de l'arbre, permettant ainsi à long terme, puisqu'au départ ça demande plus de temps, mais à long terme, une gestion plus facile. À appliquer bien sûr dans les endroits où cela est possible. Pour en savoir plus, consultez les revues ou personnes qui se sont mis à ces méthodes-là depuis quelques temps, la SFA, Société Française d'Arboriculture, la Forêt Publique Française aussi, également ont des bons conseils par rapport à tout ça. Tout ceci, bien sûr, dans une idée de préserver la biodiversité, les espèces qui disparaîtraient sans cette attention à apporter dès à présent, pour stopper la chute, en quelque sorte. Dans les cours de maison, trottoirs et allées de jardin, aménagement alternatif. Alors par exemple, une cour en pelouse parsemée de dalles. L'entretien, dans ce cas-là, se limite à une tente. Attention, pas de produits anti-mousse parce que c'est un cercle vicieux. La mousse pousse dans les milieux acides et traitée chimiquement apporte de l'acidité, justement. Des allées de trèfle tendue entre les rangs de légumes, ou bien des allées de broyat, ou bien des allées de caillebotis de bois. Autour des légumes, du broyat, du paillage. On peut aussi laisser le mouron des oiseaux. Elle ressemble à la véronique, qui a des petites fleurs bleues, mais celle-ci a des petites fleurs rouges. Elle prend beaucoup de surface et du coup, quand on veut désherber, on a un pied à arracher plutôt que des milliers d'autres. Et vous pouvez vous consacrer à n'arracher que les mauvaises herbes, entre guillemets, récalcitrantes. Liserons, chiendents, gaillets. Attention, ne les lâchez pas. Elles finiront par céder. Elles finissent toujours par céder. En bref, le désherbage, vu autrement, dans l'idée de limiter les espaces vides, puisque vous savez, la nature a horreur du vide, donc elle l'occupe. Donc autant l'occuper de façon moins contraignante pour nous, pour notre gestion de ces espaces autour de nos maisons. Sur les trottoirs, on peut arracher à la main. Dès qu'une mauvaise herbe pousse, on l'enlève tout de suite. On peut utiliser l'eau bouillante des pommes de terre. On peut aussi utiliser la binette, mais attention, on laisse les racines, donc ça va repousser. Ces méthodes sont toujours mieux que l'eau de Javel, qui tue tout, vraiment tout, même à petit feu. Et oui, elle s'en va dans l'eau, et l'eau repart dans la nature, et à un moment donné, ça revient vers toutes les espèces vivantes sur notre planète. Donc des méthodes alternatives pour, encore une fois, préserver nos ressources et préserver toutes les espèces présentes sur notre planète. Je ne vous parlerai pas tout de suite des méthodes alternatives utilisées dans la maison. Nous en parlerons dans le prochain chapitre, puisque celui-ci sera consacré à propre comment ça dans la maison, notamment par rapport à tous ces produits d'entretien dont on vante les mérites de superpuissance, mais dont on oublie de parler de toutes les conséquences plus ou moins négatives sur les gens qui l'utilisent et qui vivent dans ces espaces. On se quitte en musique. Portez-vous bien, prenez soin de vous, prenez soin de tout ce qui vous entoure. Restez-y à l'écoute. À très bientôt sur Ornithorynque dans Un pas devant l'autre.

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1: 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C'est le titre « Le vent m'a parlé d'elle ».

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2: Bonjour à tous. On vient de l'apprendre. Une explosion a été entendue à Damas ce matin. La capitale de la Syrie où Emmanuel Macron est actuellement en visite. Il a rencontré son homologue Ahmad al-Shara. C'est la première visite d'un chef d'État d'une puissance occidentale depuis la chute de Bachar al-Assad. Dans le reste de l'actualité, Marine Le Pen bientôt fixée sur son sort. La Cour d'appel de Paris rend sa décision aujourd'hui dans l'affaire des assistants parlementaires européens du Front National. Le parquet a requis 4 ans de prison, dont un an ferme aménagé sous bracelet électronique, une amende de 100 000 euros et 5 ans d'inéligibilité, mais sans exécution provisoire. Une condamnation l'empêcherait de se présenter à la présidentielle. Le feu dans les Pyrénées-Orientales n'est toujours pas fixé. Il a parcouru depuis ce week-end 4 900 hectares. De nouveaux moyens aériens vont être déployés aujourd'hui. 2 avions nationaux et 6 européens. 12 000 personnes ont également été évacuées. 50 bâtiments ont été touchés, dont une vingtaine de maisons à Rodez. En parallèle, 61 départements sont ce matin en alerte orange canicule. Seul le nord-est du pays est épargné. Météo France annonce des températures allant de 38 à 41 degrés. Et en pleine canicule, le Sénat examine à partir d'aujourd'hui le projet de loi logement du gouvernement. Un texte qui prévoit notamment la remise en location d'habitations mal isolées si le propriétaire s'engage à faire des travaux. Le Sénat devrait soutenir très largement la mesure. Le taux de mortalité périnatale augmente. Il dépasse désormais 11 naissances pour 1000 en France en 2024, selon une étude de la DRES publiée aujourd'hui. 7398 enfants sont ainsi nés sans vie ou vivants, mais décédés dans leur première semaine de vie. La polémique enfle encore après les propos racistes de la sénatrice paraguayenne contre Kylian Mbappé. L'attaquant français lui a dénoncé une femme méprisable et indigne de sa fonction. Et dans une lettre ouverte, Celeste Amarilla dit regretter certains termes, tout en accusant le joueur de violence de genre. En attendant, sur les terrains, suite et fin des huitièmes de finale de la Coupe du Monde, à 18h, l'Argentine affronte l'Égypte. Et puis à 22h, c'est Suisse-Colombie. Excellente matinée à tous.

0: Bonjour à tous, nous fêtons Marietta en ce 6 juillet. Alors comment se présente ce début de semaine?
1: Bélier, vous avez des choses à dire, une direction à décider, alors ayez confiance en vous mais aussi en autrui.
0: Taureau, le bel aspect de Saturne favorisera les projets entrepris par des proches.
1: Gémeaux, oubliez vos soucis, aérez-vous l'esprit aujourd'hui.
0: Cancer, il vous sera difficile d'oublier vos ennuis extérieurs une fois en famille et vous aurez plutôt tendance à faire la tête.
1: Lion, détente, bon temps. Vous aurez un bon programme en perspective.
0: Vierge, il n'y aura aucune raison pour que votre vie familiale soit perturbée. Les planètes n'affecteront pas directement les zones de votre thème natal lié à la famille.
1: Les balances, et oui, vous avez l'âme d'un chef. Vous aurez envie de diriger et de tout organiser pour les autres.
0: Scorpion, veillez à ce que vos difficultés extérieures ne déteignent pas sur votre foyer.
1: Sagittaire, vous vous changerez les idées par des activités nouvelles.
0: Capricorne, la chance sera particulièrement vive pour tout ce qui concerne les contacts, les déplacements.
1: Verseau, le besoin de changer d'air se fait de plus en plus pressant et toutes les occasions sont bonnes pour vous changer les idées.
0: Enfin poisson, méfiez-vous comme de la peste de votre tendance à la rancune. Bonne journée à tous, à demain pour un nouvel horoscope, nous fêterons Raoul.
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2: Pourquoi l'acide salicylique est-il bon pour la peau? L'acide salicylique est un ingrédient utilisé aussi bien dans le domaine des soins de la peau que dans l'univers de la médecine. Particulièrement recommandé pour son action anti-imperfection globale, il rend la peau plus saine et purifiée. L'acide salicylique est un acide bêta-hydroxylé favorisant la désquamation. Découvert en 1829 par le pharmacien Pierre-Joseph Leroux, cet actif est couramment utilisé dans le domaine des soins de la peau et dans celui de la médecine. En effet, l'aspirine est un ester synthétisé à partir de l'acide salicylique. En cosmétique, cet actif peut être d'origine synthétique ou naturelle. Les vertus exfoliantes et antimicrobiennes de l'acide salicylique en font un allié de choix pour traiter les imperfections en tout genre et prendre soin des peaux grasses. L'acide salicylique est reconnu pour ses propriétés kératolytiques ou sa capacité à ramollir la couche cornée et à déloger les cellules mortes. Il stimule le renouvellement cellulaire avec pour effet d'illuminer les teintes ternes et redonner de l'éclat aux peaux fatiguées. Il possède également des propriétés astringentes, régénérantes et antiseptiques. L'acide salicylique prévient la croissance et la prolifération de champignons, virus et bactéries comme un micro-organisme à l'origine des réactions inflammatoires de l'acné. Ses vertus apaisantes lui permettent de lutter contre les inflammations cutanées. Il est reconnu aussi pour stimuler la synthèse de collagène et atténuer ainsi les signes de l'âge comme les rides et ridules. Par ailleurs, ses propriétés séborégulatrices permettent de désobstruer les pores et ainsi éviter la formation de comédons et de points noirs. Routine de soins contenant de l'acide salicylique. La manière dont vous devez utiliser l'acide salicylique dépend essentiellement de la concentration du produit. Les produits à forte concentration doivent être utilisés avec parcimonie ou selon l'avis d'un médecin. D'autres produits sont conçus pour un usage quotidien. Vous pouvez donc utiliser l'acide salicylique dans le cadre de votre routine de soins quotidien à condition d'utiliser un produit dont la concentration n'est pas trop élevée et qui est conçu pour une utilisation journalière. Vous contribuerez ainsi à purifier et rafraîchir votre peau tout en limitant la production excessive de sébum.
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Salut à tous et bienvenue sur l'antenne de votre radio locale Ornithorynque. C'est l'heure de se retrouver pour Au cœur de l'album, la découverte musicale de la semaine. Et cette semaine, je vous propose de découvrir la chanteuse rappeuse française Merveille. La chanteuse d'origine congolaise de tout juste 18 ans a commencé pendant son adolescence en créant des morceaux avec son smartphone, des titres qu'elle a partagés sur ses réseaux sociaux ainsi que sur sa chaîne SoundCloud. Par la suite, elle a sorti deux EP. En mai 2026, elle a même fait partie du line-up féminin faisant la première partie du Stade de France de Aya Nakamura. Elle vient de sortir son nouvel EP Wonder Summer, la chanteuse Merveille, et c'est la découverte que je vous propose sur l'antenne de votre radio locale Ornithorynque. Dans votre rubrique Au cœur de l'album, voici Merveille avec Soir.

C'était la chanteuse Merveille à l'instant sur l'antenne de votre radio locale Ornithorynque. Un extrait de son troisième EP qui s'appelle Wonder Summer. Un EP que vous pouvez retrouver sur tous les réseaux sociaux de la chanteuse Merveille, mais également à retrouver et à télécharger sur ses chaînes YouTube et SoundCloud. C'était l'EP découverte de la semaine dans votre rubrique Au cœur de l'album sur Ornithorynque.

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1: Bonjour à tous. Emmanuel Macron est sain et sauf. Selon l'Élysée, 2 explosions ont été entendues à Damas ce matin à proximité de l'hôtel où le président a passé la nuit. Le chef de l'État français avait déjà quitté l'établissement pour se rendre au palais présidentiel syrien. Il s'est d'ailleurs entretenu avec son homologue Ahmad Al-Shara. Et puis un nouveau rebondissement après l'explosion la semaine dernière à Monaco. Explosion qui a blessé un oligarque ukrainien et sa famille. Selon les informations du Figaro, la femme suspectée d'avoir posé le colis piégé a été retrouvée morte près de Kiev en Ukraine. Elle aurait été tuée par balle. 2 suspects auraient déjà été arrêtés dans cette affaire. Un officier du renseignement et un ancien agent des forces de l'ordre. L'actualité, c'est cette journée cruciale pour Marine Le Pen. À 13h30, la Cour d'appel de Paris rend sa décision dans l'affaire des assistants parlementaires d'eurodéputés du Front National. Si la députée RN est à nouveau condamnée à de l'inéligibilité avec exécution provisoire, elle ne pourra pas se présenter à la présidentielle. Dans ce cas, elle a d'ores et déjà annoncé qu'elle serait aux côtés de Jordan Bardella, son successeur désigné. Sébastien Lecornu réunit aujourd'hui un comité d'alerte des finances publiques. L'objectif, faire le point sur la difficile situation budgétaire française et donner un cap sur les prochaines économies à réaliser. La France affiche l'un des plus importants déficits de la zone euro à 5,1% du produit intérieur brut en 2025. Et la guerre en Iran a encore dégradé l'économie française. Nouvelle alerte canicule en France. 61 départements sont en vigilance orange aujourd'hui. Seul le nord-est du pays est épargné. Sont attendues des températures avoisinant les 35 à 38 degrés avec des pointes à 41 degrés dans le sud-ouest. Des fortes chaleurs qui ne facilitent pas le travail des pompiers sur le front des incendies dans les Pyrénées-Orientales. Ils espèrent fixer le feu le plus rapidement possible. En attendant, 2 lignes de TER sont interrompues toute la journée dans le département. Et puis c'est le jour J pour près de 800 000 candidats au bac. Les résultats du baccalauréat 2026 sont annoncés aujourd'hui. L'heure peut varier selon les académies. Excellente fin de matinée à tous.
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0: Vous venez d'écouter les VRP. 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

bienvenue dans ton émission La Patate Chaude. Une recette, filet mignon de porc, aux poires et gingembre. Une chanson, hein, j'ai oublié de vous dire que, sur un virtuose de la basse. Tu te mets à l'aise pour cette patate chaude, chauffe. Filet mignon de porc aux poires et gingembre. Ingrédients pour 4 personnes. Il te faut 1 kg de filet mignon avec du porc bien élevé, 6 poires comices, 4 échalotes, 15 g de racines de gingembre, 2 cuillères à soupe de vinaigre de vin vieux, 1 cuillère à soupe d'huile d'arachide, 50 g de beurre, citron, sel et poivre. Pèle et mince les échalotes. Épluche la racine de gingembre. Détaille-la en petits dés. Pèle, coupe les poires en quartiers. Citronne-les. Dans une cocotte, fais dorer les filets mignons sur toute leur face dans l'huile chaude. Ôte-les, réserve-les. Baisse le feu, mets à la place de la viande les échalotes et les dés de gingembre. 2 cuillerées à soupe de vinaigre, sel, poivre. Remue et gratte les sucs collés au fond de la cocotte pendant 5 minutes. Place à nouveau la viande dans la cocotte et laisse mijoter à couvert 30 à 45 minutes environ, sur feu moyen. Égoutte les poires, fais-les revenir au beurre dans une sauteuse. Dès que la viande est cuite, tranche-la. Réserve-la au chaud sur le plat de service, entouré des poires dorées. Filtre le jus de cuisson, présente-le en saucière. N'oublie pas d'arroser les poires de jus de citron, cela évite qu'elles noircissent. Un blanc. Un pouilly fumé à 10 degrés de température, tu boiras avec. Ou un rouge du Beaujolais, un morgon ou un brouilly à une température de 12 à 13 degrés. Bon appétit. Et avec ça, ça sera tout? Non, un cigare.

vient d'entendre « Dieu est un fumeur de Havane » chanté par Catherine Deneuve et Serge Gainsbourg. Extrait de l'album « Mister Melody », disque numéro 4. Tu écoutes la patate chaude et j'ai oublié de vous dire que...

Tu viens d'entendre un virtuose de la basse, Victor Wooten, dans un extrait du morceau Cherokee. La patate chaude, c'est fini. Régale-toi avec cette recette. Invite tes amis. Bonne fortune. La patate chaude, c'est basta et puis c'est tout. Salve.

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1: Nous sommes aujourd'hui le 7 juillet et c'est parti, le Tour de France a pris son élan. Alors bien évidemment, on s'intéresse aux champions d'aujourd'hui, mais dans Histoire d'un jour, on regarde aussi dans le rétroviseur. Et aujourd'hui, partons à la découverte de ce fameux Tour de France, mais à travers les champions français, grâce à un journaliste de renom, un historien du vélo, on peut le dire aussi, Jean-Paul Olivier, qui revient avec nous grâce à un livre qu'il a sorti il y a quelques années, Le Tour de France des champions français, sorti chez les éditions Mareuil. Ce qui se cache, d'ailleurs ce titre, il nous en dit un peu plus.
2: Eh bien, c'est une sorte de complément au livre précédent que j'avais écrit, qui était consacré au site du Tour de France, aux villes et villages. Ça s'appelait villes et villages du Tour de France, c'est-à-dire les étapes, les lieux d'arrivée et les lieux de départ, donc du Tour de France depuis 1903. Donc à la suite de cet ouvrage, l'édition Mareuil m'ont demandé s'il était possible de faire aussi le Tour de France des champions français, c'est-à-dire que tous les champions depuis 1903 qui avaient participé au Tour de France, qui ont participé au Tour de France et qui l'ont terminé. Donc qui sont, autrement dit, en finalité sacrés Tour de France, quoi. Ce sont des Tours de France. Donc même si certains ont gagné quelques étapes en cours de route et qui n'ont pas terminé le tour, ils ne sont pas sacrés Tour de France. Donc je les ai pas insérés dans l'ouvrage.
1: Mais c'est tout de même une grosse besogne, hein, de répertorier tous ces champions.
2: Oui, bien sûr, c'est une besogne. Bon, c'est pas forcément difficile. Le côté en revanche éprouvant, c'est que il ne faut pas en rater un. Vous savez, il faut comptabiliser tout ça, il faut faire des recherches. C'est ça qui est éprouvant parce qu'on a toujours la hantise d'en rater un. Et il est possible d'ailleurs que j'en ai raté en cours de route quelques-uns. Ça, c'est possible. Et puis bon, il fallait être fixé aussi sur leur date de naissance, leur lieu de naissance. Donc je les ai classés généralement par lieu de naissance. C'est un travail de couturière ou d'orfèvrerie, si vous voulez, comme vous voulez. Mais c'est sûr que c'est pas simple. Mais pour le reste, pour les palmarès, pour tout ça, bon, ça n'est pas forcément un problème.
1: Allez, on se donne rendez-vous demain pour d'autres histoires d'un jour avec Mémoire Sport.

0: Bonjour à tous, le fêton Raoul aujourd'hui. Alors, que vous réservent les astres ?
1: Bélier, vous vous sentirez capable de déployer une activité débordante. Les affaires que vous allez pouvoir réaliser vont attirer des curieux.
0: Taureau, c'est le moment de faire le point, de marquer une pause. Isolez-vous, on cherche à vous déstabiliser.
1: Gémeaux, une opportunité dans les affaires pourrait se décider brusquement. Vous pourrez enfin prendre votre part du gâteau.
0: Cancer, le soleil brille, vous êtes sous une bonne étoile en ce moment. C'est peut-être le moment d'exaucer certains vœux.
1: Les lions, appréciez ce qui est à votre portée, en prenant soin de ne pas placer la barre trop haut.
0: Vierge, vous avez envie d'apprendre. Pour certains, il peut s'agir d'envisager une nouvelle coopération à mettre en place.
1: Balance, même si l'on apprécie votre franchise, cela passera mieux avec un sourire.
0: Scorpion, il va falloir batailler aujourd'hui pour parvenir à vos fins.
1: Les Sagittaires, vous allez penser sérieusement à rechercher une autre occupation. C'est un signe avant-coureur d'un moral excellent.
0: Capricorne, vous avez un sens créatif. Votre imagination est en ébullition. N'hésitez pas à utiliser ce talent qui sommeille en vous.
1: Les Verseaux, vous retrouverez confiance en vous. Et ce n'est pas le courage qui va vous manquer aujourd'hui.
0: Enfin, Poissons, les planètes portent vos émotions sur le devant de la scène. Bonne journée à tous. À demain pour un nouvel horoscope. Nous fêterons Thibaut.

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2: Bonjour, bonjour à tous. Quel avenir politique pour Marine Le Pen ? Elle sera fixée en début d'après-midi dans l'affaire des assistants parlementaires européens de l'ancien Front National. La canicule de retour et des solutions sont présentées dans un rapport pour protéger les personnes les plus vulnérables. Et puis la chaleur qui a aussi fait disparaître les moustiques ces derniers jours. L'heure de vérité pour Marine Le Pen. À partir de 13h30, la Cour d'appel de Paris va rendre sa décision dans l'affaire des assistants parlementaires européens du Front National. La chef de file des députés RN avait notamment écopé en première instance de 5 ans d'inéligibilité avec exécution provisoire. Alors si Marine Le Pen ne peut pas prendre part à la course à l'Elysée, elle a d'ores et déjà annoncé qu'elle sera aux côtés de Jordan Bardella, son successeur désigné. Mais cela va tout de même poser quelques questions dans les prochains mois, selon le politologue Tristan Haute.
3: Ça va à la fois conforter la figure de Jordan Bardella au sein du parti, hein, puisqu'elle va le soutenir, en tout cas c'est ce qu'elle indique aujourd'hui. Mais ça va aussi faire planer des interrogations. L'idée que Jordan Bardella ne serait qu'une marionnette, hein, qu'il serait entre guillemets sous tutelle, c'est un mot qui a été employé, je pense, par erreur en termes de communication par le RN. Et puis une deuxième critique, l'idée d'une divergence de ligne, alors qui est parfois un peu exagérée médiatiquement, entre Marine Le Pen et Jordan Bardella, mais ce qui est sûr, une évolution de la ligne du parti, économiquement plus libérale, plus méritocratique qu'elles n'ont pu l'être par le passé.
2: Et en février, le parquet général de la Cour d'appel de Paris a requis 5 ans d'inéligibilité et 4 ans d'emprisonnement, dont un ferme à l'encontre de Marine Le Pen, mais n'a pas demandé d'application provisoire. Marine Le Pen est attendue ce soir sur le plateau du 20h de TF1. Emmanuel Macron lui est en Syrie, une visite historique marquée par des explosions tendues dans la matinée à Damas. Des témoins affirment avoir vu de la fumée proche de l'hôtel où le chef de l'État a passé la nuit. Emmanuel Macron est sain et sauf, a fait savoir l'Élysée. Sa visite continue. De son côté, le gouvernement se projette sur le prochain budget. Un nouveau comité d'administration

0: sociale chargée d'accompagner les personnes les plus vulnérables remet aujourd'hui au gouvernement un rapport sur l'implication des CCAS lors de ces périodes et il met notamment en avant des lacunes. Clémence Lobary.
1: Un CCAS sur deux a ainsi dit rencontrer des difficultés à joindre les personnes les plus fragiles face aux fortes chaleurs. Le rapport pointe notamment les personnes qui passent en dehors des radars, notamment celles qui ne se sont pas inscrites dans des fichiers d'appel. Fichiers que l'UNCCAS appelle à améliorer, notamment en croisant ceux de la sécurité sociale avec ceux des départements ou de la caisse d'allocation familiale. Autre proposition, la mise en place d'un système d'alerte par SMS en cas d'alerte rouge canicule. Enfin, l'Union préconise d'établir une cartographie locale des lieux de refuge où trouver un peu de fraîcheur, comme des commerces ou des entreprises.
0: Et c'est également l'une des conséquences de ces fortes chaleurs des dernières semaines. Les moustiques semblent avoir disparu. Ces températures affectent directement le mode de vie et la reproduction des moustiques, selon François Lasserre, entomologiste et vice-président de l'Office pour les insectes et leur environnement.
2: Les moustiques s'alimentent par exemple sur les fruits mûrs ou dans les fleurs. Donc si toutes les fleurs sont fanées, s'il n'y a plus de jus de fruits mûrs et si même eux-mêmes, physiologiquement, ils n'ont pas trouvé d'abri et ils atteignent des températures trop fortes pour leur corps, ils peuvent mourir. Et les moustiques font partie non seulement des insectes qui, adultes, ne sont pas très résistants, leur carapace est pas très épaisse, et leurs larves dépendent de l'eau à 100%. Les larves vont mourir si ça s'assèche trop longtemps, donc s'il n'y a pas d'eau pendant très longtemps, automatiquement, il n'y a pas de moustiques.
0: Et les moustiques pourraient tout de même faire leur retour dans les prochaines semaines. Elle était soupçonnée d'avoir placé une bombe à Monaco la semaine dernière. La presse en Ukraine révèle que la ressortissante ukrainienne activement recherchée a été retrouvée morte près de Kiev. Cette attaque avait visé un oligarque et sa famille en principauté. C'est le grand jour pour des dizaines de milliers de jeunes. Les premiers résultats du baccalauréat général, technologique et professionnel sont publiés aujourd'hui. L'horaire dépend des académies. Et puis en foot, les derniers huitièmes de finale ce soir à la Coupe du Monde. Ça y est, l'Argentine de Lionel Messi affronte l'Égypte de Mohamed Salah à 18h. Et puis à 22h, la Suisse sera face à la Colombie. Voilà pour l'essentiel de l'actualité. Passez tous une excellente journée.

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1: Bonjour, bienvenue à vous, vous êtes sur Ornithorynque. On va parler d'un festival qui va fêter en 2026 sa 7e édition pour ses 8 ans. C'est le VNB Fest qui aura lieu les 20, 21, 22 et 23 août prochain en Mayenne. Pour en parler, je reçois Camille au téléphone. Bonjour Camille.
2: Bonjour.
1: Alors Camille, le VNB Fest, je le disais, 6e édition, 7e année. Bon, il y a eu du Covid dans tout ça.
2: C'est ça.
1: Ouais.
2: Le festival s'est lancé en 2019 à Cran, sur l'hippodrome de Cran. Après, en 2020, une édition qui ne s'est pas passée à cause du Covid. Et puis en 2021, ça a été relancé.
1: Bon alors, le VNB Fest, c'est quoi pour celles et ceux qui ne connaissent pas?
2: Le VNB Fest, c'est un festival de musique éclectique, du coup, qui se passe à Château-Gontier sur Mayenne, du 20 au 23 août. Et l'idée, c'est de pouvoir proposer vraiment le plus de typologies musicales possibles. Ça va sur notre scène terminale de la techno, art techno, enfin, dans tous les styles de musique électronique, sur la scène craft avec tout ce qui est rock, metal, et puis sur les scènes principales avec plus de la variété de la pop et du rap.
1: J'ai regardé un petit peu les artistes qui étaient déjà venus au VNB Fest. C'est vraiment très éclectique, comme tu disais. Jane, Damso, Big Flo Oli, Juliette Armanet, Phoenix, Pascal Obispo, Chaka Pomp, Calogero, Louise Attaque, Zao de Sagazan, IAM, Santa, Val, Claudio Capeo, Lilywood and the Prick, Boulevard des Herbes. Bon, je vais pas faire toute la liste parce qu'on va durer un petit bout de temps. D'où est venue l'idée? Qui a eu cette idée justement de créer ce VNB Fest?
2: Du coup, l'idée vient de Damien Jaillet, qui est le directeur et programmateur du festival. L'idée, c'était de créer un rassemblement éclectique en Mayenne, qui corresponde à lui ce qu'il avait envie de créer. Et puis là, cette année, tu disais du coup les noms de l'année dernière. Cette année, on a Robbie Williams, qui est du coup la tête d'affiche du festival, et on continue sur cet éclectisme-là.
1: Un festival qui perdure. VNB, évidemment, on pense directement à la grande marque de boissons.
2: C'est ça, VNB est le partenaire titre du festival. Donc du coup, c'est eux qui accompagnent l'association L'Opus Sonore en tant que partenaire titre depuis le début.
1: L'association L'Opus Sonore, qui dit association, dit aussi bénévole.
2: C'est ça. L'année dernière, on a reçu 2700 bénévoles. On est vraiment hyper contents. On a des bénévoles qui reviennent d'année en année avec vraiment même... on doit refuser des demandes. L'année dernière, c'était le cas en tout cas. Là, les candidatures sont en cours pour nos anciens bénévoles cette année. Mais ouais, tout à fait. Une grosse force bénévole.
1: Plus de 2000 bénévoles pour 4 jours de festivités. Alors, pour cette édition, on annonce quand même 160 000 personnes attendues sur les 4 jours. On fait comment pour gérer un événement comme celui-là?
2: Eh ben, du coup, quand on arrive à 40 000 personnes par soir, c'est vraiment recréer une petite ville, donc avec ses commerçants, avec sa restauration, sa musique, ses activités, son système de prévention, son accessibilité. On recrée en fait tous les services qui sont nécessaires pour que le festivalier passe le meilleur des moments possibles pendant 4 jours.
1: Tu disais qu'au début, la première édition en 2019 était sur la commune de Cran, toujours en Mayenne. Pour cette année 2026, on est à Château-Gontier, sur Mayenne. Pourquoi ce changement de lieu?
2: Bah, de par l'augmentation de la jauge et puis la configuration qui a été faite en 2019, qui était celle d'une première année, on avait besoin d'un endroit avec plus d'espace. Donc cette année et les 3 dernières années, si je ne me trompe pas, ça se passe sur le domaine de la Maroutière, du coup à Château-Gontier, où là, du coup, on a un beau château qu'on essaie de mettre aussi en valeur auprès de nos artistes, auprès de notre public. Et puis un bel espace pour pouvoir accueillir sur des parkings le nombre de personnes qu'on attend.
1: On attend sur scène, en tout cas sur les 5 scènes de l'événement, 80 artistes. Tu nous as parlé de Robbie Williams. Est-ce que tu peux nous en donner d'autres un petit peu?
2: Carrément. Du coup, on a Robbie Williams. On a sur les scènes principales, donc la scène Château et la scène Mediator, on a aussi Moby, Damso, PLK, Charles DeWitt, Dimitri Vegas. On a aussi Paul Kalkbrenner, Parcel, Charlotte Cardin, Taïk. Bon, je vais pas tous les citer parce qu'il y en a, même plus que 80. Sur la scène rock metal, on a Airborne et les Sex Pistols. Et puis, scène terminale, on a, donc la scène électro, Aneta, Peacock, Only Numbers et PS.
1: c'est énormément de travail. J'imagine que là, l'année 2026, en tout cas, l'édition de l'année 2026 est en cours, mais on est déjà en train de travailler sur 2027 parce que on te fait pas ça sur 3-4 mois.
2: Oui, non, on a une équipe qui travaille en fait à l'année pour le festival. On est une dizaine. On est déjà en effet en train d'anticiper l'édition 2027. Après, là, on rentre plus dans la grosse période d'activité pour la préparation de l'édition 2026.
1: Au-delà de tous les concerts sur ces 5 scènes différentes, on parlait de l'engagement des bénévoles. Il y a tout un village qui se crée, tu le disais, du côté du village de Château-Gontier-sur-Mayenne. Là, il y a un village dans le village avec plein d'animations.
2: Exactement. En fait, le village, c'est la partie gratuite qui est ouverte à tous, qui est à l'entrée du festival. Et là-dessus, on retrouve des jeux de copains, du stand-up, des conférences, plein d'associations locales et nationales qui sont représentées, des exposants de la restauration, du bar, et puis quelques marques aussi qui viennent présenter leurs produits et leurs images. Et tout ça avec des fanfares. Enfin, voilà, c'est assez festif et très familial et surtout gratuit. Donc, faut pas hésiter à en profiter.
1: Il y a des engagements également qui sont tenus par le VNB Fest. Et là, ce que je trouve assez marrant sur le site vnbfest.fr, c'est des photos où on voit des bénévoles avec des chasubles. Il y a marqué Brigade Verte. J'imagine que là, on est dans le respect de l'environnement principalement.
2: Exactement. En fait, la Brigade Verte, c'est le groupe de bénévoles qui est en charge de la propreté du site. Donc, il y a plein de missions différentes pour que le site reste propre. Un des engagements forts qui a été pris en termes de RSE l'année dernière, ça a été l'électrification du site. Là où pas mal de festivals, eux, ont utilisé des générateurs, donc avec des consommations de fioul ou d'essence assez fortes, nous, on a pu du coup passer une grande partie du site sur le réseau électrique. Donc ça, c'était un gros chantier sur l'aspect environnemental l'année dernière. Il y en a plein d'autres sur la partie sociale, les engagements en termes de prévention, etc.
1: Si vous souhaitez avoir plus d'informations, vous êtes peut-être même vous créateur d'un événement dans la région, vous écoutez Ornithorin, vous vous dites, tiens, peut-être c'est des idées qu'on peut récupérer. vnbfest.fr, c'est le site internet. On peut récupérer quelques infos qui peuvent faire du bien à l'environnement. On va avoir donc un gros week-end encore qui va se préparer, en tout cas un gros week-end de 4 jours. Pourquoi justement choisir un week-end de 4 jours pour le VNB Fest?
2: De base, c'était sur 2 jours la première édition. Et puis, au fur et à mesure, le fait de vouloir diversifier les esthétiques musicales, ça demande du coup plus d'amplitude horaire, nous, de notre côté. Et le quatrième jour a été un peu une évidence en fonction des opportunités de programmation qu'on avait l'année dernière. On l'a annoncé.
1: D'accord, merci en tout cas Camille pour toutes ces informations. Je rappelle, le VNB Fest édition 2026, c'est le jeudi 20, vendredi 21, samedi 22 et dimanche 23 août 2026. Ça se passe à Château-Gontier sur Mayenne. Vous voulez en savoir plus? On peut éventuellement déjà réserver ses places?
2: Oui, bien sûr. Sur le site du VNB Fest, il y a la billetterie qui est en ligne.
1: vnbfest.fr. Également, vous pouvez vous suivre sur Facebook, Instagram, LinkedIn, TikTok, X et sur la chaîne YouTube du VNB. Merci beaucoup, Camille.
2: Merci, Camille.
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Salut à tous et bienvenue sur l'antenne de votre radio locale Ornithorynque. C'est l'heure de se retrouver pour Au cœur de l'album, la découverte musicale de la semaine. Et cette semaine, je vous propose de découvrir la chanteuse, rappeuse française, Merveille. La chanteuse d'origine congolaise de tout juste 18 ans a commencé pendant son adolescence en créant des morceaux avec son smartphone, des titres qu'elle a partagés sur ses réseaux sociaux ainsi que sur sa chaîne SoundCloud. Par la suite, elle a sorti deux EP. En mai 2026, elle a même fait partie du line-up féminin, faisant la première partie du Stade de France de Aya Nakamura. Elle vient de sortir son nouvel EP Wonder Summer, la chanteuse Merveille, et c'est la découverte que je vous propose sur l'antenne de votre radio locale Ornithorynque dans votre rubrique Au cœur de l'album. Voici Merveille avec Soir.

c'était la chanteuse Merveille à l'instant sur l'antenne de votre radio locale Ornithorynque. Un extrait de son troisième EP qui s'appelle Wonder Summer. Un EP que vous pouvez retrouver sur tous les réseaux sociaux de la chanteuse Merveille, mais également à retrouver et à télécharger sur ses chaînes YouTube et SoundCloud. C'était l'EP découverte de la semaine dans votre rubrique Au cœur de l'album sur Ornithorynque.

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1: Bonjour à tous. La décision est imminente pour Marine Le Pen. Va-t-elle pouvoir se présenter à la prochaine élection présidentielle? La Cour d'appel de Paris rend son jugement dans l'affaire des assistants d'eurodéputés. Elle va dire si la députée RN est coupable de détournement de fonds publics et si oui, quelle sera sa peine. En première instance, en mars 2025, Marine Le Pen avait été condamnée à 4 ans de prison, dont 2 ans ferme, 100 000 euros d'amende et 5 ans d'inéligibilité, assortie d'une exécution provisoire. 12 prévenus avaient fait appel. Dans le reste de l'actu, elle était recherchée depuis plus d'une semaine. La femme suspectée d'avoir déposé un colis piégé devant une résidence de Monaco serait décédée. Selon les médias ukrainiens, elle a été retrouvée enterrée à Kiev hier soir. Elle aurait été tuée par balle. Cette Ukrainienne de 39 ans était soupçonnée d'être à l'origine de l'explosion qui a fait 3 blessés, dont un oligarque ukrainien. Ma visite se poursuit, c'est ce qu'indique Emmanuel Macron sur le réseau X. Le chef de l'État a rencontré le président syrien à Damas, la capitale où 2 explosions ont été entendues ce matin. C'est la première visite d'un dirigeant occidental depuis le renversement du régime en décembre 2024. Sur le front des incendies, l'inquiétude persiste dans les Pyrénées-Orientales. Le feu n'est pas encore fixé. Il a déjà parcouru plus de 4900 hectares depuis samedi soir. 850 pompiers sont sur place. La préfecture indique que certains habitants évacués vont pouvoir commencer à réintégrer leur village cet après-midi. Le Tour de France, et c'est sous des fortes chaleurs que le peloton va courir la 4e étape cet après-midi. Elle va s'élancer tout à l'heure de Carcassonne pour 182 km jusqu'à Foix. Depuis hier, c'est le Slovène Tadej Pogacar qui porte le maillot jaune. Enfin, encore du mouvement sur les bancs de Ligue 1. C'est officiel pour Liam Rosenior au Paris FC. 6 mois après son départ de Strasbourg et après un passage éclair à Chelsea, l'Anglais remplace officiellement Antoine Comboiré à Paris. Il prendra ses fonctions jeudi pour la reprise de l'entraînement. Voilà pour l'info. Bon après-midi.
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Aujourd'hui, nos pas nous mènent en Maine Blanc, dans le sud de Sarthe, vallée du Loir, au cœur du Maine-Angevin, canton de la Flèche, à la rencontre des Clermontois, les 1300 habitants de Clermont-Créan, commune née du rapprochement en 1842 des villages de Clermont, 1728 habitants en 1836, qui absorba Créan, 271 habitants. Le nom Clermont est probablement issu du latin clarus, qui signifie éclairé par le soleil, et Mons pour mont. Le nom du village viendrait donc de son établissement sur une colline claire à la vue dégagée. Créan est dérivé de la forme latine creum, qui désigne probablement un crément ou terrain d'alluvion, que l'on retrouve également dans le toponyme de Cré-sur-Loire. Une autre hypothèse veut que le nom Créan soit issu de l'anthroponyme Creontius, du propriétaire d'une villa à l'époque gallo-romaine. Clermont-Créan est établi à la confluence du Loir et de son affluent le ruisseau de Boulay, à proximité du château de Créan. Ce cours d'eau forme la limite communale à l'est avec Mareuil-sur-Loire. Le ruisseau de la Monnerie s'écoule au sud-ouest et porte le nom d'un hameau clermontois. Commune rurale à habitat dispersé, Clermont-Créan est bordée par Ligron, Saint-Jean-de-la-Motte, Mareuil-sur-Loire, La Flèche et Bousse. Pour le plaisir de visiter, Clermont-Créan a plusieurs édifices ou objets classés ou inscrits aux monuments historiques. Le château de Créan, 15e, 18e siècle et dépendance, depuis 1905. L'église Saint-Symphorien de Créan, 11e et 12e siècle, recensée à l'inventaire général du patrimoine culturel, 3 retables classés au titre d'objet. D'autres édifices sont recensés à l'inventaire général du patrimoine culturel, comme le château d'Oiré, des 15e et 18e siècle. L'église Saint-Lambert de Clermont, des 11, 12, 16 et 19e siècle. Une cloche en bronze, un retable et une statue de Saint-Nicolas sont classés au titre d'objet. L'ancien presbytère, des 15, 16, 17 et 18e siècle. La demeure de Launay, des 19 et 20e siècle. Dépendance des 15, 16 et 17e siècle. L'ancien prieuré de Bénédictin, église dite Saint-Denis, des 12, 15 et 17e siècle, au hameau de Château-Sénéchal. Également valant le détour au cours d'une balade bucolique, le moulin du Bourg du 17e siècle sur le ruisseau du Boulay. De plus, nous suivons la trace de Paul-Henri Baluet d'Estournel de Constant, 1852-1924, baron de Constant et de Rebec, a longtemps vécu au château de Créan. Pacifiste ardent, il a reçu le prix Nobel de la paix en 1909 pour avoir été le cofondateur et président du groupe parlementaire français du Comité de défense des intérêts nationaux et de conciliation internationale, arbitrage de La Haye. Maire de Clermont-Créan de 1900 à sa mort en 1924, la place principale devant l'église porte son nom. Fin de cette balade à Clermont-Créan, mais nous nous retrouvons très vite pour une nouvelle déambulation sartoise. À bientôt et sartoise.

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1: La MJC de Bouloir propose un cours de Zumba gratuit le mardi 7 juillet à partir de 20h dans le parc du château de Bouloir.
2: Le festival d'art plastique de Bessay-sur-Braye, c'est du 14 juillet au 23 août. Trois expositions successives de 15 jours. Rendez-vous au château de Courtenvaux de 14h30 à 18h30, du mardi au dimanche. Entrée libre. Cluedo au musée au train à Semur-en-Vallon. Rendez-vous les 10 et 11 juillet à 20h pour une édition spéciale année 1930. Meurtre dans le train du soir. C'est la 7e saison. Réservation conseillée sur le site muséeautrain.fr ou par mail à muséeautrain@gmail.com.
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1: Négliger les petites choses sous prétexte qu'on voudrait en faire des grandes, c'est l'excuse des lâches. Alexandra David-Neal, écrivaine et exploratrice.
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1: Il est 14h.
2: Salut tout le monde, on se retrouve pour un nouvel épisode des Tubes en tête sur l'antenne de votre radio. Et aujourd'hui, je vous propose de vous intéresser à l'année 2011. Cette année-là, les numéros 1, c'était eux.

LMFAO avec le titre Party Rock Anthem numéro 1 de l'année 2011. Le titre Party Rock Anthem est une chanson du groupe américain d'électropop LMFAO, extrait de leur second album studio Sorry for the Party Rocking, sorti en 2011. La chanson est sortie en tant que premier single de l'album. Elle est sortie le 25 janvier de cette même année. Il n'y a pas qu'en France où ce titre a fait un carton. Party Rock Anthem est parvenu à accéder à la première place des ventes en Australie, en Allemagne, en Belgique, au Brésil, en Nouvelle-Zélande, en Irlande, en Suisse et même au Royaume-Uni et aux États-Unis. Le clip de Party Rock Anthem est une parodie du film 28 jours plus tard, sorti en 2002. Le début du clip explique que Redfoo et Sky Blue, les membres du groupe LMFAO, sont tous les deux tombés dans un coma dû à un excès de party rocking et que le lendemain, leur single est dévoilé au public, suivi de l'imitation du film de Danny Boyle où l'on voit noté 28 days later, 28 jours plus tard. Les LMFAO se réveillent de leur coma dans un hôpital désert, dans un style identique à celui du personnage du film. Un clip qui a quand même atteint aujourd'hui les 2 milliards de vues sur YouTube. Le duo LMFAO est un groupe de danse pop américain, originaire de Californie, composé, comme je vous le disais, de Redfoo, le fils du fondateur de la maison de disques Motown, et de son neveu, Sky Blue. Le style musical du groupe se réfère souvent à la consommation d'alcool. Le groupe est surtout connu pour le titre Party Rock Anthem et plus globalement pour l'album Sorry for Party Rocking, dans lequel on peut également retrouver Sexy and I Know It. Yeah.

Le 21 septembre 2012, le groupe a décidé de se séparer momentanément après une courte carrière afin que les deux membres puissent mieux se consacrer à une carrière solo. Des carrières très, très discrètes, en tout cas dans notre pays. Redfoo n'a sorti qu'un album en 2016, mais écrit des titres pour d'autres chanteurs. Quant à Sky Blue, il mène son petit bonhomme de chemin dans la maison de disques de papa. Et on retrouvera Party Rock Anthem de LMFAO d'ici quelques minutes sur l'antenne de votre radio. Le temps pour nous de faire un petit tour sur les 5 titres qui étaient en meilleure vente de l'année 2011. En 5e position, c'était le groupe Black Eyed Peas.

Black Eyed Peas, Just Can't Get Enough, numéro 5 des meilleures ventes de l'année en 2011. En quatrième position, c'était une chanteuse qu'on venait de découvrir cette année-là. Il s'agit de Adele.

One Like You, numéro 4 des meilleures ventes singles en France en 2011. C'était cette année-là qu'on a découvert cet artiste. En troisième position, c'était Israël Kamakawiwol.

Israel Kamakawi Wall, plus connu sous le nom de Is Somewhere Over the Rainbow, numéro 3 des meilleures ventes en 2011. Je vous le disais tout à l'heure, cette année-là, on a découvert l'artiste Adele. Elle s'est permis de faire un doublé des meilleures ventes de singles, souvenez-vous.

Crying in the Deep par Adele, numéro 2 des meilleures ventes de singles en 2011. Et comme je vous le disais au début de cette rubrique, le duo numéro 1 des meilleures ventes, c'était le groupe LMFAO. Voici Party Rock Anthem.

0: Le duo de LMFAO, Party Rock Anthem, numéro 1 des meilleures ventes en 2011. Et bien voilà, les tubes en tête, c'est terminé pour aujourd'hui. On se donne rendez-vous très bientôt sur l'antenne de votre radio. Et ensemble, on parlera d'une autre année. Salut.
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2: Bonjour, bonjour à tous. Marine Le Pen coupable de détournement de fonds publics. La décision vient de tomber de la Cour d'appel de Paris et la dirigeante du Rassemblement National est condamnée à 1 an de prison avec port du bracelet électronique. L'audience se poursuit. En première instance, Marine Le Pen avait écopé d'une peine de 4 ans avec 5 ans d'inéligibilité avec exécution provisoire. Notez qu'elle sera ce soir l'invitée du 20h de TF1. 85,5% des candidats ont décroché leur bac. Premier bilan du ministère de l'Éducation. Les résultats sont publiés depuis ce matin. Le taux d'admis grimpe à plus de 90% en filière générale, un tout petit peu moins que l'an dernier. Au total, 57 300 candidats devront passer les épreuves de rattrapage. Elles débutent dès demain. Le gouvernement prépare le prochain budget. Un nouveau comité d'alerte des finances publiques se tient aujourd'hui autour de Sébastien Lecornu. Objectif, dresser un état des lieux précis sur la situation des comptes publics et alerter sur les risques de dérapage. 61 départements en vigilance orange canicule. Aujourd'hui, les 3/4 sud du pays sont concernés par des fortes chaleurs. Et Météo France prévient, elles vont encore gagner du terrain et la canicule va se poursuivre les prochains jours. À cela s'ajoute un fort risque d'incendie. Une très grande partie du pays est placée en vigilance orange et le niveau est même maximal sur l'Essonne, les Deux-Sèvres et le Vaucluse, placés en alerte rouge. En foot, les derniers 8e de finale ce soir à la Coupe du Monde. L'Argentine de Lionel Messi affronte l'Égypte de Mohamed Salah à 18h. Et puis à 22h, la Suisse sera face à la Colombie. Enfin, un peu plus d'un demi-million de visiteurs sont allés explorer la caverne du Pont-Neuf de JR. C'est une affluence supérieure à celle du musée du Louvre, selon le bilan dévoilé par l'Office de tourisme de Paris. Et ce, alors que l'œuvre n'a ouvert au public que durant 13 jours. L'installation aurait même attiré plus de 6 millions de personnes depuis les alentours du Pont-Neuf. Très bon début d'après-midi.

0: maintenant, Pauline Béton vous interprète « Oh, les livres de fesses !»
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0: 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Salut à tous, c'est déjà la deuxième semaine de juillet, mais la chronique cinéma est là, et l'ami Yves aussi. Salut Yves.
1: Salut Patoche, bonjour tout le monde. On va se remettre au frais.
0: On va commenter ensemble les films en sortie nationale ce mercredi 8 juillet, avec un retour, une réédition, mais en version intégrale. C'est Kill Bill, The Whole Bloody Affair, de Quentin Tarantino, effectivement. C'est le film de 2003 et 2004, enfin les deux qui s'étaient suivis en deux épisodes. Là, on a tout mis ensemble, on a tout refait d'un seul coup. Avec les rôles, vous les connaissez, Uma Thurman, David Carradine, Lucy Liu, puis toute une flopée aussi de personnages intéressants. Je t'écoute pour le petit résumé.
2: Ancienne membre d'une organisation de tueurs d'élite, la mariée est laissée pour morte lors de son propre mariage par son ancien amant et mentor, Bill. Après avoir survécu à une balle dans la tête et perdu l'enfant qu'elle portait, elle sort d'un coma avec un seul objectif, la vengeance. Elle va devoir traquer les quatre membres restants du détachement international des vipères assassines avant de pouvoir affronter Bill lui-même.
0: Voilà, c'était une petite piqûre de rappel sur le petit synopsis de Kill Bill. On écoute la bande-annonce. Je vous ai remis celle du premier parce que là, apparemment, ça sort qu'en version anglaise, la version complète. On écoute. Okay.
3: Il n'y a pas si longtemps, j'étais une vraie professionnelle. Mes amis et moi, nous étions la crème de la crème dans un secteur d'activité très fermé. On travaillait tous pour cet homme, Bill. Et puis un jour, j'ai décidé d'arrêter, de me ranger, de commencer une nouvelle vie. Mais quand j'ai voulu partir, ils m'ont réglé mon compte. Tu ne te réveilleras plus. Il faut croire qu'ils s'y sont mal pris.
4: Je suppose qu'il est un peu tard pour s'excuser.
3: Tu supposes bien. Maintenant, soit je tue, soit je suis tuée.
4: Tu as le droit de prendre ta revanche.
3: Ma revanche? Œil pour œil. Il faut que je te tue alors. Ça en mettra les pendules à l'heure. Alors j'ai décidé de tuer.
5: Salut maman, c'est moi.
6: Bonsoir ma fille, ça a été l'école?
3: Un billet pour Tokyo, s'il vous plaît. Allez, simple.
7: Cette femme mérite de se venger. Et nous méritons de mourir.
3: Alors, il paraît que ça a été dur.
8: L'idiote à la peau blanche aime jouer du sabre de samouraï.
3: Oui. Il y a d'autres sbires à liquider.
9: Salut!

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2: Kill Bill, The World Bloody Affair. C'est dans toutes vos salles à partir de ce mercredi 8 juillet. Bon, un film de 4h35 quand même. Hein, oui, les deux autres, ils faisaient déjà plus de 2h c'est à peu près. Et donc, eh bien, voilà, avec, on va dire, une image remasterisée, voilà, des versions, des scènes de combat intégrales. Tout ce qu'avait coupé Tarantino, il l'a remis dedans.
3: Tout ce qu'il avait coupé ou Uma Thurman avait coupé, parce qu'il y a des scènes, elle découpe, hein.
2: Aussi. Et donc, elle a découpé, elle ne coupe pas. Et bon, allez, moi, c'est un gros oui pour ce film. Attention, c'est quand même assez violent, interdit moins de 16 ans.
3: Oui.
2: Et bon, les amateurs de Tarantino et de Kill Bill, ils vont s'y précipiter, c'est sûr.
3: Moi, je veux voir justement, parce que j'ai aimé les deux, avec en plus le contraste hyper violent du premier et hyper causant du deuxième, pour voir comment Tarantino a remonté les deux, s'il a fait justement des petites modifications dans l'ordre des scènes, pour peut-être comprendre aussi quelques trucs en plus. Donc pour moi, pareil, gros oui, parce que j'avais adoré les deux premiers.
2: Évidemment. Le deuxième, on va aller vers Le Passage de Brent Andersen avec Yasmin Al-Masri, Yahya Mayani et Omar Sy. Le petit résumé, je t'écoute, on est dans le film dramatique.
4: Syrie 2015, 5 personnages, une médecin, un soldat, un passeur, un poète, un sauveteur, voient leur destin se mêler dans un périple de tous les dangers sur le chemin vers la liberté. Amira travaille dans un grand hôpital à Chicago. Un message d'anniversaire fait vibrer son téléphone et le passé refait surface. Des années plus tôt, le soir de ses 40 ans, une bombe pulvérise son appartement à Alep. Amira n'a alors qu'un réflexe, saisir sa fille et fuir. Sur le chemin de l'exil, elle découvre que l'espoir a parfois le visage d'un inconnu, la force d'un geste simple et le pouvoir immense de changer une vie. Jusqu'où irez-vous pour sauver ceux que vous aimez ?
2: Ça, c'est une question que tout le monde peut se poser. En tout cas, on écoute la bande-annonce.
5: C'est beaucoup trop dangereux de rester ici.
6: Et allez, dépêchez-vous !
7: On va quitter cet endroit pour de bon.
8: Dans combien de dodo ?
7: À toi de me dire. Où est-ce qu'on irait ?
8: Un endroit avec de la pizza.
9: On ne quitte pas des yeux, d'accord ?
10: Alors, je vous propose un aller simple pour la Grèce.
11: Entrez-vous immédiatement !
12: Je vous donne ce qui a le plus de valeur pour vous. Est-ce que je peux vous confier ce qui compte le plus pour moi ?
13: Qui traverse, qui coule, il paie la même chose.
14: Les enfants d'abord !
8: Papa, tu peux rester.
13: Ça va aller.
2: Le Passage, c'est dans toutes vos salles à partir de ce mercredi 8 juillet. Bon, un film assez dur, hein, avec un Omar Sy, je trouve, très brillant, très à sa place, avec eh bien, son côté « je vais aider les gens », ce petit garçon, et puis on va s'en sortir. Voilà, c'est assez positif, malgré tout ce fond de guerre et toutes les ennuis, toutes les embûches qu'on peut rencontrer, et ces histoires entre êtres humains.
3: Film intéressant par rapport au concept, mais il y en a déjà eu tellement que celui-là, j'ai l'impression qu'il manque un petit quelque chose pour m'emporter, pour le côté espoir et compagnie. J'ai presque l'impression que le réalisateur, il lui a manqué ce petit côté, c'est trop formalisé.
2: C'est peut-être juste la bande-annonce
3: qui est montée comme ça. C'est peut-être la bande-annonce ça m'a pas poussé à dire j'ai envie d'être à la place pour aller aider. Donc il me manque ce petit quelque chose.
2: Bon, bah voilà, la bande-annonce, c'est important pour donner envie d'aller voir le film. Toi, ça t'a pas touché plus que ça. Et voilà, allez voir la bande-annonce et puis ayez le déclic ou non. De toute façon, c'est la règle du jeu.
3: C'est ça.
2: Voilà, en tout cas, passez un bon été au cinéma. Merci Yves.
3: Salut Patoche, au revoir tout le monde.
2: Salut.
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Je dirais même plus, du philo-café. Allez, philo-café. Rien n'est plus dissemblable à moi que moi-même. Jean-Jacques Rousseau, extrait de Le Persifleur.

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4: En tout cas, je suis contente hein, d'avoir réussi à imposer tout cet univers de séries. Là. J'adore les séries. Moi, je trouve que les séries, eh ben, c'est un moyen d'explorer, tu vois, d'aller à la rencontre d'autres univers. Comme la drogue, mais en moins cher. J'adore les séries. Moi, quand j'ai besoin de m'extraire un peu du monde, je regarde cette série américaine, mondialement connue, diffusée dans le monde entier et qui aborde des problématiques sociétales extrêmement modernes. J'ai nommé... La petite maison dans la prairie.
5: On court dans la prairie. Papa.
4: Oui, je coupe du bois. Chérie, j'ai fait une tarte. J'ai que ça à foutre. Je voue un culte à la petite maison dans la prairie. 2457 heures de niaise béatitude. 101 messes célébrées par le révérend Alden. 200 épisodes rediffusés chaque année dans le monde entier depuis 1987. Série la plus regardée de tous les temps devant Game of Thrones et Desperate Housewives, dont elle est un savoureux mélange. Quand le monde va mal, une solution, la petite maison dans la prairie. Moi, je pense, ok, que le monde se divise en deux catégories. D'un côté, ceux qui n'ont jamais regardé un seul épisode, n'hésitez pas à manifester. À vous, manifester. Voilà. Oh, les pauvres! Et je dis à vous, manifester, parce que manifester, pour ça, ça sert à rien. Oh, non, jamais regardé un seul épisode de... Là, c'est beaucoup trop long. Et d'un autre côté, l'élite, dont je fais partie et qui connaît par cœur. Toi aussi, mais oui, nous sommes nombreux. On connaît par cœur tous les épisodes, bien sûr, je connais par cœur tous les épisodes. Je peux vous dire de quel épisode il s'agit rien qu'aux toutes premières images. Je peux vous dire de quel épisode il s'agit rien qu'à la façon dont Carrie se ramasse la gueule sur la colline. Carrie, la petite troisième de la famille Ingalls. Alors, la famille Ingalls, on les aime, hein, y a pas de problème. On les aime globalement, on les aime individuellement. Mais, et ça c'est très bizarre, pour rien au monde, on voudrait être l'un des membres de cette famille. No, no, no. Quoi, le père, Charles, t'as envie, toi, de te lever à 4h du matin tous les matins de ta vie pour aller couper du bois ? Traire les vaches, soigner les taureaux, ne jamais se tromper entre ces deux activités. Dis chérie, il n'y aura pas beaucoup de lait aujourd'hui. D'ailleurs, c'est pas comme ça, c'est... Enfin, ouais. Hein ? Repeindre les clôtures, réparer le toit, tout ça, c'est avant midi. Hein. Manger un pauvre sandwich au pain, filer travailler dans les champs, rentrer à 18h30 pour manger un ragoût dégueulasse. Et le dimanche, le seul jour où tu pourrais te reposer, mais penses-tu, tu te lèves encore plus tôt que les autres matins pour emmener tout le monde à la messe et chanter avec le révérend Alden. Non, merci. La mère, Caroline, mariée à 14 ans, mère à 14 ans et 9 mois, se lever encore plus tôt que tout le monde pour préparer le petit-déj, torcher les gosses, les envoyer à l'école, débarrasser la table, faire la vaisselle, dépoussiérer le désert culturel dans lequel elle évolue. Hein, parce qu'il n'y a rien à Walnut Grove. Il n'y a rien, il n'y a pas un théâtre, il n'y a pas une bibliothèque. Si, il y a une bibliothèque, elle est en bois, c'est Charles qui l'a fabriquée. Bon. Il n'y a qu'une étagère, il n'y a qu'un livre. La Bible ! Mais Caroline n'a pas le temps de la lire, elle doit faire la lessive directement à la rivière, rentrer, préparer le ragoût avant que tout le monde rentre à 18h30, prière, devoir conjugal, dodo, et la messe le dimanche pour remercier le Seigneur de cette belle vie de merde. Bon, après, il y a les gosses. Leur première fille, Marie. Marie finit aveugle. Marie est aveugle en 1880. Hein. Aveugle en 1880, t'es non essentiel. Aveugle en 1880, on ne te pousse pas du haut de la falaise, mais on te dit pas qu'il y en a une. On te dit, dis donc, tu connais pas être tard. Hachement beau à cette saison. Hey, tu feras gaffe, il y a une marche. Bon, quand même, est-ce Marie ? Marie, elle a un môme qui finit en merguez dans l'incendie de l'école pour aveugles, alors qu'il l'est pas. C'est un petit peu con d'être le seul à pas trouver la sortie quand t'es le seul à voir clair. Le con, celui-là aussi. Le Leur deuxième fille, Laura, se marie à 16 ans. La vieille fille. Elle parvient à avoir une belle maison, bim, tornade. Ça s'est passé, rangé, c'est plié. Quand t'as Carrie, elle a deux pieds gauches et je te raconte pas le bordel pour y trouver des godasses. De toute façon, les mômes à l'époque, c'est pas la bamboche. Hein. À 7 ans, ils sont rincés, ils sont vieux, ils sont déjà contents d'être arrivés à 7 ans. C'est pas le cas de 70% des mômes de l'époque. Merci les maladies infantiles. Ah, c'est pas la bamboche, l'école à pied, 18 km. Ton cartable, c'est un seau en inox. T'arrives en retard à l'école, tu te fais frapper. Tu connais pas le téléphone par cœur, tu te fais frapper, tu dis à ta mère que t'as été frappé. Oh, suspense, tu te fais frapper. De toute façon, tes parents l'auraient su, l'instit de cette attente, ils sont 12 dans ce village. Alors 12 dans le village, au niveau des mariages, tu fais comme Thomas Pesquet, t'essayes toutes les combinaisons. Ah, mais bon, au bout d'un moment, ça tourne en rond, en Rubik's Cube de consanguinité là-dedans. Personne ne tombe des nues quand un môme naît avec les neurones en sorbet.
0: Moi, mon oncle, c'est ma tante.
4: Bah oui. Alors, au bout d'un moment, ça brasse, qu'est-ce que tu veux que je te dise. Dimanche, il fait beau, on ira être tard. Allez, bim. Tu feras gaffe, il y a une marche. Allez. Oh là, les pauvres gens, les pauvres gens. C'est pas la bamboche. Attends, l'école la semaine, l'école du dimanche, le dimanche, les devoirs, les corvées, pas de smartphone pour mettre des photos de la prairie sur Insta. Et la messe le dimanche pour finir en beauté, non merci, t'as envie de leur dire à tous, t'as envie de lui dire à Charles, mais Charles, enfin! Ne vois-tu pas que tu n'es pas heureux à Walnut Grove, Charles, non? D'où tu perds ta récolte en deux minutes à cause de la grêle alors que ça fait six mois que t'étais dessus et tu dis,
0: ah ben c'est pas grave, j'avais replanté!
4: D'où tu regardes ta maison cramée dans un incendie jusqu'à ce que la pluie arrive, attention,
0: ne serait-ce pas le Seigneur qui nous envoie la pluie
4: et le feu, connard ? Qui c'est qui l'a envoyé, Charles, enfin ? L'avantage qu'on a sur les arbres, c'est qu'on n'est pas obligé de rester là où on n'est pas bien. Tu prends Caroline et les mômes, tu les fourres dans la chariote et puis tu pars à l'aventure. Quand la vie est dure, Charles, il faut savoir rebondir. Alors pose cette hache, et en parlant de hache, hein, bon, si t'as envie de planter quelque chose, hein, qu'on s'amuse un petit peu. La vieille Madame Olson, la méchante Madame Olson, cette pute. Oui, oui, c'est une famille de putes, notre petite pute avec ses tagliatelles sur la gueule, là. Tu les prends, tu les suspends, tu les désosses, ça fait de la viande pour l'hiver, et tu te barres. Fais l'amour à la vie, fais l'amour à tes chèvres, on s'en fout, on n'a qu'une vie, dis. Cours nu dans la prairie, fais du cheval avec les Indiens, fume la pipe, joue au poker, apprends à courir à ta fille pour qu'elle arrête de se péter la gueule sur cette putain de colline, et arrêtez de l'appeler Carrie parce que c'est pas un prénom, Carrie, c'est une infection dentaire.

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4: Bonsoir. Merci beaucoup. Bonsoir Montreux. 4 ans que j'étais pas venu au festival. Ouah. Et c'est vrai qu'en me voyant arriver comme ça avec ce charme indéfinissable de la quarantaine assumée. Merci. Vous vous dites, c'est qui lui déjà? Et moi aussi, vous m'avez manqué. Alors qu'est-ce que j'ai fait pendant ces 4 années déjà? Bah, sur le plan personnel, messieurs, dames, je me suis marié. Ouais, merci beaucoup. Merci beaucoup. Je me suis marié et d'ailleurs, peu de temps après, de son côté, ma femme, elle, a divorcé. Du coup, bah, moi aussi, hein, par un effet de domino, en fait. Ou un effet papillon, hein. Appelez ça comme vous voulez. Ah, putain, elle adorait les papillons. Ah, putain, pardon, excusez-moi. Waouh, allez, Arnaud, allez. Waouh. The Must Shogun. Allez, bon, mais il n'y a pas que pour des raisons personnelles hein, que je ne suis pas venu à Montreux depuis 4 ans. C'est vrai qu'aussi sur le plan professionnel, parfois quand on est humoriste, on est amené à prendre des décisions, à faire des choix de carrière, des choix forts, comme dirait Alain. Et Alain, choix fort. Alain Chamfort, qui est peut-être pas très connu en Suisse, peut-être. Ou alors c'est que la vanne n'est pas terrible. Ouais, c'est ça. Ouais, ok. Le problème, je vais vous dire, si la vanne n'est pas terrible, le problème, c'est qu'on est en direct et qu'on va pas pouvoir couper au montage. Donc vraiment, je vais vous demander de rire. Je vais la refaire. Je vais vous demander de rire. Ouais. Je vais utiliser un joker. J'ai droit à un joker rire par sketch. Voilà. Donc on est amené à faire des choix forts, comme dirait Alain. La moitié de ça suffisait. Et donc j'ai c'est vrai que moi depuis 4 ans je suis pas venu au festival de Montreux parce que voilà, j'étais, ça va peut-être vous paraître un petit peu prétentieux, mais j'étais pas invité en fait. Et c'est vrai que moi, quand je suis pas invité quelque part, très souvent je prends la décision de pas y aller. Voilà, c'est mon petit truc à moi. Je suis comme ça. Alors si une fois je suis allé quelque part, je suis allé à un truc où j'étais pas invité, je le referai plus. Je vais vous le raconter. C'était l'année dernière. Je me suis, sans y être invité, je me suis rendu au remariage de mon ex-femme. Pas bien, faut pas faire ça. Non, pas bien. Non, il y a eu un malaise. Alors la cérémonie était très bien, hein. Moi ça allait très bien, mais je sais pas, dans le regard des gens, j'ai senti peut-être que j'exagère, mais comme si les gens se demandaient ce que je foutais là en fait, vous voyez. Ah. Et le malaise, je l'ai surtout senti au moment de l'échange des consentements. Un moment très beau, très solennel, il y avait mon ex-femme qui était là, magnifique. Oh là, pardon. Allez. Il y avait son futur mari qui était là. Futur mari qui donc, à l'instant présent, était donc toujours hein, officiellement son ex-amant. Pardon, j'ai un fou rire. Et donc, au moment de l'échange des consentements, je me suis souvenu d'un truc qui ne se fait plus dans les mariages. D'ailleurs, vous savez, c'est le moment où on demande si quelqu'un s'oppose à cette union, qu'il parle maintenant ou se taise à jamais. Ça se fait plus, ça, c'est dommage. Et donc, moi, comme je suis un petit peu de nature curieuse, j'ai levé la main, comme ça, dans un silence de mort. Le prêtre ne regardait pas dans ma direction, donc j'ai, comme s'il cherchait à éviter mon regard, donc j'ai crié un peu fort. Excusez-moi, pardon. Il n'y a plus dans le protocole le moment où vous demandez si quelqu'un s'oppose là à tout ce merdier. Et il y a eu une tension. Il y a eu, parce que les gens pensaient que je demandais ça pour moi, mais non, moi j'étais juste dans une démarche naïve de recherche d'informations. Là. À ce moment-là, j'ai plus trop de souvenirs, parce que je vous cache pas que j'étais arrivé à l'église sous Xanax et ivre mort. Et c'est peut-être ce taux d'alcoolémie un peu élevé qui m'a fait faire, au moment de l'échange des bagues, ce truc un petit peu foufou. J'ai voulu montrer ma joie, voilà, en faisant, au moment de l'échange des anneaux, là, j'ai voulu montrer ma joie en faisant un smiley, vous savez, le smiley sourire, celui qui est avec le sourire jusqu'aux oreilles, là. Et donc, j'ai voulu mimer ce smiley avec mon anus, donc je me suis levé. J'ai baissé mon pantalon face au marié, comme ça j'étais dos à l'assistance et je jetais des petits coups d'œil, voilà, pour voir si les gens reconnaissaient le smiley sourire. Mais je pense pas, parce que les gens vraiment avaient une tête bizarre. À mon avis, ils confondaient avec le smiley timide. Vous savez, celui avec le rouge là sur les pommettes. Parce que c'est vrai que j'ai des problèmes de. Mais le. Bref, donc c'était. Voilà. C'était raté. Enfin, raté. Non, si, il y avait bien toute la rangée des enfants de 5 à 8 ans qui rigolaient beaucoup. Mais bon, ils n'ont pas compris la portée symbolique de mon geste. Vous savez comment sont les enfants, à tout prendre au premier degré. Ils ont juste vu un monsieur qui montrait ses fesses. Voilà. Alors qu'il y avait plus que ça dans mon geste. C'était un acte poétique, c'était un acte presque. C'était presque militant. C'était un acte militant. C'est d'ailleurs ce que j'ai expliqué à la police qui est arrivée 10 minutes après. Police qui, soit dit en passant, était invitée au mariage, pas moi. Fermons la parenthèse. Et en sortant de garde à vue une heure après, je me suis dit. Oh tiens, j'ai regardé ma montre, je me suis dit, si je me dépêche, je dois pouvoir encore avoir le temps d'assister à la sortie des mariés sur le parvis de l'église. Vous savez, le moment où on jette le riz, là. Moi, je voulais lancer mon riz, mais bon, vous me connaissez, toujours vouloir faire les choses de manière un petit peu originale. Moi, je l'avais fait cuire, mon riz, et. J'avais fait une petite sauce au pistou. Un risotto, voilà. J'avais fait un risotto que j'ai balancé à la gueule du marié dès qu'il est sorti, cet enculé, dès qu'il est sorti de l'église. Le problème, c'est que le risotto, je l'ai lancé avec la casserole, ce qui a provoqué une hémorragie immédiate du marié au niveau de l'arcade sourcilière, nécessitant 17 points de suture. 17 points de suture, je sais le chiffre précisément, parce que le pompier qui est arrivé, les pompiers étaient invités aussi, un gros mariage. Le pompier m'a donné l'information. Oh, vous êtes complètement abruti, 17 points de suture. Voilà, c'est comme ça que j'ai su le chiffre, et en sortant de prison 2 mois après, je me suis dit, tiens, peut-être que le smiley, j'aurais dû l'envoyer par SMS. Voilà. Moi, perso, je trouve ça moins original, mais c'est ce que tout le monde m'a dit. Enfin, tout le monde. C'est ce que tous les psychiatres qui ont eu mon dossier médical entre les mains m'ont dit. Mais voilà. Alors depuis, rassurez-vous, tout va bien. Les choses se sont bien apaisées avec mon ex-femme. D'ailleurs, je vais vous dire, je dîne tous les soirs chez mon ex-femme et son mari, tous les soirs. On ne peut pas faire beaucoup plus apaisé comme relation. Voilà. Je crois qu'à un moment donné, il faut savoir il faut se montrer intelligent, savoir tourner la page. Voilà. Je dîne pas vraiment chez eux. En fait, je m'assieds en tailleur derrière leur porte d'entrée avec un sandwich et je gratte à leur porte comme ça pendant tous les soirs. Pendant 4 ou 5 heures, comme ça. C'est ludique. On communique, d'ailleurs, il m'envoie des petits mots sous la porte, espèce de dégénéré, on va appeler la police. C'est d'ailleurs marrant, cette manie qu'a mon ex-femme de vouloir toujours convier la police à tout ce qu'elle fait. Je devrais peut-être pas vous raconter ça, mais la semaine dernière, elle avait rendez-vous chez son gynéco, et ben, elle avait convié la police. Je le sais parce que moi, je l'ai vu de mes propres yeux, parce que moi, j'étais de l'autre côté de la fenêtre du cabinet, suspendu en rappel depuis le toit de l'immeuble. Et je regardais la consultation comme ça, pour savoir si ça se passe bien. Excusez-moi d'avoir de bonnes relations avec ma femme. Eh ben, la police est arrivée, la police s'en est mêlée. Ils n'ont pas réussi à me détacher, le GIGN est arrivé. 30 mecs, un hélico de l'armée, toi, tout ça pour ça, un micmac. Je suis très surpris de l'ampleur qu'ont pris les choses. C'est d'ailleurs ce que j'ai expliqué au juge pendant mon procès. J'ai dit, monsieur le juge, je suis très surpris. Je ne lui ai pas dit au juge. En fait, je lui ai fait le smiley surpris avec mon anus. Vous savez, celui avec les yeux ronds, comme ça. Avec la bouche en cul de poule, comme ça. Je l'avais bien d'ailleurs, la bouche en cul tout le côté. Enfin voilà. Bref, toujours est-il que je suis très heureux, 4 ans après, de revenir ce soir au Festival de Montreux. Avec les copains, on rigole énormément en coulisses. Et pour conclure d'ailleurs, je vais vous faire le smiley mort de rire. C'est parti!
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0: Société économique, dépendante des fluctuations boursières qui déstabilisent le marché.
1: Oui, mec.
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Salut à tous et bienvenue sur l'antenne de votre radio locale Ornithorynque. C'est l'heure de se retrouver pour Au cœur de l'album, la découverte musicale de la semaine. Et cette semaine, je vous propose de découvrir la chanteuse, rappeuse française, Merveille. La chanteuse d'origine congolaise de tout juste 18 ans a commencé pendant son adolescence en créant des morceaux avec son smartphone, des titres qu'elle a partagés sur ses réseaux sociaux ainsi que sur sa chaîne SoundCloud. Par la suite, elle a sorti deux EP. En mai 2026, elle a même fait partie du line-up féminin, faisant la première partie du Stade de France de Aya Nakamura. Elle vient de sortir son nouvel EP Wonder Summer, la chanteuse Merveille, et c'est la découverte que je vous propose sur l'antenne de votre radio locale Ornithorynque dans votre rubrique Au cœur de l'album. Voici Merveille avec Soir.

0: c'était la chanteuse Merveille à l'instant sur l'antenne de votre radio locale Ornithorynque. Un extrait de son troisième EP qui s'appelle Wonder Summer. Un EP que vous pouvez retrouver sur tous les réseaux sociaux de la chanteuse Merveille, mais également à retrouver et à télécharger sur ses chaînes YouTube et SoundCloud. C'était l'EP découverte de la semaine dans votre rubrique Au cœur de l'album sur Ornithorynque.
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5: Et voilà petit, maintenant tu peux le dire. Tu fais partie de la grande famille des employés municipaux. Ouais.
6: Quand même, ça n'a pas été facile. Hein.
5: Ouais, c'est pas facile, non.
6: Jusqu'au dernier moment, j'ai eu peur. Hey, hein. Parce qu'il fallait voir le concours quand même. Hey. 30 postes, 30 candidats.
5: Hey, bien sûr.
6: Faut pas se rater.
5: Et hey, non.
6: Qu'est-ce que tu fais là, compétition? Qu'est-ce que tu fais?
5: Et je prends la brouette. Hein. Qu'est-ce qu'il y a écrit sur ton ordre de mission?
6: Eh bien, râteau.
5: Alors tu penses, râteau, tu vis, râteau. Ta vie est un râteau. Un jour, peut-être, tu seras brouette. Mais le chemin est long et parsemé d'embûches. Ceci dit, je te comprends, moi aussi j'étais jeune et débutant. T'es,
6: je me souviens, j'avais été nommé à triage de vis et de boulons au service technique de la mairie. Et je peux t'assurer que d'avoir toutes ces vis sous le nez comme ça, plus d'une fois j'ai eu envie d'en visser une. Et puis un jour, j'ai craqué. Le souffle court a le temps, je prends le tournevis, je vise la fente. Et juste au moment où j'allais tourner le poignet, une grosse main calleuse se pose sur mon épaule et j'entends une voix qui me dit « Dis donc, t'es à triage ou t'es à vissage ?» Tu veux créer du chômage en doublant les emplois? 4 ans plus tard, je vissais.
7: Oh, quelle belle histoire!
5: Oui, et c'est là que j'ai obtenu 80% d'invalidité, ça m'a déformé l'index.
7: Le parcours sans faute, la carrière idéale.
5: Oh, j'aurais pu viser plus haut.
7: Il n'y a pas plus haut, cher.
5: Si, j'aurais pu être jardinier personnel des Yukas de la femme du maire.
7: Ah,
5: mais
7: ah oui, non.
5: J'ai jamais accepté de coucher pour y arriver, alors. D'ailleurs, personne ne me l'a jamais demandé non plus.
7: Mais quand même, il viendra pas le type de la brouette, là?
5: Ah non, il est en récupération.
7: Vacances?
5: Non, toute la nuit, il a collé les affiches de monsieur le maire. Alors aujourd'hui, moi, je repère les feuilles, toi, tu simules le ratissage, et si lundi, l'équipe est au complet, on concrétise.
7: Ah, ça sera beau quand même, hein?
5: Ah, ça sera beau, petit. Tu verras, ça sera comme dans un rêve. Tu vois, moi, je fais toujours le même rêve. Je rêve que la France entière serait employée municipale. Tout le pays ne serait qu'un ballet de blouses aux couleurs multicolores. 11h moins le quart, l'heure de l'embauche. Je suis devant mon casier et le choix est posé. Blouse verte ou blouse bleue. Le temps de réfléchir et midi vient de sonner. Les grilles du loto, la réunion syndicale, le temps de se restaurer. Et déjà, il est 15h15. 16h10, c'est l'heure du choix du ballet.
7: Dans leur belle étude en sky, ils sont là, tels des fauves avant l'attaque. Mais lequel choisir? Le court à poil dur pour les déjections canines ou le souple à nosier pour les feuilles pouvoir ramasser?
5: 16h45, nous sommes dans le camion, prêts à l'action.
7: Quand tout à coup, il pleut.
5: Alors nous nous faisons violence pour ne pas y aller. Alors que d'autres n'auraient pas hésité à mal travailler. Mais nous ne sommes pas dans le privé. Nous, à la ville, on aime le travail bien fait.
7: Espace gris métallisé. C'est monsieur le maire qui fait sa tournée.
5: Ne sommes-nous pas, nous, les employés municipaux, les bases d'une pyramide dont le maire est le sommet?
7: Alors viendra ce long mois de décembre.
5: Un mois si dur tout entier à faire du porte-à-porte en vendant des calendriers.
7: Critiquer, copier, mais jamais égaler.
5: Nous sommes les mercenaires de la propreté.
7: Nous rendons à la ville sa virginité. Alors harassés, mais le cœur léger, nous rentrons dans nos foyers.
5: Mais tu pleures, petit.
7: Oui, chef. Ce monde sera-t-il un jour réalité?
5: Il le sera, petit. Alors, pour récompenser notre ténacité, nous pourrons chanter ce chant si beau, le chant des municipaux. Feuilles, râteaux.
7: Feuilles, râteaux.

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2: Bonjour à tous. Après la condamnation, l'heure est à la réflexion. Marine Le Pen est au siège du Rassemblement National où elle a retrouvé le président du parti Jordan Bardella et les principaux cadres du RN. Et la question de sa candidature à la prochaine présidentielle devrait être au cœur des discussions. Alors que la Cour d'appel de Paris l'a condamné à 1 an de prison ferme avec bracelet électronique, mais a aussi réduit sa peine d'inéligibilité à 15 mois ferme contre 5 ans en première instance. Rien ne l'empêche donc juridiquement d'être candidate au scrutin l'an prochain. Notez que Marine Le Pen n'a pas fait de déclaration à la fin de l'audience. Elle sera ce soir invitée du JT de TF1. Et dans ce dossier des assistants parlementaires d'eurodéputés FN, tous ceux qui avaient fait appel sont de nouveau reconnus coupables de détournement de fonds publics. C'est le cas notamment du maire de Perpignan, Louis Alliot, de Bruno Gollnisch, l'ancien député européen, et de Valrand de Saint-Just, ancien trésorier du FN. Le Rassemblement National, en tant que personne morale, est condamné à 2 millions d'euros d'amende, dont 1 million d'euros ferme. Et depuis la Syrie, Emmanuel Macron indique qu'il ne commente pas les décisions de justice. Le chef de l'État poursuit sa visite officielle à Damas aux côtés du président syrien. Notez que ce matin, deux explosions ont fait une vingtaine de blessés dans la capitale syrienne. Elles se sont produites à proximité immédiate de l'hôtel où Emmanuel Macron avait passé la nuit. Il n'était toutefois plus sur place. Elle était recherchée depuis plus d'une semaine. La femme suspectée d'avoir déposé un colis piégé devant une résidence à Monaco serait décédée. Selon les médias ukrainiens, son corps a été retrouvé enterré à Kiev hier soir. Cette Ukrainienne de 39 ans était soupçonnée d'être à l'origine de l'explosion qui a fait 3 blessés, dont un oligarque ukrainien. Et puis à la Coupe du Monde, les derniers billets pour les quarts de finale ce soir avec l'un des favoris, l'Argentine, qui affronte l'Égypte. C'est à 18h et puis à 22h, la Suisse face à la Colombie dans le dernier huitième de finale de ce mondial. Et c'est la fin de cette édition. Bon après-midi.

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4: Bonsoir. Bonsoir à tous.
5: Salut les Deléraux.
4: Non, commence pas comme ça, on est en Belgique.
5: C'est bien ce que je viens de dire.
4: Bon, allez, s'il te plaît, j'aimerais que tu dises bonsoir à tout le monde, mesdames, mesdemoiselles, messieurs. Bonsoir.
5: Mesdames, mesdemoiselles, bonsoir.
4: Et les hommes, et on s'en fout.
5: Il y a que les gonzesses qui m'intéressent. Il y a des gonzesses ce soir. Oui. Pas la peine de gueuler.
4: Merci, Jean-Marc.
5: Une question, ça sert que ça, les gonzesses. Gueuler, gueuler, gueuler. Ah, c'est vrai,
4: Jean-Marc.
5: Oui.
4: Bien, concentre-toi, allez. Bon, tu es venu pour quoi ce soir?
5: Pour les gonzesses, non, si. Il y en a plein.
4: Bien.
5: Hé, hey, la cougar,
4: Jean-Marc, dis quoi?
5: Je fais quoi, là? Je drague, faut bien gagner du fric, la cougar.
4: Jean-Marc, arrête.
5: Cougar, la cougar, la cougar, la cougar. La cou quoi? La cougar. Comment tu t'appelles?
4: Non, non, non. On l'appelle pas.
5: On l'assiste, la
4: raison, mais quoi? Bon, quel est votre prénom, s'il vous plaît, on va y arriver. Erika?
5: Oui, voilà. Je suis amoureux.
4: Bien. Bien.
5: Hé, hey, le flamand, tu connais l'Erika?
4: Jean-Marc. C'est une coquine. Bien,
5: tout le monde est assez dessus. Jean-Marc, je déconne, je déconne, je déconne. Fais une touche avec Erika.
4: Merci.
5: Il y en a un qui va niquer ce soir. C'est à toi.
4: Allez, je comprends pas là. Juste avant de commencer le spectacle, tu me dis je veux devenir une star.
5: Oui, je veux devenir une star.
4: Si tu veux devenir une star, il faut coucher.
5: Oui, il faut coucher. Faut niquer. Faut coucher.
4: Non.
5: Non quoi?
4: Il faut pas coucher.
5: Il faut quoi?
4: Il faut jouer.
5: Oui, il faut jouer. Mais dis donc, il faut jouer. Elle veut jouer, la grande. Qui veut jouer? Ok, on va jouer.
4: Bien.
5: Consonne. Le premier qui dit voyelle, tu tapes la gueule. Hein. On attend.
4: Quoi, consonne?
5: Tu veux jouer? On va jouer, consonne.
4: Je te parle de théâtre.
5: Ah oui, de théâtre. Le grand théâtre, le rideau rouge, les trois coups. Ouh! Erika, les trois coups, ça t'excite?
4: Bon, ouais, quoi?
5: Je vais ramener deux copains. Bin, bin, bin.
4: Arrête.
5: Le grand théâtre, Cunégonde, que cette vous-là, ce n'est pas un nez, c'est une péninsule. Comment veux-tu que je t'en...
4: Non, non, non, non, non, non.
5: C'est du grand théâtre. Sinon, on va jouer à coucher avec Erika. Tu veux rentrer dans Show 19, je serai ton producteur.
4: Bon, hé.
5: Tu vas passer dans mon bureau.
4: Non.
5: Non.
4: Voilà, sous le bureau.
5: Bon, hé. Fais gaffe à tes genoux, c'est de la noquette.
4: Bon, Jean-Marc. Ça va pas la tête?
5: Oui, la tête aussi. À chaque fois, elle se cogne.
4: Alors... pas de leur faute, hein.
5: Non, c'est à cause du tiroir. C'est mal foutu, les nœuds de l'IKEA.
4: Merci.
5: Elles doivent pas sucer, les Suédois.
4: J'en marche,
5: des quoi? Je pose des questions. Tu dis une connerie?
4: Non, mais...
5: T'es Suédois, le salon?
4: Arrête, Jean-Marc.
5: Il a une tête de Sriv-Krolls.
4: Bon, hé.
5: Ah, c'est bien pour le petit déjeuner, hein. Il arrive à quelle heure, la Niri-Corée, que je le retourne?
4: Jean-Marc.
5: Oh, sois ta jalouse, Erika, je vais te retourner aussi.
4: Bon, hé, hé, hé. Jean-Marc, tu vas retourner personne, parce qu'à mon avis, là, c'est toi qui vas y retourner dans la jungle, hein, direct.
5: Direct. Direct. Il est raciste ou quoi, le mec?
4: Pas raciste.
5: Si, rien que le... Il est raciste, déjà, là. Hors de feu. En charter. Alain Delon. Jean Roucas.
4: Bon, Jean-Marc, on va pas faire la liste.
5: Un raciste. Entre les gens, t'as de la jungle, je suis né dans le 9-4.
4: Oui, c'est ça.
5: Dans le 9-4, t'as vu? Wesh, dans le 9-4, t'as vu? Wesh, ressemble ici la scène, que ça c'est ta casquette et où ta gueule, t'as vu?
4: J'ai vu quoi?
5: J'en sais rien, c'est comme ça qu'ils disent, t'as vu? Tu le temps, ils sont jeunes, rien vu, les necs, t'as vu? Oui, oui, oui, oui, oui, oui, oui,
4: oui. Oh!
5: T'as vu? Il a eu peur, là. C'est mignon, il a eu peur, hein. C'est mignon, hein.
4: Non, écoute, Jean-Marc.
5: C'est lui qui t'a remarqué, c'est lui qui t'a français.
4: Je suis français.
5: Just an o'clock, t'as très français, ça. Just an o'clock, look, look, look, look. Just an o'clock, look, look, look, look. Ça doit être pakistanais. Just an o'clock, look, look, look, look. Dans deux secondes, ils vous vendent des roses. Just an o'clock, look, look, look, look. 3 euros. T'as un o'clock, look, look, look. 1 euro la tige. T'as un o'clock, look, look.
4: T'as fini?
5: Il ne reste des tours Eiffel,
4: Jean-Marc.
5: Pakistanais.
4: Ça n'a rien à voir, c'est breton.
5: Hein?
4: Voilà.
5: Je me disais que ta mère, elle avait du picolé pendant la grossesse. L'autre, il a une tête de galette complète avec le fromage et les lardons. Ils ont des têtes de con,
4: Jean-Marc.
5: C'est quoi? Mais tranquille, il n'y a pas de breton ce soir.
4: C'est des belges.
5: C'est encore pire.
4: Bon, Jean-Marc.
5: Quoi?
4: Bien, allez, on arrête avec les bretons.
5: Tête de con.
4: Je t'entends, hein?
5: Oui, moi aussi, je t'entends, je te reçois. Tu es joli. Tu es beau. Je t'aime. Tête de con.
4: J'aimerais vous remercier, merci beaucoup. En plus, quand on est arrivé tout à l'heure, on a vu que à Liège, voilà, la spécialité de Liège, c'est
5: le suicide. Mais non, si. Si. Quand t'arrives ici, t'as envie de te pendre, hein.
4: Jean-Marc.
5: Descendez la corde.
4: Donc, merci beaucoup de nous avoir écoutés jusqu'au bout. Je vous applaudis d'une main.
5: Elle est où, l'autre main?
4: Eh ben, voilà.
5: Voilà.
4: Voilà.
5: Je l'ai encore dans le cul.
4: Merci.
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1: C'est Mario. Quoi, il saute du tuyau là. Yeah.
2: Sonic.
3: Hein.
1: Mais c'est Luigi qui saute du tuyau.
2: C'est un personnage qui se jette d'un trou, je sais pas. Tintin.
1: Ah ben, ça se trouve, c'est dans le cirque, en fait, on l'a mis dans un canon, puis il est parti, puis il a crié, il a eu peur, et puis...
2: Une moto qui va super vite.
1: Une personne qui crie.
2: Des personnages tout petits qui tombent et qui veulent... C'est comme un sifflet, sauf qu'il fait pas comme un harmonica, mais il fait un bruit plus... Un kazoo plus. Comment? C'est un instrument de musique.
4: En fait, il faut mettre dans la bouche, après on souffle.
0: Il a pas le même son. Il est plus...
2: Il est plus...
0: Il est plus aigu. On dirait qu'il est cassé un peu.
2: Il y a quelque chose dans le kazoo qui fait qu'il est cassé.
0: On dirait un ballon qui va se dégonfler.
4: Moi, j'ai déjà joué. C'est un ballon, en fait. J'ai pris un ballon. Après, sans faire exprès, j'ai lâché. Après, ça fait...
2: Non. Moi, j'ai déjà joué d'un kazoo. 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

Me and Bobby McGee est une chanson coécrite par Kris Kristofferson et Fred Foster, jouée pour la première fois par Roger Miller. C'est Fred Foster, le patron, fondateur et producteur de Monument Records, qui avait lancé un défi sympathique à Kris Kristofferson, écrire une chanson nommée Me and Bobby McGee, faisant allusion à la secrétaire du studio Roberta McGee, que tout le monde appelait Bobby. McGee est une déformation de McKee, en effet, Kristofferson avait mal compris le nom évoqué par Foster. Faut le faire quand même. La chanson raconte l'histoire de deux vagabonds, le narrateur et Bobby McGee. Les compères sont pris en stop par un routier et chantent alors qu'ils se rendent dans le sud des États-Unis. Ils visitent la Californie et leurs chemins finissent par se séparer, ce qui rend le narrateur triste par la suite. Le nom du narrateur n'étant jamais mentionné et le surnom de Bobby Y ou Bobby IE pouvant convenir aux deux sexes, c'est probablement ce qui a permis aux différents interprètes masculins comme féminins de reprendre la chanson sans gros changement dans le contenu. Kris Kristofferson a enregistré sa propre version sur son premier album, Kristofferson, en 1970. Plus tard dans l'année, sa version figurera dans le road movie psychédélique de Monte Hellman, Two Lane Blacktop. Kristofferson en chante aussi une partie dans le film de Dennis Hopper, The Last Movie, sorti en 1971. Elle est enregistrée par Janis Joplin quelques jours avant sa mort en octobre 1970 et elle sort sur l'album Pearl en 1971, devenant ainsi le second succès posthume de l'histoire de la musique populaire américaine après Sitting on the Dock of the Bay d'Otis Redding. Donc je vous laisse avec la regrettée Janis Joplin et sa reprise de Me and Bobby McGee.

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2: Bonsoir à tous. À la une, Marine Le Pen condamnée à 1 an de prison sous bracelet électronique et 15 mois ferme d'inéligibilité. La décision de la Cour d'appel de Paris est tombée en début d'après-midi suite au second procès des assistants parlementaires d'eurodéputés et elle rabat les cartes sur une possible candidature de la députée RN à l'élection présidentielle. C'est juridiquement possible. La Cour indique d'ailleurs avoir pris en compte la liberté de choix des électeurs. Marine Le Pen n'a pas réagi après cette condamnation pour détournement de fonds publics. Elle sort ce soir aux 20h de TF1. Son avocat, lui, s'est dit partiellement satisfait, tout en soulignant une inflexion considérable sur les peines, notamment sur l'inéligibilité. Et les réactions politiques sont nombreuses après cette décision. Pour le Parti communiste, Fabien Roussel estime qu'une telle condamnation ne peut permettre de se présenter devant les Français. Pour Marine Tondelier, chef de file des écologistes, Marine Le Pen a bénéficié d'une grande mansuétude. Et pour le député socialiste Boris Vallaud, Marine Le Pen est une délinquante. Enfin, Emmanuel Macron, lui, a déclaré depuis la Syrie qu'un président ne commente pas les décisions de justice. Dans le reste de l'actualité, la canicule gagne du terrain. 6 départements supplémentaires seront placés demain en vigilance orange par Météo France. Les Bouches-du-Rhône, l'Ain, le Jura, le Doubs, l'Eure et l'Orne. Au total, on aura ce mercredi 67 départements en alerte. Cet après-midi, on a atteint 40 degrés à Bordeaux, mais aussi à Carcassonne. Carcassonne, d'où est partie la 4e étape du Tour de France à la mi-journée. Parcours de 182 km jusqu'à Foix, sous une chaleur écrasante. Place aux dernières dizaines de kilomètres. Depuis hier, c'est le grand favori Tadej Pogacar qui est en jaune. Et puis 85,5% des candidats ont décroché leur bac aujourd'hui. C'est en très légère baisse par rapport à l'an dernier, selon le ministère de l'Éducation. Au total, 57 300 candidats devront passer les épreuves de rattrapage. Elles débutent dès demain. Et c'est la fin de ce flash. Bonne fin d'après-midi.

0: sont rigolés.
1: On va y arriver.
2: J'en ai chaud.
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4: Ah non, mais la mémoire et moi, c'est monstrueux. Tiens, ça c'est comme les codes, les digicodes. Au début, dans mon immeuble, quand ils l'ont installé, ça allait très bien. Leur premier code, c'était 1418 et 3945. Tout le monde rentrait, je le reconnais. Ok. Mais au moins, on s'en souvenait, vous comprenez? Parce que alors maintenant, ils ont changé le code, là, comment? Ah, si, ça y est, le nouveau, je me souviens. 1844, voilà. Ça, maintenant, j'ai des trucs mnémotechniques pour me souvenir de mon code. 18, c'est la taille de mon sexe au repos. Et 44, quand je suis en érection. Je m'en souviens facilement, c'est rare. Sauf quand je suis bourré, bien sûr. Ah, bah, quand tu rentres bourré à 3h du matin, tu ne te souviens pas toujours de ton code, hein?
0: Ah, ouais, Cheval trouvé pour pas...

0: comptoir tout à l'heure. Tigigrane, écoute-moi. Écoute-moi, Tigigrane. Je te parle d'homme à Tigigrane. Je te respecte en tant que Tigigrane. Mais tu peux m'offrir, s'il te plaît? Tu seras gentil. Hmm? Non, je n'ai pas mes clés. Je les ai pas oubliées. Elles sont restées s'amuser à la fête. Elles vont rentrer plus tard. Bon, ce jour-ci, ouvre-moi. Digicale. Tu es mon ami. Oh, tu m'ouvres, je te pisse dessus. Tu vas rouiller plus personne pour rentrer dans les mains. Je vais le faire. Hein. Attention, je vais le faire. Attends, ça y est. J'ai retrouvé le premier chiffre. C'est 12. Non, là, il fait un peu froid, hein, maintenant. C'est 18, normalement. Attends, on va trouver le deuxième chiffre. Allez, un petit effort, là. Bien sûr, là, personne viendra t'aider, hein, dans la rue, là. Bon, je te donne un coup de main, mais c'est la dernière fois, hein.
1: D'un seul coup, les voisins arrivent. Monsieur! Enfin, mais qu'est-ce que vous faites?
0: Au revoir. Je cherche le code, hein.
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0: 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Lors de la dernière édition du Salon du Livre au Mans, Ornithorynque et les radios de la FRAMA, Fédération Régionale des Radios Associatives Maine-Anjou, étaient partenaires de l'événement. Nous vous proposons d'écouter ou de réécouter les différents échanges réalisés sur place.
1: Voici venu effectivement le temps de conclure les plateaux des radios associatives de la FRAMA en direct du Salon du Livre du Mans 2025, Faites Lire, et en présence cette année de la presse locale. Et nous avons bien sûr le plaisir d'accueillir à nos micros le maire du Mans, Stéphane Le Foll, pour un bilan avec la presse locale. Un bilan que vous pourrez retrouver demain dans le journal du Ouest France et du Maine Libre. Et puis sur d'autres radios, Chérie FM, enfin toute la presse en tout cas qui est présent. Bonjour Stéphane Le Foll.
2: Bonjour.
1: La ville du Mans est l'organisatrice depuis 6 ans de son salon littéraire et de cette semaine de Faites Lire dans différents lieux de la ville, avec différentes rencontres, différentes animations, littérature générale, littérature jeunesse, BD, manga, comics. Est-ce que cette 6e édition apporte toutes les attentes que l'organisation en avait projetées?
2: Alors d'abord, ce soir, j'ai le soleil dans les yeux, donc... La matinée de samedi matin avait commencé avec la pluie et le froid. Et quand je suis passé vous voir le matin, c'était pas si simple que ça. Et c'est vrai qu'on a été un peu inquiet par rapport à la météo. Mais il s'est trouvé qu'après l'inauguration à 10h, le soleil est arrivé. Et que aujourd'hui, ce soir, là, donc, pour tirer le bilan de cet événement, le 6e du nom. Événement gratuit, je le rappelle. Qui est financé donc par la ville, par un certain nombre de partenaires que je salue, en particulier bien sûr l'Académie française. J'ai eu l'occasion de discuter beaucoup avec Jean-Christophe Ruffin et ça a été vraiment des moments très très très intéressants. La présidente du CNL qui est venue, qui a passé la soirée de vendredi et la matinée de samedi, et puis l'ensemble de nos partenaires habituels au niveau local, avec des entreprises qui nous aident là aussi à construire un festival qui revient de manière globale à plus d'1 200 000 euros, mais qui offre à tout le monde l'accès à la lecture et à la littérature. C'est ça qui est important. Dans la semaine, c'est 10 000 personnes qui ont participé aux différents événements. J'en ai en tête quelques-uns puisque j'y ai moi-même assisté. Je voudrais saluer la performance de Richard Gottener au Saunière. C'était vraiment un moment à la fois poétique, sympathique, plein d'humour. Guillaume Gallienne aussi, qui a fait un solo assez intéressant avec l'histoire de sa famille. Et puis, bien sûr, tout ce qui s'est passé et que je n'ai pas vu. Et avec un point tout particulier que je voudrais souligner, pour la première fois cette année, c'était la lecture à voix haute qui a été organisée par Daniel Pénac et la compagnie Mia. Et cet après-midi à la mairie, dans la salle des mariages, des scolaires, primaires, collégiens, collégiennes et lycéens, enfin plutôt lycéennes, puisque c'est... deux lycéennes qui avaient été sélectionnées durant les mois précédents ont lu des textes et c'était vraiment extrêmement fort. Vous verrez des photos avec les prix. Je pense que ce sujet est un sujet sur lequel il va falloir continuer à travailler et à amplifier. Donc 10 000 personnes durant la semaine et aujourd'hui... en discutant à la fois avec les différents librairies sur jeunesse, manga, et puis BD bien sûr, et puis ici en littérature générale, et la romance aujourd'hui a connu, je l'ai vu pendant tout le week-end, des succès assez impressionnants, eh bien on est sur une fréquentation de 55 000 personnes à peu près, puisque on essaye de comptabiliser tout ça avec des...
1: Comment on fait justement pour comptabiliser?
2: Eh bien on a un système maintenant qui s'applique et qui va nous permettre de revisiter, de recalculer les chiffres, c'est-à-dire que vous avez tous des portables aujourd'hui. Et on a passé un contrat avec une société qui comptabilise les émissions des portables. Et on fait la différence entre un week-end normal et puis un week-end comme celui-là. Et ça nous permet d'avoir des estimations. Alors après, c'est pas si simple. Et donc, on estime plutôt en deçà de ce qui nous est donné. Et on pense aujourd'hui, ce soir, comme je vous le dis, à 55 000 personnes, plus 10 000. Voilà le chiffrage que je peux vous donner ce soir. Donc on est satisfait, et je l'ai dit parce que le début du festival avec la pluie a été quand même un peu inquiétant. Et on s'est bien rattrapé. La journée d'aujourd'hui, j'étais encore ce matin et ce midi et en début d'après-midi dans la rue du Livre, il y avait énormément de monde. Et c'est très important aussi d'avoir du monde. J'en discutais avec certains auteurs. Et il me disait qu'effectivement, il y avait beaucoup d'animation et que c'était important. Il y a même eu, j'étais avec Jean-Christophe Ruffin quand il signait quelques livres, et deux sœurs, je n'allais pas dire jumelles, pour reprendre une chanson bien connue, mais deux sœurs qui étaient là et qui disaient que, il y en a une qui était commerçante dans Rue des Minimes et qui me disait, mais nous, bon, alors indépendamment du reste et des travaux, on voit beaucoup de monde et ça c'est très important. Et je disais, bah oui, des événements comme ceux-là font venir du monde en centre-ville et c'est bien l'objectif qu'on poursuit en même temps qu'on poursuit bien sûr l'ouverture à la littérature, à la lecture. Et je le disais tout à l'heure, les élèves de la dictée, les élèves aussi qui travaillent dans le cadre de l'éducation à la jeunesse et avec le CLEAC, eh bien, sont extrêmement mobilisés. Et je rappelle et je redis que la lecture à voix haute est vraiment un sujet qu'on va travailler. Alors après, vous savez que 2026 est une année particulière, donc je m'avance pour ceux qui auront assumé des responsabilités, mais en tout cas c'est un beau projet.
1: Monsieur le maire, c'est un salon qui permet de découvrir des livres, bien évidemment, de rencontrer des auteurs, d'avoir un livre dédicacé sur les différents espaces des libraires, mais c'est surtout un salon de rencontres et de tables rondes qui permet d'aller au-delà de la seule lecture du livre. C'est tout l'intérêt finalement aussi de ce salon, c'est de faire réfléchir.
2: Oui.
1: De mettre des thématiques en avant.
2: D'abord, ce que disent tous les auteurs. Alors, il y a eu des petits papiers ou des gens qui disaient que, bon, avec les contraintes budgétaires qu'on a aujourd'hui, on va pas se cacher ni se voiler la face. On a maintenu l'ambition et de l'avis de ceux qui sont venus, les auteurs qui sont là, chacun pourrait poser la question. Le Mans fait partie des maintenant grands salons et grands festivals du livre en France et c'était bien l'objectif qu'on s'était fixé. Je discute souvent, et je discutais tout à l'heure avec des gens qui en font beaucoup et qui disent que clairement, d'abord maintenant, ils viennent tous au monde. Enfin, Kinos qui était là aujourd'hui et toute la journée et qui a signé, était lui aussi très content d'être là et me disait vraiment, d'abord il a eu énormément de monde qui est venu le voir, mais comme vous le dites, c'est à la fois la signature et la relation qui est importante pour des auteurs et les grands auteurs et les grandes autrices qui vendent plusieurs milliers de livres dans l'année. C'est pas le nombre de livres qu'ils vont vendre le jour du salon qui compte, c'est la rencontre avec les gens qui viennent discuter avec eux. Et puis avec les tables rondes qu'on a et qui poursuivent ces échanges, eh bien, on peut approfondir beaucoup plus les questions qui sont posées par le livre, les questions de manière plus générale aussi qui peuvent se poser. Et ça, c'est un point très important qui marque aussi notre volonté d'avoir, au travers du festival et du salon, un moment de pause et de réflexion. Et je pense que dans les moments qu'on traverse aujourd'hui, se poser et réfléchir, c'est un point très important.
1: Voilà, il y a tout un certain nombre d'animations qui sont proposées justement en amont du salon le week-end. Et Jocelyn, vous avez couvert pour les radios associatives, comme pour la presse locale, ce qui s'est passé durant cette semaine.
3: Alors Jean-Yves, monsieur le maire a évoqué certains de ces événements de la semaine. Je ne vais donc pas y revenir, puisque nous avons également pu avoir un parti pris éditorial, c'est de prioriser certains des événements, et pour cause, vous allez tout comprendre tout à l'heure, le prix du livre vert,
2: qui est très important. Livre qui est ensuite gratuit et donné gratuitement à tous les élèves de CP de la ville du Mans.
3: Et cette année, la thématique, c'est les circuits courts. Donc, pour valoriser le fait de s'approvisionner dans la proximité, pour les enfants des écoles, c'est aussi une transmission de belles valeurs. C'est pas vous, ancien ministre de l'Agriculture, que je vais faire l'injure de dire que c'est au cœur des enjeux de demain, monsieur Le Foll.
2: C'est au cœur des enjeux de demain, c'est au cœur aussi des enjeux de l'organisation qu'on doit mettre en place. Parce que les circuits courts, j'ai créé, dans le cadre de la loi que j'ai fait voter, ce qu'on appelle les plans alimentaires territoriaux. Parce que pour arriver à alimenter localement, par une production locale, l'ensemble des besoins, ne serait-ce que les besoins publics, je vous donne cet exemple, quand vous êtes sur les cantines du Mans, c'est plus de 11 000 repas qui sont servis le midi. 11 000 repas, ça veut dire qu'il faut avoir des produits pour 11 000 repas. Si j'y ajoute les 4 000 repas qui sont servis à l'hôpital, vous voyez que c'est des chiffres qui font que sans une organisation, sans une logistique aussi, eh bien, il est difficile de pouvoir répondre à tous les besoins. Mais c'est un objectif et c'est pour ça que les plans alimentaires territoriaux, nous, on le fait à l'échelle du pays du Mans maintenant, c'est-à-dire qu'on s'organise à l'échelle du pays pour pouvoir assumer et assurer cette organisation. J'y rajoute d'ailleurs que on a aussi au niveau du pays du Mans, et ça s'étend d'ailleurs au niveau de tout le département, ce qu'on appelle les fleurs, qui viennent concrétiser dans les restaurants les engagements sur un approvisionnement local. Il y a quatre fleurs, quand vous avez les quatre fleurs, ça veut dire que 100% de ce que vous produisez au niveau du restaurant vient de produits locaux. Une, deux, trois ou quatre fleurs. Vous allez dans des restaurants, vous allez regarder, c'est les petites fleurs du pays du Mans. Je vous invite à vérifier vous-même. Il y a des restaurants ici qui ont deux, trois fleurs. Je crois pas qu'il y en ait qui en aient quatre, mais ça va venir.
3: Et donc, à propos du prix du livre vert, je vous invite aussi à retrouver les podcasts réalisés par les radios de la FRABA. Entre autres invités, l'adjointe au maire en charge de tout ce qui est politique scolaire, et également la lauréate, et puis la représentante des éditions du Ricochet.
2: Lequel on travaille, avec ce petit bouquin qui est super et qui, je vous l'ai dit, est distribué gratuitement après à tous les élèves du CP.
3: Autre parti pris éditorial, les enfants de la résistance. Nous avons également interviewé Marie Duvoisin. Je vous enjoins à écouter notre entretien avec elle. Elle est extraordinaire et elle a les mots pour nous situer et puis préciser. Je parle d'enjeux et en termes d'enjeux, les enfants de la résistance pour les temps qu'on traverse. Inutile de grossir le trait. Et puis je vais terminer également par la rencontre avec Bertrand Coudreau à propos du salon Lire Autrement, qui salue donc la collaboration qui a été nouée avec la ville du Mans à propos de la deuxième édition de ce salon, m'a-t-il dit, de salon régional de littérature et non de salon régional de littérature. Donc, dans le bon sens, vous le mettrez vous-même, mais en tous les cas, il a insisté sur ce fait-là.
1: On en discutera.
3: Voilà, parfait.
1: C'est important de réassocier justement ce salon au salon Faites Lire.
2: Bah écoutez, si le salon de Faites Lire a comme vocation quand même de donner une visibilité à la ville du Mans dans le domaine de la littérature en invitant des grands auteurs, grandes autrices, il va de soi qu'il faut en même temps qu'on permette à des auteurs locaux de pouvoir profiter de la notoriété de ce salon. Je sais que pour les éditeurs locaux qui sont présents ici en littérature générale, ça s'est très bien passé. Je sais, d'après les sources qui m'ont été données, que la BD sur la cathédrale a été extrêmement demandée. Il faudrait vérifier exactement les chiffres, parce que quand j'ai discuté tout à l'heure, il n'y avait pas la finalisation de tous les chiffres, parce qu'ils en vendaient à la fois au niveau de la BD Place de la République et ici Place des Jacobins, mais je sais que ça a été
1: Elle est passionnante, succès. Cette BD. Il faut l'acheter, écrite par...
2: La cathédrale est en soi déjà passionnante. L'histoire de la cathédrale est bien sûr passionnante. Donc ça a été un beau succès. Donc là, on essaye de faire en sorte que ce salon, il fasse aussi œuvre de promotion de la littérature au niveau local. Et en même temps, on a choisi de faire un salon du livre avec une règle qui était celle de l'édition des livres dans l'année, à vocation d'avoir potentiellement des prix au niveau national. Et vous le savez, on a déjà eu deux concours, un Renaudot, et on espère poursuivre et continuer comme ça.
1: Ils sont du côté de la rue du port, enfin du port, le salon régional.
2: Oui.
1: Est-ce que c'est pas un peu loin par rapport à la manifestation?
2: C'est une question qui se pose, elle est légitime. Alors après, je vous l'ai dit, ce salon est gratuit, et ce salon nécessite une grosse logistique, une grosse organisation. Mais si on peut faire améliorer le système, il n'y a pas de raison de l'empêcher. De la même manière que les libraires de livres anciens qui avaient été à un moment sur le port et tout ça, on les a ramenés rue Jean Koski, et je pense qu'ils sont tous heureux et tous contents. Donc on peut essayer de regarder comment on peut faire, on peut toujours améliorer les choses.
1: Les radios associatives de la FRABA ont travaillé en partenariat avec la ville du Mans à accueillir à leur micro durant ces deux jours de week-end des auteurs qui étaient présents sur leur salon, et on remercie d'ailleurs nos auditrices et nos auditeurs qui nous ont écoutés, puisque certains auteurs sont venus nous dire que grâce au passage de leur entretien à nos micros, ils sont venus finalement acheter le livre. Et c'est quand même important que nous puissions avoir aussi cette vocation-là. Pierre, justement,
2: est-ce qu'on peut... Juste pour rajouter un point, on est très fiers de votre et de notre partenariat. D'abord parce que ça permet de diffuser un salon comme celui-là sur la ville centrale, mais de toucher aussi l'ensemble du département. Et on m'a fait remarquer à plusieurs reprises que certains auteurs étaient extrêmement surpris par le nombre de radios associatives dans le département. Et je crois que c'est le président qui me disait qu'on fait partie des départements où il y en a le plus. Et ben, je peux vous dire que c'est parfaitement entendu et reconnu. Donc nous, ce partenariat, il est vraiment important. Et je vous le disais tout à l'heure, je pense même que de temps en temps, on a d'autres événements sur lesquels on pourrait associer. La Fédération régionale des radios associatives Maine-en-Joux.
3: Merci d'avance. Nous, on est partant, en tous les cas, pour vous accompagner sur ces différents événements.
1: Pierre, rapidement, est-ce que tu peux nous dresser un bilan, justement, de tout ce travail qui a été fait par nos journalistes, nos techniciens, durant ces deux jours?
4: Bien sûr. Alors, durant ces deux jours de salon, nous avons fait plus de 35 interviews par 12 journalistes. Et sans oublier, bien sûr, plusieurs événements couverts lors de la semaine, hein, par Jocelyn et même ce week-end. Parmi les auteurs, nous avons, par exemple, reçu Victor Gestin, Olivier Adam, Irène Frein, Jean-Christophe Ruffin, Jean-Philippe Blondel ou encore Anne Berest. Nous avons aussi reçu des auteurs locaux, Pascal Mariette et De Noël, pour parler de la cathédrale du Mans, comme monsieur le maire venait de le dire, Nathalie Mauclair pour parler de sport ou encore Yves Bao. Nous avons chanté aussi avec Nicolas Desciendorf, pour Simone Signoret.
2: Nicolas Desciendorf, il a chanté.
1: Oui, il a fait chanter les feuilles mortes.
4: Et puis aussi, on a frissonné avec les publications de Nicolas Beuglé et Cédric Cyr. Beaucoup d'émotions avec Huguette Hérin-Travers, juste avant. Nous avons abordé des sujets plus légers avec Karen Ponte et Loana Belmondo. Les sujets de société étaient aussi présents avec Laure Barrière pour La Meuf en paillettes, Chloé Corman pour le livre Maître au monde ou encore Sophie Adriansen pour Un arbre à soie. Et pour la première fois, on a fait une interview aussi internationale, en anglais, traduite en français, avec Arttu Toimen, le finlandais, Tous les silences. Exactement, il était avec nous. Et toutes les interviews, on va pouvoir les retrouver en podcast dans les prochains jours. C'est sur toutes les plateformes. Pour le retrouver, on tape simplement Frama, Salon du Livre, et sur les réseaux sociaux, c'est exactement la même chose. On va remercier donc les auteurs et nos journalistes. On remercie aussi Armel, qui s'occupe de toute la logistique. C'est vraiment les gens de l'ombre. Avec aussi Ludovic pour l'animation, deux jours de transition et de rigolade. On remercie aussi Frédéric et Nicolas pour la technique. Beaucoup de travail sur les deux jours et surtout la performance et la rapidité de Fred samedi matin. C'est vraiment très impressionnant avec la gestion de la pluie qui a impacté notre matériel. Et pourtant à 10h, on a diffusé correctement et ça c'est vraiment, vraiment très impressionnant. Et merci aussi donc à nos auditeurs, lecteurs et puis spectateurs.
1: Avant de donner la parole à la presse avec un micro qui va circuler, je crois que cette année, il n'y a pas eu de thématique tout à fait par rapport aux années précédentes, aux 5 éditions précédentes.
2: Oui, on avait choisi souvent des thématiques avec une thématique littéraire ou un grand auteur. On n'a pas fait ça cette année, mais on est resté sur cette idée du chant, de la musique et de la littérature. C'était encore, en tout cas l'objet de la rue du livre, c'était ça. Donc c'est pour ça qu'il y a eu pas mal d'animations musicales. Et je trouve que ça a bien marché.
1: Et en même temps, j'ai l'impression que personne n'a remarqué qu'il n'y avait pas de thème cette année.
2: Non, peut-être, sauf vous.
1: Bah, donc, voilà, on a observé.
2: Ça note le fait que vous êtes très attentif à ce qui se passe. On a oublié une chose, je le dis quand même au passage, parce que le livre qui a été primé sur le livre Saint-Exupéry avec Ferhat Halimi est un très très beau livre. Et moi qui ai discuté avec lui hier midi, vraiment c'est quelqu'un qui a beaucoup apprécié, qui est très content et très heureux d'avoir obtenu ce prix Saint-Exupéry. Et j'invite chacun à lire, s'il a l'occasion, ce beau livre. Sur le ciel est immense.
1: Des questions de la presse. Merci beaucoup, en tout cas, à vous pour votre présence.
5: Sophie de La Fontaine pour Ouest France. Donc, merci Jean-Yves pour rappeler qu'il n'y avait pas de thème général, effectivement, au salon cette année. Et donc, ma question, évidemment, sur l'année prochaine, est-ce qu'il y aura un thème? Quel sera l'invité d'honneur, si on le sait déjà?
2: Je crois que le thème va être les élections l'an prochain. Donc, je ne peux pas vous répondre sur le thème du salon du livre. Donc à ce stade, je ne m'engagerai sur rien. Enfin, je sais que ce salon est maintenant installé. J'imagine que il a vocation, bien sûr, à perdurer. Mais là, bon, on est dans une période où il est difficile d'annoncer quoi que ce soit sur l'après mars 26.
5: Parallèlement au Salon du Livre, il y avait aussi le GP Explorer.
2: Ouais.
5: J'imagine qu'en termes d'organisation pour les équipes municipales, c'était quelque chose, les agences, c'était quelque chose à organiser en plus.
2: Ouais.
5: Comment ça s'est passé? Quel bilan vous tirez de cet double événement?
2: D'abord, le bilan du GP Explorer, je permets simplement de relater ce que j'entends. Hein. C'est une présence de 200 000 personnes. On l'a vu d'ailleurs, hein, je vous le dis au passage, au niveau des agents de la CETRAM, dès samedi matin à 7h30, les trams étaient pleins de gens qui allaient sur le circuit. C'était assez impressionnant. J'ai regardé aussi vendredi soir tous ces jeunes, enfin jeunes, un peu moins jeunes, mais enfin quand même plutôt jeunes, avec leurs valises qui traversaient le boulevard Jarry, arrivé de la gare et qui partait dans différents Airbnb partout. Bon, on pensait que ça allait faire une grosse concurrence. En fait, je pense que le public ici est resté fidèle. Mais ce qui m'a frappé, et c'est, je vous relate là ce que m'a dit un fond de Quinos, c'est qu'il a vu des gens et des parents dont les enfants étaient au GP Explorer et qui sont venus faire un tour ici au Mans. Donc en fait, cette rencontre impromptue et en tout cas pas prévue, n'a pas été pénalisante pour le salon, et au contraire même, je pense que pour la ville de manière globale et la métropole, bien, avec l'activité que ça a généré, c'est important. Mais il y a des gens qui sont en plus profités pour pouvoir venir aussi en ville. Donc c'était plutôt une rencontre et une concordance entre deux grands événements. Alors on n'a pas touché tout le public qui était là-bas, hein. Mais c'est vrai que ça pose d'ailleurs la question sur les réseaux sociaux, la place et le rôle des youtubeurs, comme on les appelle aujourd'hui, et de se dire qu'est-ce qui peut permettre effectivement de pour toute cette jeunesse qui est quand même très attirée et très passionnée, hein, et on l'a constaté avec le nombre de personnes qui sont présentes sur le GP Explorer, qu'est-ce qui pourrait permettre un jour d'avoir de joindre aussi ces questions-là avec la question de la littérature et de la lecture.
5: Eh bien, vous trouverez une libraire, je pense, une jeune libraire qui est intéressée pour me proposer justement d'intégrer les youtubeurs au Salon du Livre.
2: Ah ben, vous voyez,
5: puisqu'ils font des écrits également.
2: Elle a anticipé ce que je me disais. Je me disais que c'était peut-être quelque chose qu'il faudrait creuser. Bon, ben voilà. On est dans un contexte en plus, hein, on le sait, sur la vente, hein, aujourd'hui, en termes de livres, de BD et même en littérature jeunesse, hein, qui a baissé de manière globale au niveau national. On va attendre d'avoir.
1: Et les coûts de l'impression, c'est augmenté.
2: Voilà, oui, globalement, mais on a de baisse d'achat, hein, sur. Alors, on a connu des années post-Covid qui étaient exceptionnelles. Donc, on va attendre vraiment ce qui va remonter des ventes et des chiffres d'affaires des différentes librairies, hein, qui sont publiques, hein, donc qui sont données, pour voir exactement comment ça s'est passé. Est-ce qu'on a réussi à maintenir le niveau de chiffre d'affaires ou pas? Mais en tout cas, d'après ce qu'on a comme information au stade où je parle, c'est que c'est plutôt une stabilité qui est constatée. Donc, c'est déjà bien. C'est-à-dire qu'on n'a pas baissé. On est resté stable sur le niveau des ventes. Et c'est ça. Alors peut-être avec des livres et des littératures qui ont été plus vendues, plus achetées que d'autres, hein, on verra, mais ça a l'air d'être plutôt quand même extrêmement correct en termes de chiffre d'affaires.
1: Est-ce qu'il y avait une question du Maine Libre après une question du Ouest-France?
2: Non. Et je rajoutais juste un point, c'est que la gratuité aide aussi, hein, parce que les gens viennent, peuvent faire un tour, revenir et se dire, ah tiens, je vais quand même acheter ou je vais acheter. Donc c'est important aussi de laisser cette liberté au travers de la gratuité.
1: D'autres questions de la presse? Non, c'est bon.
2: Bon.
1: J'avais simplement une question à vous poser parce que bon, voilà, on sait qu'on va rentrer dans une campagne électorale. Est-ce que on pourrait envisager, voilà, alors on peut pas préjuger de l'avenir, mais la présence de politiques qui écrivent?
2: Il faut qu'on reste quand même sur la ligne qui était la nôtre au moment de la mise en œuvre de ce salon, c'est-à-dire de rester sur des écrivains écrivaines avec des éditions qui sont faites dans l'année, et avec l'objectif de participer avec ce salon à la montée en puissance de ceux qui vont être sélectionnés ou qui sont sélectionnés pour les grands prix littéraires. Alors aujourd'hui, je dirais, si vous avez des hommes ou des femmes politiques qui sont en capacité d'avoir un grand prix littéraire, pourquoi pas, à ce stade,
1: peut-être
2: comme ça.
1: Peut-être à inventer au Mans.
2: Oui, peut-être à inventer un prix spécifique. Oui. À ce stade, je j'ai pas de nom en tête, donc je ne sais pas. Puis je vous dis, de toute façon, pour l'an prochain, là, difficile de se projeter.
1: Je voulais, Monsieur le Maire, qu'on remercie aussi toutes les équipes de la ville du Mans, Sylvie Rostin, Esther, Marie, vous me pardonnerez de vous donner que vos prénoms, parce que c'est toute une équipe qui organise durant toute une année
2: équipe,
1: ce salon.
2: Et qui l'organise toute l'année, parce qu'en fait, il faut sélectionner la direction artistique avec Sylvie Rostin, l'organisation derrière de la venue, la logistique qui est mise en place, l'ensemble des éléments, des infrastructures, et même si je pense que on va re-regarder, enfin pour ceux qui auront à assumer les responsabilités, le fait que l'étoile de tente, c'est bien, mais quand c'est ouvert, c'est un peu froid, j'ai bien compris. Donc voilà, il y a aussi des choses à corriger, comme à chaque fois, et potentiellement. Mais moi, je voudrais aussi, comme tu l'as fait, Jean-Yves, remercier vraiment toutes les équipes, tous ceux qui travaillent toute l'année, puisqu'en fait, une fois que ce salon est fini, dans 15 jours, 15 jours, 3 semaines, il y aura à nouveau un COPIL, c'est-à-dire un comité de pilotage qui va recommencer son travail sur la définition du périmètre, sur les invités, sur la manière dont peut évoluer les choses. Et ce COPIL, il prendra aussi des décisions. Chaque salon se prépare à peu près 8 mois à l'avance.
1: Voilà, les équipes techniques, Younes Dupont, enfin tous ceux qui collaborent à la réussite.
2: Younes, bien sûr. Il faut savoir que les équipes techniques, il y a à peine 15 jours, vous aviez 58 personnes avec le tour vibration. Sécurité, technique, logistique, on a des équipes qui aujourd'hui sont extrêmement mobilisées, puisqu'on est une ville qui organise énormément de choses. Et je voudrais les saluer pour tout le travail qui est fait et surtout le professionnalisme, parce que on est reconnu et connu pour être extrêmement professionnel, et la succession d'événements professionnalise aussi l'ensemble des équipes, et c'est un atout énorme pour une ville comme Le Mans d'avoir cette capacité d'organiser des événements, je le disais, avec plus de 50 000 personnes, ici pareil pendant toute une semaine et un week-end.
1: Et puis on remercie aussi votre cabinet avec lequel on a travaillé en proximité de collaboration.
2: Ils sont là, ils surveillent, ils écoutent ce que je dis.
1: Jocelyn, voilà, je vous laisse la place au président de la FRAMA, la Fédération Régionale des Radios Associatives Maine-Anjou, pour le dernier mot de ce plateau.
3: Et il va être tout simple, merci. Merci à la Ville du Mans pour la confiance renouvelée pour la FRAMA. Et merci également pour ce partenariat qui enrichit tous les auditeurs des différents territoires. Et nous, on a coutume de dire que finalement, Faites Lire n'est pas un événement Monceau, il est devenu un événement départemental, puisque nous y sommes partie prenante. Et on espère donc que nos auditrices et auditeurs prennent plaisir également à nous voir investis dans la réussite de ce salon du Mans.
2: Merci à vous en tout cas.
1: Et merci, bien sûr, mon cher Ludo, je vous laisse le mot de la fin en tant qu'animateur de ces deux jours. Toute l'équipe technique des radios associatives, les journalistes des radios associatives, enfin tout, plus de 17-18 personnes qui ont participé au salon cette année.
6: Tout à fait, et ce fut un vrai, véritable grand plaisir de vous accompagner pendant tout le week-end. Merci, on peut dire, aux amis de la radio. Merci les copains et les copines. On vous donne, bien sûr, cher public et auditeurs, auditrices, rendez-vous promis l'année prochaine pour de nouvelles aventures littéraires. En attendant, portez-vous bien et on vous dit à très vite. Ciao, ciao.
1: Et continuez à lire, ça éveille la culture.
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9: Bonsoir, bonsoir à tous. Marine Le Pen, coupable mais éligible. La décision de la Cour d'appel de Paris ne l'empêche pas de se présenter à la présidentielle de l'an prochain. On entendra la réaction de son avocat et on verra quels scénarios sont maintenant possibles après cette condamnation et alors que Marine Le Pen ne s'est pas encore exprimée. Et puis pas de répit sur le front des incendies et les pompiers ultra sollicités, fatigués, mais aussi en colère face aux imprudences. On le verra. Ils étaient 11 à avoir fait appel. Ils sont tous reconnus coupables de détournement de fonds publics. La Cour d'appel a rendu sa décision en début d'après-midi dans l'affaire des assistants parlementaires qui travaillaient pour le FN en étant payés par le Parlement européen. Et ce que l'on retient, c'est la peine réduite pour Marine Le Pen par rapport à celle de la première instance. 3 ans de prison dont une année ferme sous bracelet électronique, 100 000 euros d'amende et 15 mois ferme d'inéligibilité. On écoute d'abord la réaction de son avocat à la sortie de l'audience, Maître Rodolphe Beausselu.
10: Nous avons pris acte de la décision du jour. Nous notons une inflexion considérable sur les peines, notamment sur la peine d'inéligibilité, qui pour nous est un point extrêmement important, d'autant qu'il a été accompagné de mentions par la présidente sur la liberté pour les électeurs d'avoir un candidat. Maintenant, nous réfléchissons à l'ensemble de la décision et nous ferons une communication ultérieure sur les suites éventuelles à donner à cette décision.
9: Dès sa sortie du tribunal, sans faire aucun commentaire, Marine Le Pen s'est enfermée au siège du Rassemblement National à Paris avec Jordan Bardella, le président, et plusieurs cadres du parti. Et maintenant, que va-t-elle faire? Plusieurs possibilités s'offrent à elle, Nicolas Gomez.
11: La première, c'est une pleine candidature à la présidentielle, car l'arrêt de la Cour d'appel ne bloque pas Marine Le Pen. Les 15 mois d'inéligibilité prononcés ont déjà été purgés depuis mars 2025 et la date de sa condamnation en première instance. Mais Marine Le Pen avait conditionné sa candidature a une liberté totale. Or, elle devra porter un bracelet électronique pendant un an. Pas possible de faire campagne dans ces conditions, a-t-elle affirmé ces derniers jours. Reste donc le passage de relais à Jordan Bardella dans la course à l'Elysée. Une candidature qu'elle soutiendra avec énergie, confiance et conviction, selon ses propres mots.
9: Et réponse donc ce soir. Marine Le Pen est l'invitée du journal de 20h de TF1. Elle devrait dévoiler sa décision. Jean-Luc Mélenchon, le candidat insoumis, lui réagit. Rien de changé, quelle que soit la candidature. Il appelle sur X à débarrasser le pays du RN par la voie des urnes. Pour Marine Tourdelier, chef de file des écologistes, Marine Le Pen a bénéficié d'une grande mansuétude. Pas de commentaire d'Emmanuel Macron depuis la Syrie. Il rappelle seulement qu'un président ne commente pas les décisions de justice. Le chef de l'État poursuit son déplacement officiel à Damas, où il a notamment rencontré le président syrien. Dans l'actu également, 67 départements seront demain en vigilance orange canicule. C'est 6 de plus qu'aujourd'hui. L'alerte concernera notamment les Bouches-du-Rhône, le Jura ou encore l'Eure. Et cette canicule aggrave le risque d'incendie. 7 départements placés en vigilance rouge, feu de forêt ce mercredi, des Pyrénées-Orientales jusqu'à la Drôme. Le risque d'incendie sera très élevé. Et depuis le début de l'été, les feux se multiplient et les pompiers sont mobilisés par centaines. Certains enchaînent les déplacements d'un département à l'autre et une certaine fatigue se fait ressentir. Pour Sébastien Delavoux, responsable syndical à la CGT des SDIS, les pompiers sont aussi en colère.
12: À la fois de l'impuissance, l'impression de se dire on sort d'un feu, il y en a un autre qui démarre parce qu'il y a quelqu'un en fait tête en l'air qui a pas fait attention à ce qui est affiché partout, ou des gens qui font un geste criminel. Forcément la colère. Parce que il y a aussi une prise de risque des pompiers quand ils interviennent en fait sur ces feux. Vous avez vu, on a des feux qui sont des monstres. C'est-à-dire, on ne sait pas les conditions en fait que va trouver un feu au moment de son éclosion, qui va parcourir beaucoup de superficie ou mettre des gens ou des bâtiments en danger.
9: Et ce soir, un incendie dans l'Essonne perturbe les trains sur la LGV Atlantique. Notez aussi que 6 suspects ont été interpellés par la gendarmerie, susceptibles d'avoir eu une action sur un départ de feu, selon le ministre de l'Intérieur. Laurent Nunez assure que la réponse de l'État sera implacable. Une enquête ouverte par le parquet de Paris contre la sénatrice paraguayenne Céleste Amarilla pour injure publique aggravée. Sur le réseau X, elle s'en était pris à Kylian Mbappé avec des propos ouvertement racistes après le match contre le Paraguay. Et puis à la Coupe du Monde sur les terrains, les derniers billets pour les quarts de finale avec le tenant du titre, l'Argentine, qui affronte l'Égypte. Le match débute en ce moment à Atlanta. On suivra à 22h la Suisse face à la Colombie dans le dernier 8e de finale de ce mondial. Avant le match des Bleus contre le Maroc, ce sera jeudi soir pour une place en demi-finale. Voilà pour l'info. Bonne fin de journée.

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Salut à tous, votre dose de rock quotidienne sur le 90.2, c'est Fuzz avec le titre Preacher, paru sur l'album Fuzz.

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1: Nous sommes aujourd'hui le 7 juillet et c'est parti, le Tour de France a pris son élan. Alors bien évidemment, on s'intéresse aux champions d'aujourd'hui, mais dans Histoire d'un jour, on regarde aussi dans le rétroviseur. Et aujourd'hui, partons à la découverte de ce fameux Tour de France, mais à travers les champions français, grâce à un journaliste de renom, un historien du vélo, on peut le dire aussi, Jean-Paul Olivier, qui revient avec nous grâce à un livre qu'il a sorti il y a quelques années, Le Tour de France des champions français, sorti chez les éditions Mareuil. Ce qui se cache d'ailleurs, derrière ce titre, il nous en dit un peu plus.
2: Eh bien, c'est une sorte de complément au livre précédent que j'avais écrit, qui était sur, qui était consacré au site du Tour de France, aux villes et villages. Ça s'appelait villes et villages du Tour de France, c'est-à-dire les étapes, les lieux d'arrivée et les lieux de départ, donc du Tour de France depuis 1903. Donc à la suite de cet ouvrage, l'édition Mareuil m'ont demandé s'il était possible de faire aussi le Tour de France des champions français, c'est-à-dire que tous les champions depuis 1903 qui avaient participé au Tour de France, qui ont participé au Tour de France et qui l'ont terminé. Donc, qui sont, autrement dit, en finalité, sacrés Tour de France, quoi. Ce sont des Tours de France. Donc, même si certains ont gagné quelques étapes en cours de route et qui n'ont pas terminé le tour, ils ne sont pas sacrés Tour de France. Donc, je les ai pas insérés dans l'ouvrage.
1: Mais c'est tout de même une grosse besogne, hein, de répertorier tous ces champions.
2: Oui, bien sûr, c'est une besogne. Bon, c'est pas forcément difficile. Le côté en revanche éprouvant, c'est que il ne faut pas en rater un. Vous savez, il faut comptabiliser tout ça, il faut faire des recherches. C'est ça qui est éprouvant parce que on a toujours la hantise d'en rater un. Et il est possible d'ailleurs que j'en ai raté en cours de route quelques-uns. Ça, c'est possible. Et puis bon, il fallait être fixé aussi sur leur date de naissance, leur lieu de naissance. Donc je les ai classés généralement par lieu de naissance. C'est un travail de couturière ou d'orfèvrerie, si vous voulez, comme vous voulez. Mais c'est sûr que c'est pas simple. Mais pour le reste, pour les palmarès, pour tout ça, bon, ça n'est pas forcément un problème.

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Salut à tous et bienvenue sur l'antenne de votre radio locale Ornithorynque. C'est l'heure de se retrouver pour Au cœur de l'album, la découverte musicale de la semaine. Et cette semaine, je vous propose de découvrir la chanteuse rappeuse française Merveille. La chanteuse d'origine congolaise de tout juste 18 ans a commencé pendant son adolescence en créant des morceaux avec son smartphone, des titres qu'elle a partagés sur ses réseaux sociaux ainsi que sur sa chaîne SoundCloud. Par la suite, elle a sorti deux EP. En mai 2026, elle a même fait partie du line-up féminin faisant la première partie du Stade de France de Aya Nakamura. Elle vient de sortir son nouvel EP, Wonder Summer, la chanteuse Merveille. Et c'est la découverte que je vous propose sur l'antenne de votre radio locale Ornithorynque. Dans votre rubrique Au cœur de l'album, voici Merveille avec Soir.

0: C'était la chanteuse Merveille à l'instant sur l'antenne de votre radio locale Ornithorynque. Un extrait de son troisième EP qui s'appelle Wonder Summer. Un EP que vous pouvez retrouver sur tous les réseaux sociaux de la chanteuse Merveille, mais également à retrouver et à télécharger sur ses chaînes YouTube et SoundCloud. C'était l'EP découverte de la semaine dans votre rubrique Au cœur de l'album sur Ornithorynque.
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1: Bonjour, aujourd'hui, nos pas nous mènent en Maine Blanc, dans le sud de Sarthe, vallée du Loire, au cœur du Maine-Angevin, canton de la Flèche, à la rencontre des Clermontois, les 1300 habitants de Clermont-Créant, commune née du rapprochement en 1842 des villages de Clermont, 1728 habitants en 1836, qui absorba Créant, 271 habitants. Le nom Clermont est probablement issu du latin clarus, qui signifie éclairé par le soleil, et Mons pour Mont. Le nom du village viendrait donc de son établissement sur une colline claire à la vue dégagée. Créant est dérivé de la forme latine creum, qui désigne probablement un crément ou terrain d'alluvion, que l'on retrouve également dans le toponyme de Cré-sur-Loire. Une autre hypothèse veut que le nom Créant soit issu de l'anthroponyme Creontius, du propriétaire d'une villa à l'époque gallo-romaine. Clermont-Créant est établi à la confluence du Loir et de son affluent le ruisseau de Boulet, à proximité du château de Créant. Ce cours d'eau forme la limite communale à l'est avec Mareuil-sur-Loire. Le ruisseau de la Monnerie s'écoule au sud-ouest et porte le nom d'un hameau clermontois. Commune rurale à habitat dispersé, Clermont-Créant est bordé par Ligron, Saint-Jean-de-la-Motte, Mareuil-sur-Loire, La Flèche et Bousse. Pour le plaisir de visiter, Clermont-Créant a plusieurs édifices ou objets classés ou inscrits aux monuments historiques. Le château de Créant, 15e, 18e siècle et dépendance, depuis 1905. L'église Saint-Symphorien de Créant, 11e et 12e siècle, recensait l'inventaire général du patrimoine culturel, 3 retables classés au titre d'objet. D'autres édifices sont recensés à l'inventaire général du patrimoine culturel, comme le château d'Oiré, des 15e et 18e siècle. L'église Saint-Lambert de Clermont, des 11, 12, 16 et 19e siècle. Une cloche en bronze, un retable et une statue de Saint-Nicolas sont classés au titre d'objet. L'ancien presbytère, des 15, 16, 17 et 18e siècle. La demeure de Launay, des 19 et 20e siècle. Dépendance des 15, 16 et 17e siècle. L'ancien prieuré de Bénédictin, église dite Saint-Denis, des 12, 15 et 17e siècle, au hameau de Château-Sénéchal. Également valant le détour au cours d'une balade bucolique, le moulin du Bourg du 17e siècle sur le ruisseau du Boulet. De plus, nous suivons la trace de Paul-Henri Baluet d'Estournel de Constant, 1852-1924, baron de Constant et de Rebec, a longtemps vécu au château de Créant. Pacifiste ardent, il a reçu le prix Nobel de la paix en 1909 pour avoir été le cofondateur et président du groupe parlementaire français du Comité de défense des intérêts nationaux et de conciliation internationale, arbitrage de La Haye. Maire de Clermont-Créant de 1900 à sa mort en 1924, la place principale devant l'église porte son nom. Fin de cette balade à Clermont-Créant, mais nous nous retrouvons très vite pour une nouvelle déambulation sartoise. À bientôt, et sartoisement vôtre.
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les pics rocheux s'étendent à l'infini. Perchés à la pointe du monde, on embrasse le ciel. L'ombre des aigles plane sur l'immensité. Vers l'est, l'aube est en train de rosir les neiges. Un des pitons les plus acérés est surmonté d'une minuscule plateforme sur laquelle prennent place, de justesse, deux fauteuils et une table de jardin. Le vacarme d'un hélicoptère emplit l'espace juste au-dessus. Un treuil se déroule, puis deux hommes s'y accrochent, descendent. L'un après l'autre, ils sautent sur la plateforme. Puis, le vacarme s'éloigne progressivement, jusqu'à disparaître derrière d'autres pitons. Silence. Insensible au paysage grandiose, le visage crispé, les deux hommes ont pris place dans les fauteuils. Ils ne pourraient pas faire deux pas hors du cercle de la plateforme sans tomber irrémédiablement dans l'abîme. Et ils le savent. Ils se haïssent depuis l'enfance. L'un est devenu chef très estimé de la sécurité nationale. Il est encore svelte, même si dans quelques jours il prendra sa retraite. L'autre dirige un cartel international de drogue. Un caïd, gros comme un pacha, craint et respecté. Entre deux, sur la petite table, entre le ciel et l'abîme, trône un jeu d'échecs. Après 30 ans de poursuites acharnées, de traques et d'arrestations inutiles, le policier a lancé un dernier défi à son ennemi de toujours. Le caïd a choisi l'endroit de leur duel. Ce piton rocheux au milieu d'un océan de pics, de roches et de neige. Le policier, lui, a choisi le mobilier. La table et les fauteuils en plastique de son salon de jardin. L'autre lui a dit « Un peu léger, non ? Mais pourquoi pas ? Vu comment tu es payé, de toute façon, tu as toujours eu mauvais goût. Mais je suis bon prince, et puis j'ai choisi le lieu. Et tes trucs en plastique, là, ce sera plus facile à poser pour l'hélico. » Ainsi fut fait. Entre les deux hommes, les pièces du jeu sont installées. Le défi est très simple. Celui qui sera battu devra cesser pour l'un toute poursuite, pour l'autre toute activité répréhensible. L'enjeu est énorme pour les deux hommes. La partie commence dans le grand silence des sommets. Le soleil monte tout doucement, illuminant partout les parois rocheuses. Un aigle traverse parfois le ciel en criant. Pas une seule fois, les joueurs ne lèvent les yeux du jeu. Des heures passent. Le policier gratte sa moustache à chaque fois qu'un coup le déconcerte. Le caïd, avec sa face inerte et bouffie, ne montre rien. Pourtant, au fur et à mesure que la partie se prolonge, il a tendance à s'agiter sur son fauteuil en plastique, à qui il semble avoir communiqué sa forme obèse. Des heures passent encore. Le jeu est indécis. Tout à coup, le caïd lève un regard interrogateur, commence à battre des bras. Surpris, puis désespéré, il balaie autour de lui tandis que son corps s'affaisse en même temps que son fauteuil, dont les pieds sont en train de s'écarter inexorablement. Le plastique était cuit. Un pied craque et casse. Le caïd est projeté dans l'abîme. Le policier se lève posément, se tourne vers le soleil et dit « Échec et mat ».

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1: Bonsoir à tous. Elle prendra sa décision dans la soirée. Marine Le Pen va trancher sur sa candidature à la présidentielle après sa condamnation dans l'affaire des assistants parlementaires d'eurodéputés du Front National. La députée RN s'est vue infliger une peine de 45 mois d'inéligibilité, dont 30 avec sursis. Une peine qu'elle a déjà effectuée et qui ne l'empêche pas de démarrer sa campagne présidentielle. Marine Le Pen s'exprimera ce soir aux 20h de TF1. Et les réactions de la classe politique ne se sont pas fait attendre. Pour le Parti communiste, Fabien Roussel estime qu'une telle condamnation ne peut permettre de se présenter devant les Français. De son côté, Marine Tondelier, chef de file des écologistes, estime que Marine Le Pen a bénéficié d'une grande mansuétude. Emmanuel Macron, de son côté, en déplacement en Syrie, n'a pas commenté cette décision de justice. Le projet de loi sur la justice criminelle porté par Gérald Darmanin, adopté aujourd'hui par l'Assemblée nationale. Le garde des Sceaux avait renoncé d'y inclure un dispositif de plaidé coupable, un texte adopté par 357 voix contre 177 qui devra être validé par l'Assemblée demain soir, avant de passer devant le Sénat ce jeudi. Dans l'actualité également, la situation s'améliore d'heure en heure dans les Pyrénées-Orientales, d'après le service d'incendie et de secours du département. Près de 850 pompiers restent mobilisés dans des zones difficiles d'accès pour maîtriser l'incendie à l'ouest de Perpignan. 4900 hectares sont déjà partis en fumée depuis samedi dernier. Des incendies largement alimentés par les vents et la chaleur, ce sera encore le cas demain. 67 départements seront en vigilance orange. Une alerte qui concerne 2/3 du territoire, à l'exception de l'Est et des Hauts-de-France. Météo France place également 7 départements en vigilance rouge feu de forêt ce mercredi, entre les Pyrénées-Orientales et la Drôme. Et puis on termine avec un mot de cyclisme. Mads Pedersen, vainqueur sur la 4e étape du Tour de France cet après-midi au sprint. Le Danois s'impose à foi après 182 km d'étape. Le Norvégien Thorsten Tran prend le maillot jaune à Tadej Pogacar avant la 5e étape prévue demain entre Lannemezan et Pau. Voilà pour l'actu, très bon début de soirée.
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0: c'est sur Écran Large. Salut à tous, salut Yves.
1: Salut Patoche, bonjour tout le monde.
0: On va commenter ensemble les films en sortie nationale ce mercredi 8 juillet et avec deux films français. La chaleur, ça te dit quelque chose?
1: Ça me rappelle fin juin.
0: On dirait. Moi aussi, c'était plus de la chaleur, c'était du cramoisi. En tout cas, ce film, c'est réalisé par Stéphane de Moustier avec Adrien Hussein, Tristan Richard et Martina Lamana. Le petit pitch, je t'écoute.
2: Il fait anormalement chaud sur les plages des Landes. Et Marwan, 17 ans, passe sa dernière journée au camping avec une angoisse. Le corps qu'il a enseveli la veille sur la plage va-t-il apparaître au grand jour? Marwan se demande par ailleurs s'il n'est pas en train de tomber amoureux de la charmante Julia.
0: Eh ben voyons, je suis sûr qu'il est en train de tomber amoureux de Julia. On écoute la bande-annonce en tout cas.
3: C'était bien hier soir? T'es rentré tôt?
4: T'as un copain d'Oscar? Il a pas dormi là. Je sais pas où il est. Si tu veux, tu peux l'attendre ici.
5: T'inquiète pas, j'ai rien dit aux parents pour la nuit dernière.
6: Comment ça pour la nuit dernière?
7: On s'est jamais croisés, si. J'étais interrogée par la police. Oscar, il était bourré. On s'embrassait, puis j'ai dit stop.
8: On le cherche de partout, sa mère est en PLS.
4: Oscar, il s'est baigné hier soir?
6: Je crois, oui.
4: Si tu sais quelque chose, faut me le dire, d'accord?
9: T'as eu un différend avec lui?
6: Avec Oscar, on était ni amis ni ennemis. On se connaît pas, quoi.
8: Faut te détendre un peu, hein, ça te fera pas de mal. Il a voulu disparaître, c'est pas dans l'eau qu'il faut le chercher.
6: C'est peut-être juste une fugue.
9: Une fugue.
7: Les vacances, c'est pas comme les restes de l'année, tu comprends?

0: La chaleur, c'est dans toutes vos salles à partir de ce mercredi 8 juillet. Bon, ben, un film au début où deux copains ils se rencontrent, il y en a un qui a un accident, il est un peu poussé ou tombe un peu tout seul, on sait pas trop. Et lui, il cache le cadavre et tout le monde dit, bah, il est passé où? Et ben voilà, il dit rien et il s'occupe un peu des gens qui étaient autour. On l'aime bien, il est un peu secret, voilà. Bon, j'ai pas complètement accroché, même si effectivement le côté mystère de savoir comment il va pouvoir dévoiler son crime, même si c'en est pas vraiment un, va le travailler. Comment va-t-il pouvoir s'en sortir? Parce qu'on reste dans le milieu de l'adolescence aussi.
1: On est dans l'insouciance justement de l'adolescence. En plus, ce sont les vacances. À 17 ans, bah, on est en vacances sur la plage, il fait beau, il y a les copains, les copines, il y a une jolie demoiselle. C'est vrai qu'on a envie de penser tout positif. Il arrive ce drame. On se dit, j'ai pas envie de gâcher tout ça. Donc, qu'est-ce que je fais? C'est un peu toute la question du film. Et c'est intéressant à voir comment on peut réagir et comment nous, on réagirait sur une situation similaire.
0: Voilà, je suis entièrement d'accord là-dessus. Donc, un film à voir, je pense.
1: Oui.
0: Le deuxième film, ça s'appelle Microstar de Léopold Krauss avec Abraham Wappler, qu'on retrouvera aussi dans un autre film cette semaine, Félix Lefebvre et Raïka Azanavicius. Oh, j'ai dit du premier coup. Magnifique. Je t'écoute pour le petit résumé.
1: Influenceur beauté fauché, Gabriel Rose rêve de devenir comédien. Mais il n'a ni le talent, ni les contacts. Après un énième casting raté, il rencontre Stanislas, un fils à papa de la jeunesse dorée, qui lui propose de lancer une marque de bijoux. Gabriel y voit l'opportunité d'accéder au Gotha parisien, où tout semble facile, en apparence. En parallèle, il se lie avec Pauline, une jeune chercheuse en écologie politique. Tiraillé entre deux mondes, Gabriel cherche sa place entre image et réalité. Désir d'ascension et besoin d'amour.
0: Oh, moi aussi j'ai besoin d'amour. Eh bien, on écoute la bande-annonce.
2: J'ai un don pour deux choses dans ma vie. Jouer et faire l'amour.
3: Et t'as l'air hyper modeste aussi.
4: J'ai l'impression que t'as déjà vu quelque part.
2: Je suis acteur.
4: Acteur?
2: Influenceur.
5: C'est grâce à cette crème-là.
2: Je suis un peu chanteur aussi et parfois DJ.
6: Et cracheur de feu et taxidermiste et...
4: et ça marche?
7: Ouais, il est nul ton costume.
2: Ouais, après c'est en dents de scie, hein.
8: Derrière chaque grand film, il y a des grands acteurs, il y a des grands perchman.
9: Mais je suis pas perchman, gars.
2: T'es pas perchman?
4: Ah, ça marche pas du tout, quoi.
10: Attends deux secondes.
9: Y a un truc que je fais mal?
10: Non, mais je préfère avec ça, ça te dérange pas?
4: Ce que je veux, c'est qu'on soit associés, mec.
11: Mais c'est ton ami, ce gars?
12: On est en train de monter un petit projet.
13: Ouais.
12: Et mon gars, c'est un acteur de renom.
11: Vous êtes pas ensemble?
12: Non.
4: Bon, et sinon, ça va?
14: T'as jamais eu l'impression d'avoir raté un truc? Et depuis, c'est comme si tu vivais une mauvaise version de la vie que t'aurais dû avoir.
15: Tu sais que la crise existentielle, c'est un truc qui existe que dans les pays riches.
11: T'es aussi un Nepo?
12: Un Nepo baby? Non.
11: Ils font quoi tes parents?
12: Ils sont dans la tech.
0: Microstar, c'est dans toutes vos salles ce mercredi 8 juillet. Bon, j'ai eu du mal à m'attacher à ce personnage d'influenceur, je te dirais. Du mal à m'accrocher aussi à ce personnage de fils à papa qui veut l'aider. Je reste sur ma faim, ça m'a pas donné envie d'aller le voir, même si bon, l'histoire peut être au fur et à mesure intéressante et savoir comment il va s'en sortir et est-ce qu'il va y arriver, tout simplement. Voilà, pas plus pour ce film.
1: Moi, comme on a déjà chroniqué sur le domaine des influenceurs, moi je veux pas être influencé, je veux être motivé. Ils sont pas très motivants, ouais. Ça montre un peu le côté justement clinquant que beaucoup pensent accéder en se mettant sur internet, mais c'est vrai que pour réussir, faut avoir une bonne base, une bonne idée, un truc qui permet d'avancer. Si on n'a rien, qu'on doit dépendre des autres, on dépend des autres.
0: Voilà,
1: donc
0: tout à fait.
1: Oui, il touche du doigt ce qu'il espère, et de l'autre côté justement, il voit qu'il y a aussi le côté écologique, qu'il y a du vrai réel à côté.
0: Voilà, et je pense que plus dur sera la chute, certainement, aussi dans ce film. Bon, voilà, j'ai pas spécialement envie d'y aller, j'ai envie de voir autre chose. Voilà.
1: Ouais, je suis comme toi.
0: Merci Yves.
1: Salut Potache, au revoir tout le monde.
0: Salut.

Il était une fois Zazie, les moutons, de l'album Zen en 1995.

0: Souchon.
1: 1995, à l'instar d'Alain Souchon avec la chanson « L'amour à la machine », présente sur l'album « C'est déjà ça » publié en 93, Zazie propose, via des similitudes de langage et la magie des mots, M-O-T-S, de nettoyer les mots, M-A-U-X, qui flétrissent les sentiments, les rapports humains, tout comme nous faisons le ménage dans nos vies et nos maisons, avec la chanson « Home, sweet home », qui joue sur l'expression anglaise « home, sweet home », qui désigne notre doux foyer, notre cocon protecteur, à préserver par un entretien soigné et régulier, chanson présente sur Zen, son deuxième album publié en 95. Ainsi, Alain Souchon chante « Passez notre amour à la machine, faites-le bouillir pour voir si les couleurs d'origine peuvent revenir. Est-ce qu'on peut ravoir à l'eau de Javel des sentiments, la blancheur qu'on croyait éternelle avant ?» Zazie utilise une même rhétorique lors de la chanson « Home, sweet home » avec un constat similaire. « Mon homme, sweet home, il faudrait faire l'amour et la poussière, le ménage en grand. » Mon homme, sweet homme, l'endroit, l'envers, je suis bonne à tout faire, sage comme un mouton blanc. Et en parlant de moutons, il est à noter qu'en 96, l'album Zen de Zazie connaît une réédition avec l'ajout de la version remixée du titre Home, sweet home, celui-ci étant lui-même suivi en plage mystère d'un titre bonus en morceaux cachés. Le titre officiel de ce morceau est Les moutons, mais certains le dénomment Sans chemise, sans pantalon, en référence à une ligne du texte et sa prononciation rythmée, titre de la chanson de Gérard Lavigny en 68, popularisée par Rick Azaray en 75. Pour détailler la création de cette chanson mystère, cela se passe par hasard lors d'une session d'enregistrement pour l'album Zen, séance qui s'éternise dans la nuit. Il ne restait alors que Zazie et l'ingénieur du son, tous deux évidemment fatigués. Et justement, l'ingé son s'endort sur la console, d'où la qualité du son et le pourquoi cela a été enregistré. Et quand Zazie le voit piquer du nez, elle se met à compter les moutons. Et c'est pour clôturer l'album que symboliquement, elle a mis ce titre caché. Zazie en raconte malicieusement la création de manière facétieuse avec force anecdote adéquate. Quand j'écoute de la musique le soir, la fin du CD passe à l'as parce que je m'endors. Je me suis dit que si tout le monde a le même rapport à la musique, ce sera un bonus pour ceux qui l'écoutent jusqu'au bout, et en même temps, ce sera une façon de leur souhaiter bonne nuit. Je me suis arrêté à 117 parce que l'ingénieur du son s'est endormi sur la console. Car oui, le texte est tout simplement le décompte des moutons qui sautent la barrière. Méthode jugée efficace pour calmer les esprits tourmentés et permettre par la zénitude retrouvée de trouver les bras de Morphée et plonger dans un sommeil réparateur et bienfaiteur. Mais si vous écoutez bien, vous percevrez toute la malice de la situation par quelques petites erreurs de compte ou par quelques petits ajouts joyeux, dont la référence donc à « sans chemise, sans pantalon ». Tout cela en 10 minutes de temps au rythme de gazouillis et bruissement, après un long blanc en plage mystère, après le remix de « Home, sweet home » sur la deuxième édition du CD Zen en 96. Une bonne nuit en perspective, un joli clin d'œil de la demoiselle. Mais un conseil, évitez de l'écouter au volant ou si vous êtes au travail. Perte de moyens assurée. Et quitte à compter les moutons, évacuons ceux qui traînent derrière les portes et sous les lits. La chanson est symboliquement liée au texte de Home Sweet Home. Dépoussiérons les relations de couple, les relations familiales, amicales, humaines. Remettons l'amour en avant, à l'honneur, le sentiment le plus fort qui permet d'affronter tous les affres de la vie et ne pas être tondu comme des moutons par des dirigeants et services administratifs pesants, voire étouffants. 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
1: C'était « Il était une fois » Zazie, les moutons de l'album Zen. En 1995.
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6: Il est 20h.
4: Pays disparu. Les États que l'histoire a rayés de la carte. Tiré du livre de Björn Berge, Atlas des pays qui n'existent plus. Aux éditions Autrement. Perak, en Malaisie. 1874-1895. Population, 101 000 habitants. Superficie, 21 035 km². La ruée vers l'étain. Les sampans se balancent sur la vase chaude du fleuve, lui-même bordé à distance par les cocotiers. Ça et là, prospèrent des arbres d'une autre espèce, infiniment plus grands, surchargés de fleurs rouges les plus étonnantes qu'il m'était donné de voir. Ils feraient de l'ombre au plus flambant des flamboyants. Rien, cependant, ne semble particulièrement attrayant ici. Ni le marécage devant moi, ni la jungle derrière, où les rhinocéros errent paisiblement. L'odeur de compost est omniprésente. Et les miasmes de la fièvre semblent exuder de chaque bulbe qui s'échappe de ce bourbier visqueux. Les années 1870 s'achèvent lorsque l'aventurière anglaise Isabella Lucy Bird et son amie Miss Daly entament un périple sur la presqu'île de Malacca. Depuis l'embouchure de la rivière Bernam, elles contemplent l'état de Perak sur l'autre rive. Isabella Bird a attrapé la fièvre voyageuse à la suite d'une visite chez son médecin qui lui a prescrit des traversées en mer comme remède à sa faible condition physique. Sur des clichés de l'époque, elle paraît frêle et menue, l'air légèrement désabusé. Mais ne nous y trompons pas, car en l'espace de quelques années, elle a traversé plusieurs continents. À l'intérieur de la mangrove, la dense forêt tropicale est piquetée d'aiguilles calcaires qui finissent par former un massif rocheux à l'est. La région est exceptionnellement fertile. Pourtant, un seul mot est sur toutes les lèvres. L'étain. Au XVIe siècle déjà, la découverte d'importants gisements d'étain permet de financer l'émancipation du sultanat de Malacca. Et avant le milieu du XIXe siècle, il s'avère que la jungle abrite les plus grandes réserves mondiales de ce précieux métal. Le minerai s'entasse dans le lit de la rivière sur une épaisseur pouvant atteindre 30 mètres, ce qui simplifie grandement son extraction. On élimine d'abord les cailloux et autres impuretés avant de fondre l'étain dans d'énormes fours jusqu'à obtenir une pâte brillante et crémeuse. Celle-ci refroidit en lingots qui sont à leur tour expédiés sur la côte en train ou à dos d'éléphant. L'étain est convoité depuis toujours. En effet, allié au cuivre, il entre dans la fabrication du bronze. Pendant la révolution industrielle, les domaines d'utilisation se multiplient, notamment dans les conserveries ou les fabriques de jouets. Car les soldats d'étain deviennent extrêmement populaires au XIXe siècle, même s'il est peu probable que ce débouché ait représenté un volume notable. Alors qu'Isabella Lucy Bird arrive au Perrac, les Anglais sont déjà établis et sont sous l'autorité de leur propre gouverneur. Ce dernier a l'entier contrôle sur l'administration des sultans pro-britanniques depuis plus de 5 ans. Les Chinois ne sont pas en reste. Dès 1860, les clans Aishan et Ji-in se lancent dans l'extraction intensive d'étain. Travail pour lequel ils réquisitionnent jusqu'à 30 000 hommes. De tout temps, les deux clans se sont disputés les meilleurs gisements. Mais leur rivalité découle d'autres prétextes, en apparence plus futiles. La tension est à son comble quand une liaison extra-conjugale est révélée entre le chef des Ji-in et la femme du neveu du chef Aishan. Après avoir pris les deux adultères en flagrant délit, les membres du clan Aishan se chargent de les torturer. Placés dans une nacelle, ils sont noyés dans une mine abandonnée. Quand le clan Ji-in répond par l'envoi de 4000 mercenaires chinois, la querelle dégénère en guerre civile. De nombreux chefs malais sont entraînés dans le conflit, qui cause des milliers de morts et la destruction totale de la ville minière de Larut. Le chef Raja Abdullah, à de nombreux égards insignifiants, profite de la situation. Un puissant marchand chinois l'ayant expressément recommandé, il se présente aux Anglais de la colonie des établissements des Détroits un ensemble de possessions réparties en divers endroits de la presqu'île de Malacca. Dans la lettre qu'il leur porte, les Anglais sont priés de mettre un terme au chaos ambiant et de veiller à ce que le sultan du Perrac, manifestement incompétent, soit destitué et remplacé par Raja Abdullah lui-même. Les Anglais sont plus qu'enclins à apporter leur aide. Les gisements d'étain de la région s'avéreront plus conséquents que prévu. Après avoir exercé une pression diplomatique assez appuyée pour inciter les Chinois et les chefs locaux au calme, le Raja Abdullah est nommé sultan du Perrac en 1874. Un diplomate anglais, futur gouverneur, est envoyé pour préserver et développer les intérêts britanniques dans les régions. Il apparaît rapidement qu'Abdullah manque de soutien locaux. Il a agi pour son propre intérêt uniquement et il se montre d'ailleurs tout à fait indifférent aux affaires gouvernementales. Son statut lui sert d'abord et avant tout à obtenir des femmes, à fumer de l'opium et à organiser des combats de coqs. Les Anglais s'arrangent pour le révoquer et l'exiler aux Seychelles. À sa place, il nomme Raja Muda, un chef autrement moins gênant. C'est à cette période qu'arrive Isabella Lucy Bird. Elle entreprend de longs périples à travers le pays, d'où elle rapporte ses observations sur la faune et la flore avec un intérêt authentique pour l'entomologie. Elle écrit « On trouve ici des scarabées à trompettes. Leur carapace vert clair mesure 10 cm de large et leurs ailes transparentes font autant de vacarme qu'une créature de la taille d'un cheval. Ce soir, deux d'entre eux sont entrés dans la maison et c'est à peine si l'on pouvait s'entendre parler. » Isabella Lucy Bird s'intéresse aussi aux êtres humains. Elle observe les hordes toujours plus nombreuses de chefs frustrés qui se pressent devant la maison du gouverneur pour se plaindre d'être tenus à l'écart. Elle écrit « L'opinion publique peine à se faire entendre dans cette jungle équatoriale. Nous ignorons tout des autochtones et de leurs droits et de la manière dont nous, Anglais, nous sommes d'abord établis ici et dont nous avons par la suite étendu notre pouvoir. » En théorie, il n'est toujours pas question d'une colonie britannique, ni à cette époque, ni en 1895, lorsque le Perrac fusionne avec les États voisins de Selangor, du Negeri sans bilan et du Pahang, pour former les États malais fédérés. Mais dans les faits, ces territoires sont placés sous le joug inflexible des Anglais, dans le but de développer l'import-export grâce à la construction de voies de chemin de fer, de plantations et d'infrastructures portuaires. Le commerce continue de privilégier l'étain, bien que la contrée se soit par la suite révélée propice à la culture de caoutchouc. Les Anglais maintiennent leur emprise sur la région jusqu'en 1948, lorsqu'est formée l'Union malaise. Mais le pays n'obtient l'indépendance qu'en 1957. L'industrie mondiale de l'étain s'effondre dans les années 1980. Le Perak, qui fait maintenant partie des 13 États fédéraux de Malaisie, ne s'en est toujours pas remis.

c'était Pays disparu. Extrait du livre de Björn Berge, Atlas des pays qui n'existent plus, aux éditions Autrement.

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1: Bonsoir à tous. Elle prendra sa décision dans la soirée. Marine Le Pen va trancher sur sa candidature à la présidentielle après sa condamnation dans l'affaire des assistants parlementaires d'eurodéputés du Front National. La députée RN s'est vue infliger une peine de 45 mois d'inéligibilité, dont 30 avec sursis. Une peine qu'elle a déjà effectuée et qui ne l'empêche pas de démarrer sa campagne présidentielle. Marine Le Pen s'exprimera ce soir aux 20h de TF1. Et les réactions de la classe politique ne se sont pas fait attendre. Pour le Parti communiste, Fabien Roussel estime qu'une telle condamnation ne peut permettre de se présenter devant les Français. De son côté, Marine Tondelier, chef de file des écologistes, estime que Marine Le Pen a bénéficié d'une grande mansuétude. Emmanuel Macron, de son côté, en déplacement en Syrie, n'a pas commenté cette décision de justice. Le projet de loi sur la justice criminelle porté par Gérald Darmanin, adopté aujourd'hui par l'Assemblée nationale. Le garde des Sceaux avait renoncé d'y inclure un dispositif de plaidé coupable, un texte adopté par 357 voix contre 177 qui devra être validé par l'Assemblée demain soir, avant de passer devant le Sénat ce jeudi. Dans l'actualité également, la situation s'améliore d'heure en heure dans les Pyrénées-Orientales, d'après le service d'incendie et de secours du département. Près de 850 pompiers restent mobilisés dans des zones difficiles d'accès pour maîtriser l'incendie à l'ouest de Perpignan. 4900 hectares sont déjà partis en fumée depuis samedi dernier. Des incendies largement alimentés par les vents et la chaleur, ce sera encore le cas demain. 67 départements seront en vigilance orange. Une alerte qui concerne deux tiers du territoire, à l'exception de l'Est et des Hauts-de-France. Météo France place également 7 départements en vigilance rouge feu de forêt ce mercredi entre les Pyrénées-Orientales et la Drôme. Et puis on termine avec un mot de cyclisme. Mads Pedersen, vainqueur sur la 4e étape du Tour de France cet après-midi au sprint. Le Danois s'impose à foi après 182 km d'étape. Le Norvégien Thorsten Tran prend le maillot jaune à Tadej Pogacar avant la 5e étape prévue demain entre Lannemezan et Pau. Voilà pour l'actu, très bon début de soirée.
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0: La Corée du Sud fascine autant qu'elle surprend. Pays de contraste, elle mêle l'effervescence des grandes villes à la délicatesse des traditions. Les lumières de Séoul, le temple silencieux, la modernité la plus vive a un profond respect du collectif et des héritages. C'est ce pays-là qui a bouleversé Nolwenn. Au fil de ses voyages, elle est tombée amoureuse de la Corée du Sud, de sa culture si singulière, de ses codes, de sa sensibilité, mais aussi de ses habitants, de leur accueil, de leur pudeur et de leur générosité. De cette rencontre est né un livre, comme une façon de prolonger l'émotion et de raconter ce lien fort avec un pays qui ne laisse pas indemne. Aujourd'hui, elle nous ouvre les portes de la Corée du Sud, celle qu'elle a découverte, aimée, et surtout choisi de raconter.
1: J'ai vraiment toujours eu une belle claque en me disant waouh, en fait, je ne m'attendais pas à ça. Là, d'un côté, je suis au milieu de la terre, au milieu des montagnes. De l'autre côté, je suis face à une étendue d'eau avec des îles qui se chevauchent. En fait, j'ai toujours été ébahie par le paysage et les rencontres et les randonnées que j'ai pu faire. Je m'appelle Nolwenn Gerdina. Aujourd'hui, je vais vous parler de la Corée du Sud, que je connais très bien parce que j'ai pu y voyager 4 fois. C'est des voyages que j'ai réalisés, on va dire, à partir de 2022. C'est la période où, en fait, j'avais besoin d'aller voir un petit peu ailleurs. Avec le Covid qui était en plein dedans, en fait, la Corée du Sud avait réouvert ses frontières. Faisait partie des rares pays qui avaient réouvert. Et je me suis dit, c'est l'occasion. Donc, en fait, j'ai pu découvrir un pays sous Covid, on va dire. Et au fur et à mesure, j'ai continué en 2023, en 2024 et en 2025. Donc, j'ai vu aussi le pays évoluer à travers les années. La Corée du Sud est un pays qui était moins connu que le Japon. Avant justement 2022, moi je suivais un petit peu par rapport aux actualités, on va dire aux films et aux musiques. Et c'est un pays qui a évolué très très vite dans le temps et dans l'histoire. Et donc hyper moderne, avec des villes moins développées mais de plus accueillantes. Et donc moi quand je suis arrivée en 2022, il y a une grande partie de la ville qui était fermée. Donc il y a un quartier qui s'appelle Myeongdong à Séoul, qui est un peu le quartier cosmopolite, qui était très réputé à l'époque, on m'a dit, parce qu'il y avait beaucoup d'étrangers. Moi quand je suis là en 2022, la plupart des boutiques étaient fermées. Donc j'ai plutôt connu des rues vides, un peu désertes, mais on avait l'impression que c'était un peu... notre pays, parce qu'en fait on croisait, je suis partie avec une copine à ce moment-là et c'était on croisait très peu de touristes et d'étrangers. J'avais l'impression que c'était notre pays quoi, clairement. Et en fait au fur et à mesure que du coup l'activité et que le Covid du coup c'est un peu diminué, par exemple ce quartier de Myeongdong, c'est celui qui m'a le plus marqué, a repris en fait son activité principale avec des boutiques qui ont réouvert, qui ont changé au cours des années, parce que là-bas, en Corée, il y a un peu une mentalité du pari-pari, donc tout va très vite. Et donc, les tendances et les trends changent très rapidement. Donc, de 2022 à 2025, les nouvelles tendances se sont créées, donc des nouveaux magasins ont ouvert. Et maintenant, là, quand j'y suis retournée, il y a vraiment l'activité, touristique qui s'est réinstallée. Donc il y a le street food, il y a des marchés de street food dans les rues, les magasins sont ouverts jusqu'à minuit, 1h du matin, qui n'était pas le cas par exemple en 2022. Alors un peu comme je dirais la plupart des gens, moi je m'intéressais au Japon depuis toute petite. Dans la partie la culture asiatique, j'étais plutôt tournée sur le Japon. Mais déjà à l'époque, il y avait une petite guéguerre, on va dire, entre des fans japonais et des fans coréens. Mais c'était très méconnu. Et au fur et à mesure que les années ont passé, avant Squid Game ou d'autres films coréens qui ont été connus, c'est surtout la musique coréenne qui a été connue en amont. Et à partir de 2013-2014, on a commencé à entendre un petit peu plus de musique coréenne qui s'est étendue à l'international, qui a fait connaître du coup le cinéma coréen, qui maintenant ont mis en valeur en fait le savoir-faire et la culture coréenne à ce niveau-là. Ce qui est très présent, c'est la guerre qu'il y a eu avec le Japon. On ressent en fait énormément de... pour une anecdote un peu personnelle, j'ai une amie coréenne que je connais depuis des années qui habite là-bas maintenant, enfin qui est retournée habiter là-bas. Et elle a un peu du mal justement dès qu'on compare la culture japonaise et la culture coréenne. parce que comme justement il y a eu donc cette invasion japonaise qui a laissé des séquelles, c'est assez difficile du coup de comparer ou de mettre trop en avant le Japon en Corée. Même s'ils sont très friands, ils adorent cette culture. Au niveau de l'histoire, on sait qu'il y a quand même un gros passif. Et justement, dans le pays, très souvent, on tombe sur des statues de femmes qui sont en bronze, qui sont en fait assises et qui mettent en honneur en fait toutes les femmes qui ont été qui ont servi d'esclaves sexuels et autres à l'armée japonaise. Donc, c'est quand même très présent dans le pays. On sait ce qui s'est passé, donc on garde des séquelles. Aussi, c'est un pays qui s'est développé très très vite. En fait, alors j'ai plus l'année exacte, mais c'était à la suite des Jeux Olympiques de Séoul. Ils ont compris donc la nécessité de rendre une ville un petit peu plus moderne. Donc Séoul était partagé en deux, et le nord de Séoul s'est développé plus vite. Et petit à petit, ils ont compris qu'il fallait étendre ce développement, et le pays a grandi très très vite. D'où le fait que des fois, il y a Séoul qui est très développé. Et des villes comme Orang ou d'autres qui sont un peu plus rurales. Et on voit du coup une inégalité vraiment entre ces deux villes. Et également aussi, tout le monde le sait, attention avec la Corée du Nord. Alors au début, ma première fois quand je suis partie, j'avais peur de la ressentir. Mais au final, non, on la ressent pas tant que ça au quotidien. On a souvent des alertes. On reçoit tous en même temps un petit message d'alerte en disant il se passe ça, ou il y a eu un enlèvement. Ça peut être tout et n'importe quoi. Ça peut être un événement sismique qui arrive, ou des fois des petits éléments par rapport à la Corée du Nord. Donc ces petits messages, des fois, rappellent qu'en effet, il se passe quelque chose. On sait qu'il y a une tension. Mais au quotidien... On le ressent pas dans le flux de la ville, dans le flux des relations qu'on a avec les personnes. C'est compliqué de poser des questions aux Coréens du Sud. J'ai pas eu trop d'échanges parce qu'on sait que c'est un peu un sujet tabou. Je savais que Séoul était une grosse capitale. Je savais que c'était assez cosmopolite. Il y avait aussi la partie de tradition. Donc j'étais agréablement surprise. Parce que j'avais peur d'être dans une ville qui est trop moderne. Et des fois, je me retrouvais au milieu de buildings et la rue d'après, on était dans un petit parc avec une pagode ou avec un pavillon. Et c'est assez surprenant parce que vraiment, tout va très vite. On se rend pas compte de quel quartier on est. Donc j'ai mis un peu de temps à me repérer dans la ville. Et moi, très vite, en fait, j'avais envie de sortir d'un peu des sentiers battus. Donc, j'ai commencé à partir dans d'autres villes comme Busan, Gyeongju. Et donc là, j'ai vu une autre Corée. Une Corée un petit peu plus traditionnelle. Alors, Busan, c'est une ville qui est donc au bord de la mer. On sent le côté maritime. C'est un endroit où c'est plus tranquille. Il fait bon vivre parce qu'on est au milieu des pêcheurs, on est au milieu de villages colorés comme le Gamcheon Village. J'étais surprise de chaque ville. Donc en fait, la Corée du Sud m'a surprise parce que chaque ville avait une émotion différente. Gyeongju, c'est une ville traditionnelle. Donc c'était la première ville qui était aussi la capitale de l'époque du Silla. Parce qu'il y a plusieurs époques, il y a eu le Silla, il y a eu le Joseon et Gyeongju, donc en fait une ville traditionnelle avec que des maisons, des hanok. Donc on se retrouve dans un village assez plat avec quelques montagnes autour et on est perdu là-dedans et c'est encore une autre émotion. Donc en fait j'ai été surprise vraiment de chaque ville. Ma saison préférée, ça reste l'automne. Parce que justement, tous les parcs, j'ai fait beaucoup de parcs nationaux, j'ai fait des réserves naturelles à Suncheon, et en fait, les couleurs d'automne sont vraiment époustouflantes et hallucinantes parce qu'on va voir des arbres rouges, des ginkgo jaunes flamboyants. Il fait bon, il fait doux, et en fait, toutes ces couleurs ramènent un paysage vraiment, mais chaleureux, l'architecture traditionnelle, donc avec les motifs sur les temples qui s'appellent les Dancheong. Donc c'est les motifs traditionnels coréens, sont hyper mis en valeur. Donc et selon les villes, dans le nord du pays, ça va être plutôt des Dancheong, on va dire travailler les thèmes de cette partie-là du pays. Dans le sud, ça va être différent. On va même avoir des couleurs de tuiles. C'est-à-dire que vers Busan, on va avoir des maisons avec des tuiles bleues, oranges, qu'on ne va pas forcément avoir ça à Séoul, ça va être plutôt des tuiles noires. Donc en fait, chaque paysage est très différent. Je me suis retrouvée à aller faire de nager du côté nord, côté est et ouest. Bon, l'eau est plus chaude du côté est. où les plages sont différentes. Il y a une plage plutôt de sable blanc. Et de l'autre côté, j'ai plutôt avoir de la caillasse. J'ai pu voir l'île de Jeju, qui est une île volcanique, avec le volcan Alasan qui est central. En fait, tout est pensé pour pouvoir visiter le pays facilement. C'est-à-dire que les sentiers de randonnée sont facilement accessibles et bien indiqués. Très souvent, dans chaque lieu qu'on visite, donc que ce soit des pavillons ou même des sanctuaires, il y a toujours des petits fascicules mis à l'entrée qui permettent de donner tous les points d'intérêt qui sont autour de la ville et dans les régions. On ne le trouve pas forcément dans des guides ou sur Internet, et on va plutôt les trouver dans les feuillets et les fascicules qu'on trouve sur place. Donc, chaque fois que je rentrais en France, je rentrais 4 kilos de papier avec tous les fascicules pour refaire mes trajets pour la fois d'après. C'est facilement compréhensible parce que il y a de l'anglais. C'est-à-dire que, alors ils ne parlent pas tous anglais, mais contrairement au Japon, en tout cas, parce que j'ai pu comparer les deux, ils sont plus ouverts à la discussion en anglais. Comme ils sont justement très souvent à la pointe de la technologie, ils ont tendance à utiliser directement des applications de traduction, type Papago, Google Traduction. Donc, à aucun moment, en tout cas personnellement, j'ai jamais eu une barrière de la langue. C'est encore plus appréciable qu'on connaît quelques mots. Eux sont, on va dire, ravis qu'on fasse l'effort d'apprendre ces mots-là. Et j'ai toujours eu des très bonnes surprises, parce que le nombre de fois où j'ai pu dire un merci en coréen ou un bonjour, j'ai toujours des réactions en mode « Oh là, mais tu parles coréen ?» Non, non, non, juste un petit peu, mais bon, voilà. On peut facilement avoir des échanges avec eux là-bas. On dit souvent « Ah, les Coréens, c'est des hommes formidables, comme ça. » Mon ami me dit « Ah bah moi, je préfère les Occidentaux. » Parce que on se fait pas souvent par rapport aux films, aux dramas, j'en vais dire, de cet homme parfait, qui en fait est totalement différente quand on est sur place. Donc il faut savoir nuancer cette partie-là en disant oui, c'est pas l'homme qui va toujours s'occuper de la femme. Eux, au contraire, ils cherchent aussi beaucoup d'avoir des femmes indépendantes. Donc cette image qu'on a qui est montrée, voilà, n'est pas représentative dans le pays. Après, il y a des choses qu'au contraire j'ai vues qui étaient vraies. C'était que c'est un pays qui a grandi très vite. Ils sont très individualistes. Dans la rue, plusieurs fois, je me suis fait bousculer par des gens parce que en fait, ils sont sur leur téléphone, ils sont énormément sur leur téléphone, donc en fait, ils respectent pas, on va dire, l'espace vital de l'autre, c'est-à-dire qu'il faut pas être sur le chemin. C'est vraiment, on pense à soi, comme tout va très vite parce qu'ils travaillent énormément, en fait, on n'a pas, des fois, en heure de pointe, en effet, c'est pas à ce moment-là où on aura une interaction avec le plus de personnes, parce que ils doivent vite rentrer, le métro est bondé, personne ne parle. Tout le monde est fixé sur son portable, avec des écouteurs. Donc c'est assez impressionnant et déstabilisant au début, parce que je compare par rapport à nos métros parisiens, où il y a, on va dire, un peu de vie à l'intérieur. Là, non. Alors après, s'il y a deux facettes, c'est hyper respectueux, d'un côté, parce que du coup, chacun respecte l'espace, en tout cas commun. Mais personne ne se regarde, il n'y a pas du tout d'interaction dans le métro, c'est assez perturbant. La street food est assez, on va dire, réputée là-bas, donc c'est souvent des stands accolés avec chacun des spécialités, donc qui va avoir des spécialités coréennes et d'autres, comme les takoyaki, qui est plutôt japonaise, mais qui s'ouvre en fait à la diversité. En spécialité coréenne, on va avoir par exemple des hot dogs, qui sont des petits gâteaux, qui sont des genres de beignets fourrés à de la cannelle et du sucre roux. On va trouver des jeon. Donc des jeon, c'est des galettes soit avec du chou, soit avec du poisson, ou des fois même avec de la viande. Donc ça va être comme des pancakes salés avec des légumes. Le traditionnel tteokbokki, hein, qui est plus ou moins épicé, mais bon, en street food, il est très souvent épicé. Donc le bibimbap, c'est vraiment donc un mélange de riz, de légumes, et selon où on est dans le pays, il a des goûts différents. Au niveau des épices, alors moi, ce que j'ai pu remarquer, c'est qu'il y a en tout cas une épice qui revient souvent, donc c'est le piment, donc le gochujang, qui est clairement l'élément principal dans leur cuisine. Il y aura toujours du piment dans les plats, donc il faut un peu se préparer à ça, parce que ça reste très épicé. Le mieux, c'est toujours de demander de réduire deux fois la dose, parce que même quand on demande de réduire, c'est pas ça. En fait, la nourriture est assez variée, mais le goût du piment reste toujours dans tous les plats. Ils ont leur propre culture, que ce soit au niveau de la nourriture, au niveau des habits traditionnels, au niveau même... Alors, on m'a déjà dit, « Ah, mais quand je fais des dessins, on me dit « Ah, mais ça, c'est le Japon !» Non, c'est pas le Japon. J'ai dit, il y a des similitudes au niveau de l'architecture, mais quand on regarde vraiment dans le détail, comme je disais tout à l'heure, le danchiang, le motif traditionnel coréen, on le reconnaît. L'assemblage des bâtisses est propre à la Corée et non à d'autres pays. Donc, je suis contente qu'on arrive un petit peu à connaître un peu plus le pays. Alors, autre que par la musique et les films, mais plus intéressée à maintenant aux traditions du pays, aux différentes époques. Il y a par exemple des fêtes, comme le Joseok, qui est assez connu. Maintenant, je vois beaucoup de gens qui font des événements en France par rapport à cette fête qui est en octobre, qui est un peu comme le Thanksgiving, on va dire. Ils sont très événements. Donc ça veut dire que des fois il va y avoir des événements, fête des lanternes, il va y avoir des fêtes donc plutôt on va dire au niveau des centrales, au niveau des villages. Donc ça va être des événements du village qui va se mettre autour d'une tablée où chacun va un peu partager différents repas. Alors il y a une fête qui est très connue qui s'appelle le Pepero Day. Alors le Pepero, c'est un peu l'équivalent de notre Mikado. Et à ce moment-là, on va offrir un paquet de Mikado, donc de Pepero, à tous les gens qu'on aime. Donc, ils sont assez friands de fêtes à thématique, on va dire. Il y a des fêtes connues dans l'année, mais il y a des périodes clés. Alors, très souvent, ça va être autour d'octobre, Noël, les beaux jours, donc vers mai. Ils font beaucoup d'événements en ville. Alors, j'ai écrit un livre qui est né de toutes ces expériences. J'ai fait quand même pas mal de villes dans ce pays et donc j'ai vu différents horizons et j'ai voulu proposer dans mon livre un peu un guide, donner des tips, donner des références pour justement proposer un itinéraire, donc qui était mon itinéraire. Et pour faire un petit peu voyager, j'ai voulu du coup l'illustrer par de l'aquarelle pour que vraiment on ressente ce que moi j'ai pu voir à ce moment-là, les galères, les choses que j'ai apprises en voyageant. Et tout ça, j'ai voulu le retranscrire dans ce guide, qui est un guide illustré. Et je voulais faire voyager en même temps la personne avec moi. Et ce livre donc, s'appelle « Corée du Sud, journal de bord d'une jeune Française ». En fait, on s'y attache. La première fois que j'y suis allée, donc je suis partie quand même 2 mois. Et quand j'ai dû rentrer, j'ai eu un sentiment d'inachevé parce que j'avais pas assez découvert. Je voulais en savoir plus au niveau, comme on disait tout à l'heure, de la culture, des paysages, plus explorer le pays. Pour moi, c'est un pays asiatique dans le sens, dans le niveau de la culture, est très loin de la nôtre. Mais la Corée a ce paradoxe d'être un pays asiatique, mais dont il est facile d'y vivre.

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1: 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Il mélange les époques, faisant le grand écart entre les années 90 et aujourd'hui, fait se rencontrer vocodeur et autotune, songwriter nouvelle génération, même s'il a la culture musicale de plusieurs générations, on en parlera tout à l'heure. 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La bienvenue, le live démarre.

0: Bien joué, bravo.
1: Merci.
0: Félicitations. Parce que c'est pas facile, hein.
1: Non, non.
0: D'être à deux dans le studio, mais c'est bon.
1: C'est un exercice.
0: Bonjour Ludo.
1: Bonjour.
0: On dit Ludo ou Monsieur Terneuve?
1: Non, on dit Ludo, c'est bien. C'est comme ça qu'on m'appelle depuis que je suis tout petit. Donc.
0: Oui. Ouais. Alors pourquoi Terneuve? Forcément, c'est la question qu'on se pose dès le départ.
1: Il y a plein d'explications pour Terneuve. Alors, je sais que dans ma première biographie, il avait été écrit que c'était lié. J'aime bien cette histoire-là parce qu'en fait, je vis à Rennes, mais je passe aussi beaucoup de temps dans les Landes et je longe l'arc atlantique très très régulièrement. Et à l'époque, je le faisais beaucoup en voiture. J'ai beaucoup travaillé ce projet dans une petite maison dans les Landes où je composais et je faisais du son. Et je passais devant un panneau au niveau de la Vendée, au niveau de Fontenay-le-Comte. Il y a un château qui s'appelle le château de Terneuve.
0: D'accord, dans 85.
1: Il y a un gros panneau marqué Terneuve. Et comme c'était un nouveau projet pour moi qui jouait en groupe depuis longtemps, et je repartais sur un projet solo, je sais pas, j'ai un côté... À la fois, c'était ce trajet-là qui m'amenait à composer ces nouveaux morceaux, et puis c'était des nouveaux territoires que j'allais explorer musicalement. Donc voilà, je me suis dit ça. Je pense que c'est ce nom m'est prédestiné.
0: Ouais, sachant que ton nom et prénom, je le trouve cool aussi. Je trouve que il y a un truc. Sympa.
1: Ouais, je sais pas.
0: Non, mais Terneuve, voilà, c'est Terneuve. Ouais.
1: J'aimais bien aussi l'idée de ne pas avoir un projet qui puisse être assimilé à de la chanson où on est avec un nom prénom. Ou alors en ce moment, on a beaucoup des prénoms. Et en fait, moi, j'aimais bien l'idée que ce projet-là puisse être quelque chose de plus mouvant. Qui puisse être même un groupe dans 5 ans si j'en ai envie.
0: Évolutif, un projet évolutif.
1: Ouais, exactement. Donc j'aimais bien cette idée de me cacher derrière un truc qui soit pas mon nom.
0: Sachant qu'il y a eu Terre Noire ensuite ou avant? C'était avant?
1: Je crois que ça s'est à peu près créé au même moment.
0: Ouais. Voilà.
1: On s'est pas concerté. On a partagé le même ingénieur du son pendant un certain temps. Ça, c'est
0: d'accord. Ouais. Et puis en SEO dans les moteurs de recherche, vous vous retrouvez automatiquement parce qu'à un moment donné Terre N N. Ah oui. Et puis après, il y a soit tu mets le O, soit tu mets E U V E.
1: C'est ça.
0: Voilà. Donc ça peut se retrouver sur les mêmes plateformes et sur les mêmes playlists. Ton parcours musique, c'est quoi? C'est quoi ta vie? Parce que ça serait bien de s'en savoir un petit peu plus.
1: Ouais.
0: Parcours un peu atypique.
1: Je sais pas si
0: comment t'es arrivé dans la musique en général.
1: Je suis arrivé dans la musique parce que à la base je voulais être footballeur professionnel.
0: Très bien.
1: Et puis à un moment donné, il y a eu des événements qui ont fait que je me suis rendu compte que ça ne serait pas ma vie. Peut-être essentiellement le manque de talent, on va dire.
0: Hein. Oui. T'as fait une école de sport, quelque chose comme ça?
1: Je jouais en club et puis je rêvais de plus haut, quoi.
0: Bah, parce que t'es fan de quelle équipe à l'époque?
1: Je suis toujours fan du Stade Rennais. Je suis un supporter inconditionnel du Stade Rennais.
0: Très bien.
1: Et donc j'avais vraiment cette envie-là. Et puis j'ai compris à l'adolescence, au moment où on cherche, que c'était pas mon chemin. Ma mère m'a acheté une guitare et puis je me suis rendu compte que là, par contre, avec 3 cours de guitare, 3 accords, j'avais déjà composé 4 morceaux. Je me suis dit, c'est peut-être ton truc en fait, ça.
0: Donc là, t'avais quel âge?
1: J'avais 15 ans.
0: 15 ans?
1: Ouais.
0: Et après ça, tu t'es dit, il faut que j'en fasse un métier?
1: Alors, je me suis assez vite dit que j'avais envie de faire un groupe. Donc j'ai commencé à jouer dans plein de groupes de lycée, etc. Et puis c'est là que j'ai vraiment.
0: T'avais les cheveux longs, t'étais un rebelle?
1: Ouais, mais je suis toujours un peu, hein. J'ai encore un peu de cheveux là. Je suis un peu rebelle. Mais non, j'avais vraiment envie de vivre ces expériences de groupe qui sont aussi des aventures humaines, quoi. Il y avait tout pour moi dans la musique. Il y avait ce que j'aimais dans le sport co avant, ce que j'aimais dans le foot, c'est-à-dire qu'on partage un truc, on essaye d'y aller ensemble et que ça marche. Je retrouvais en fait ce que j'aimais bien dans le sport collectif et le groupe, c'était ça pour moi. Je me voyais pas vivre. J'étais toujours un peu leader, j'étais un peu toujours le meneur de jeu, celui qui compose, celui qui chante. Mais j'aimais vraiment cette idée d'aventure.
0: C'était la guitare.
1: Ouais, guitare et clavier.
0: Aussi, toi.
1: Guitare et clavier. Ouais. Selon les groupes, j'ai été guitare, clavier, chant, électrique, guitare sèche.
0: Et là, c'était plutôt du loisir, c'était du semi-pro. C'était comment?
1: C'est le truc de lycéen où on mène de front ses études, on passe son bac. Il y en a qui commencent à rentrer dans des études supérieures, qui lâchent
0: donc ton père.
1: Ouais, c'est ça. Il y en a qui lâchent le morceau et puis toi, tu te rends compte en fait que t'as envie de faire ta vie avec
0: dans
1: ça.
0: Dans la musique.
1: Ouais.
0: Et donc t'as eu le bac.
1: Ouais.
0: Ensuite, t'as fait quoi?
1: Ensuite, j'ai fait une école de commerce, une sub de co. Et je me suis fait virer. Je suis viré en troisième année. Bon, je rentrerai pas dans les détails. Il y a toujours de très très bonnes raisons de virer un mec comme moi. Mais
0: très bien.
1: Voilà. Mais en tout cas, je me suis fait virer. J'étais peut-être un petit peu trop.
0: Un peu de Lyon.
1: Un peu hors norme, quoi.
0: D'accord.
1: Par rapport à l'esprit école de commerce, je crois. J'avais pas du tout envie de faire ça, mais c'était
0: une voie. Fallait trouver une voie et faire quelque chose.
1: Oui, je pense que j'avais envie aussi de faire plaisir à mes parents, de leur dire. Moi, dans ma tête, j'avais toujours le truc de me dire, je vais avoir mon diplôme, je vais peut-être bosser un an ou deux, et puis au bout d'un moment, la musique va me rattraper. Et en fait, elle m'a jamais lâché.
0: Et donc tu te fais virer donc de cette école. Ouais. Et là qu'est-ce qui se passe?
1: Ben à ce moment-là, je me réinscris en fac. Je m'inscris en fac d'anglais. Je reste pas très très longtemps et je traîne en boîte dans une boîte à Rennes et
0: qui s'appelait comment ou qui
1: s'appelle toujours l'Espace.
0: D'accord.
1: Je traîne quasiment tous les soirs avec des potes et puis je suis là et là je fais un gros mytho. Les gens à la boîte, je leur dis que je suis DJ en fait. Je leur dis que je suis DJ, mais en fait j'ai toujours été le DJ dans les soirées avec les potes quoi. Mais je leur dis que je suis DJ et un jour en fait malheureusement il y a un des DJ résidents qui était atteint du SIDA et qui était en arrêt long. Et puis j'arrive à la boîte vers 23h30.
0: Les mecs disent prends les platines parce qu'on a besoin de toi quoi.
1: Ouais. Voilà, donc du coup je me suis retrouvé derrière les platines avec des gens qui dansent et j'avais jamais fait ça de ma vie en fait.
0: D'accord.
1: Voilà. Et
0: ah, comme quoi
1: le patron m'a dit à la fin de la soirée, il m'a dit super sélection, par contre les mix c'est du boulot. Tu viens bosser toute l'après-midi demain et à 18h je te dis si je te garde. Et voilà, c'est parti comme ça et du coup j'ai mis le pied dans la musique en étant DJ, j'ai pu cumuler à la fois ma vie de musicien, jouer dans des groupes de rock et en même temps travailler en boîte quoi.
0: Donc t'as gagné des sous, t'as gagné ta vie par rapport à la musique voilà.
1: Ouais, la fois que j'ai vraiment gagné
0: le premier DJ mytho, c'est pas mal ça.
1: Ouais, c'est pas mal hein. Ouais.
0: C'est pas dans la bio, faut que tu le rajoutes ça, c'est drôle quoi.
1: Ouais, oui. C'est pour en garder
0: sous le coude. Voilà. Ouais, quand on fait des émissions comme ça.
1: Ouais.
0: C'est vrai que ça c'est sympa quoi. Et donc c'est à l'époque tu mixais quoi? C'était plutôt tout style de musique, c'était
1: Moi j'essayais beaucoup d'amener tout ce qui était électronique et puis sortir un petit peu des tubes.
0: Donc là on est en quelle année? C'est
1: Est-ce qu'on doit vraiment parler? Je sais plus, on va dire que c'est à peu près...
0: Une fourchette.
1: Une fourchette, on va dire que c'est avant les années 2000.
0: D'accord, très bien. Mais bon, en termes de scène musicale, c'était quoi? C'était garbage,
1: Ouais, c'était des trucs plus électro. C'était plutôt la scène, Baggy Manchester en fait.
0: D'accord. Happy Mondays.
1: Ouais, tous ces trucs-là, les Soft Dragons.
0: Donc fan de Laurent Garnier alors?
1: Oui, bien sûr.
0: Carrément.
1: Bien sûr. Et puis Daft Punk, puis surtout Daft Punk, moi qui a été ma, enfin toute cette scène-là.
0: Et en vinyle, tu mixes en vinyle?
1: Ouais, je mixais en vinyle à l'époque, ouais.
0: Respect, c'est bien. C'est important.
1: Oui, puis bien sûr tout ce qu'on a appelé, j'ai jamais aimé ce mot-là, mais tout ce qu'on a appelé la French Touch, parce que c'est.
0: Oui. C'est les Cassius.
1: Ouais, c'est ça. C'est tous ces gens qui, comme moi, venaient
0: de Crécy.
1: La plupart venaient de la pop, du rock, et puis on s'est tous pris du hip-hop et de l'électro dans la tronche, et en fait, on a tous eu envie de se dire qu'on va pas faire que ça, qu'il fallait qu'on évolue avec la musique, avec ce qui arrivait. Et moi, je me reconnaissais complètement dans cette démarche-là.
0: Et donc, DJ, t'as arrêté quand?
1: Après, du coup, j'ai pas arrêté parce que je suis passé de DJ de boîte où je mets de la musique pour les gens à DJ où j'ai monté un label après électro.
0: D'accord.
1: Et donc là, pour le coup, je mixais ce que je voulais et les gens dansaient sur ce que j'avais envie de mettre. Quoi. C'est-à-dire, c'était le style de musique que j'avais envie de passer sur lequel les gens venaient danser. Donc c'était pas tout à fait le même métier, quoi. J'étais pas au service d'un public de boîte, mais j'étais plutôt programmé dans des soirées électro et les gens venaient écouter mon son.
0: D'accord. Et après, comment on évolue aujourd'hui? Où en es-tu par rapport à ce côté programmateur? Tu continues?
1: Donc programmateur, tu veux dire quoi?
0: Sélectionneur de musique aujourd'hui. Donc tu es programmateur.
1: Oui, aujourd'hui.
0: C'est ton vrai métier.
1: Oui, aujourd'hui, mon métier, c'est que je suis programmateur. Je fais de la production de spectacles, enfin de musique actuelle. Et ouais, c'est mon métier aujourd'hui.
0: Depuis combien de temps maintenant?
1: Programmateur, j'ai mis du temps à être vraiment officiellement programmateur.
0: DJ, on est un peu programmateur.
1: Oui.
0: On mixe, on programme t'as programmé quand t'étais DJ, t'as programmé pour ton label.
1: Ouais. Et après, j'ai commencé à bosser quand je me suis rendu compte que j'avais pas envie de faire des choses qui me plaisaient pas musicalement, juste pour gagner ma vie. Je me suis dit que ce serait intéressant de travailler dans la musique, mais de l'autre côté. Donc, j'ai fait beaucoup de productions de concerts.
0: D'accord.
1: Et
0: toujours du côté de Rennes?
1: Ouais, à Rennes, et puis on m'a appelé aussi pour venir faire la programmation à Bordeaux il y a 6 ans maintenant.
0: D'accord.
1: Dans une salle qui s'appelle le Krakatoa.
0: Qui est une SMAC.
1: Qui est une SMAC et un monument des musiques actuelles en France. Et voilà, donc je passe ma vie entre Rennes et Bordeaux et entre les transmusicales pour lesquelles je travaille depuis 20 ans et le Krakatoa pour lesquelles je travaille depuis 6 ans.
0: Félicitations.
1: Merci.
0: C'est génial. Non, mais c'est un super parcours, quoi. C'est de DJ à remplir la piste, à remplir des salles de concert.
1: Ouais.
0: Et puis bon, les transmusicales, c'est respect, hein. C'est The Festival.
1: Ah, merci.
0: C'est clair, en termes de prescription, où les gens viennent...
1: Je crois qu'en tant que Rennais, c'est peut-être aussi, comme je parlais tout à l'heure, que la guitare, ça m'a donné envie de monter des groupes. Je crois que vivre à Rennes en étant adolescent avec des transmusicales, ça m'a aussi énormément poussé à me dire que c'est possible. Je me suis toujours dit que si j'avais grandi, je sais pas, à Nevers ou à Guéret, j'aurais peut-être pas eu...
0: Fais gaffe, il y a une grosse scène à Nevers. Hein.
1: Oui, mais je me serais peut-être pas aussi facilement dit que c'était possible. Parce que là, je voyais des gens qui vivaient de ça, quoi. Et quand on est à Rennes, c'est pas une très grande ville, mais on est dans une ville où il y a plein de gens qui vivent de la musique. Donc ça rend le truc possible, quoi. Quand les parents disent, bah non, faut que tu fasses un métier sérieux. Bah non, là, on se dit.
0: Et pour eux, c'est toujours un métier sérieux, hein.
1: Pour mes parents?
0: Ouais, de faire de la programmation de.
1: Je crois que mes parents comprennent vaguement ce que je fais.
0: D'accord.
1: Mais c'est lointain quand même. Hein. C'est lointain de leur univers.
0: Il faut que t'es heureux, il faut que t'es passionné. Voilà. Et comment on passe effectivement de ce parcours où on programme les artistes qui viennent jouer sur scène, en Krakatoa ou Transmusical de Rennes, etc., à je vais aller sur scène pour défendre, même si effectivement à un moment donné, comme tu expliquais, c'était au début des groupes de loisirs semi-pro avec tes copains, etc. Mais là, tout d'un coup, tu passes un cap, c'est-à-dire que t'as sorti ton album en mai 2020, assurément.
1: Ouais.
0: Et puis, voilà, tout d'un coup, c'est une envie subite en disant faut que je le fasse maintenant parce que sinon il sera trop tard. Enfin, c'est quoi le déclic de se dire à un moment donné tu aurais pu rester dans cette routine fort sympathique effectivement de programmer, et c'est un nouveau challenge pour toi ou c'est vraiment un exutoire et t'es obligé effectivement de...
1: C'est plus un prolongement parce que j'ai eu deux projets avant qui ont eu leur petite vie, mais assez confidentiel, mais j'ai eu deux projets de groupe avant.
0: Ça s'appelait comment?
1: Il y a un qui s'appelait un groupe de rock qui s'appelait Nag Nag Nag, et après un groupe de pop folk.
0: En fait, t'as jamais arrêté?
1: Non, j'ai jamais arrêté.
0: En fait,
1: j'ai fait plein de projets différents. En fait, c'est juste que je suis un grand infidèle de la musique, donc il y a des moments j'ai envie de faire un genre de musique et je me dis tiens je vais faire un projet qui sonne comme ça, et puis après j'écoute autre chose et je suis dans une autre vibe musicale, j'ai fait un projet qui sonne comme ça. Et surtout ce qui s'est passé avec Terre-Neuve, c'est que ça devenait compliqué avec mon boulot, la vie de groupe, parce que gérer les répétitions, les temps de travail, moi j'ai passé mon temps à faire l'aller-retour entre le sud-ouest et Rennes, et ça devenait très très compliqué.
0: À chaque fois t'étais le lead du groupe, c'est toi qui organisais tout ça, quoi.
1: C'est ça. Donc ça devenait très très complexe. Il y a eu un moment où je me suis dit je veux continuer à faire de la musique parce que je lâcherai jamais ce truc là il faut que je trouve un
0: même
1: moyen,
0: même si les journées ne font que 24 heures et en plus de ton boulot.
1: Ouais.
0: Tu fais de la musique aussi?
1: Oui. Oui, après, c'est, ça demande de faire des choix et d'être organisé, c'est sûr. Mmh. Mais voilà, je me suis dit que le seul moyen de pouvoir continuer cette histoire, c'était de faire un projet solo et un projet hyper personnel. Donc, c'est vrai que mon premier album est sorti en plein confinement. Donc, c'était un peu bizarre. C'était un petit peu bizarre.
0: Ah bon?
1: Ouais. Mais, moi, je tire beaucoup de choses de cette période-là parce que ça m'a permis aussi de composer le deuxième. Donc c'est assez intense en fait depuis le début du projet pour moi. Ouais.
0: Et donc combien de titres produits pendant le confinement? Comme beaucoup d'artistes d'ailleurs. Hein,
1: je crois que j'ai compté il y a pas très longtemps en regardant un peu mes fichiers dans mon ordi. Je crois qu'il y avait une trentaine de morceaux que j'ai composés, écrits. Ouais.
0: Et t'en as gardé 12?
1: J'en ai gardé 12 pour cet album.
0: Voilà, l'album est sorti, il s'appelle Polaroid, 12 titres, the best of des 30 titres composés. Bon, ce qui n'empêche pas qu'il y aura peut-être une édition de luxe avec des titres peut-être inédits.
1: Ah, il y en a, dans les 30, il y en a un ou deux qui sortiront. Oui.
0: Qui sortiront. Donc on a écouté le premier titre tout à l'heure en live qui s'appelle Dommage, qui est le premier extrait, qui est très, dans les sonorités, très 80.
1: Alors je sais pas, oui, c'est assez marrant parce que l'autre jour j'étais avec quelqu'un qui travaille dans le milieu de la musique, j'avais pas qui c'est, mais j'étais sur Bordeaux, il me ramenait de la salle de concert à mon logement à Bordeaux, et je lui fais écouter le morceau, et en fait il a eu la vraie ref de ce morceau-là.
0: Ah, de là où tu... Ta source d'inspiration.
1: Ouais, la vraie ref, c'est la vraie ref de ce morceau, c'est Forever Young d'Alphaville.
0: Ah oui, c'est vrai qu'avec le...
1: Voilà, exactement.
0: Oui, d'accord.
1: Et en fait, ce morceau, il m'a été inspiré parce que j'ai réécouté, justement, pendant le confinement, j'ai réécouté cet album-là. Ouais.
0: Avec Big in Japan.
1: Oui, exactement. Et en fait, je me suis dit, mais Forever Young, ce morceau-là, il est juste incroyable. Et j'aimais bien ce truc de trompette cheap de synthétique, quoi. Et j'ai dit, faut que j'arrive à placer un petit solo de synthé.
0: C'est vrai qu'on est entre Alphaville et Europe Final Countdown. Hein.
1: Ouais, je préfère Alphaville comme rap. Hein.
0: Ah, ça dépend.
1: Si tu veux bien, voilà.
0: Oui, oui, je suis permis, c'est, bah oui, sans souci. Sur ces 12 titres d'album, s'il fallait décrire chaque ambiance, donc Polaroid, parce que c'est des photos instantanées de chaque moment de ta vie. C'est une réflexion de ta vie au quotidien, ou c'est vraiment à chaque fois tu te dis, bah, j'écris ce morceau-là parce que tiens, il y a une source d'inspiration, et comment tu composes en fait?
1: Bah en fait, Polaroid, le titre de l'album, il vient surtout d'une analyse de moi, enfin de ce que je suis. Mmh. Et c'est vrai que justement ces périodes-là où on a été confinés, c'est des périodes où on a pu beaucoup se poser des questions sur nous, s'interroger sur
0: un petit peu de temps.
1: On a eu un petit peu de temps pour dire qu'est-ce que je veux faire maintenant de ma vie, qu'est-ce que j'ai fait de ma vie, où j'en suis. Et en fait, je me suis rendu compte que j'étais quelqu'un qui se fichait éperdument de ce qu'il y avait derrière, n'avait pas envie de penser à ce qu'il y avait devant et qui ne vivait qu'au présent. Et je trouve que au futur très proche, quoi, ce qui va venir très rapidement. Et ça guide en fait. Je me suis rendu compte que ça guidait quasiment tout ce que j'ai fait depuis que je suis ado. C'est de penser comme ça.
0: T'as compris comment tu fonctionnais.
1: Ouais, exactement. Mmh. Et je trouve que Polaroid, c'est un peu ça. C'est-à-dire que c'est vraiment l'instantané, quoi. C'est on prend la photo, l'instant, et
0: on fait sécher.
1: 30 secondes après, on a le résultat, le truc est figé. Et j'aime beaucoup cette notion-là, quoi. Je trouvais que ça symbolisait bien. Et puis en plus, il y a le côté aussi un peu perfectible. C'est pas parfait. Il y a des trucs qui des contrastes qui sont pas forcément
0: la luminosité parfaite.
1: Et je trouvais que c'était assez digne, enfin assez représentatif de mon parcours. Voilà.
0: Alors, sur cet album, 12 titres, Dommage, on l'a entendu en live. Ouais. Ecce Homo, s'il fallait faire un petit pitch en 2-3 mots. Je vais dérouler le nom des tracks pour donner envie aux gens qui nous écoutent d'aller écouter cet album. Ecce Homo, c'est...
1: Alors, Ecce Homo, c'est assez marrant parce qu'il a une histoire, ce morceau. Au départ, mon éditeur sur le premier album, il m'a dit, est-ce que tu veux écrire pour je dirais pas le chanteur, mais pour un chanteur célèbre, écrire des morceaux, des textes. Et en fait, j'écris des textes, et puis ça convenait jamais, et puis il faudrait peut-être essayer un morceau avec le texte. Donc, j'ai fait un morceau avec le texte, c'était celui-là, Ecce Homo. J'ai jamais eu de retour, et je me suis dit,
0: je vais me le prendre, je vais le garder.
1: Je me suis dit, surtout, l'instru, il est cool. J'ai viré toute la partie chant, entre guillemets, mainstream, que j'avais prévu. Je dis, je vais en faire un morceau à moi parce que j'aimais vraiment bien l'instru. Et voilà, c'est un peu l'histoire de Ecce Homo.
0: Feu de Bengale.
1: Alors, Feu de Bengale, c'est le dernier morceau que j'ai composé. C'est vraiment le tout dernier. Celui-là, j'ai composé il y a 7-8 mois. C'est assez marrant parce que c'est un morceau auquel je suis hyper attaché. J'ai essayé, c'est le seul morceau où il y a des mots en anglais. J'ai essayé de faire tout en français, mais il y a un truc, ça marchait pas. Et surtout, il y a une petite subtilité parce que comme je te disais tout à l'heure, j'ai des périodes où j'écoute des sons et puis je passe à autre chose et tout ça. Et je me suis quand même souvenu qu'à une période, j'avais écouté un peu de dub et j'avais envie de faire un morceau qui soit un peu sur cette vibe-là, un truc qui pompe un peu comme ça. Voilà, c'est un peu l'histoire de Feu de Bengale et j'aime beaucoup l'instru de ce morceau. Ouais.
0: Polaroid, tu nous le feras en fin de podcast, en fin d'épisode. Donc ça, c'est le nom de l'album.
1: Exactement.
0: Donc là, c'est le condensé. Enfin, s'il y en a un à écouter, c'est celui-là ou pas?
1: Non, pas forcément, parce que je pense que c'est chacun peut y trouver chacun peut trouver son bonheur. J'ai pas envie de réfléchir en termes de ça, c'est un plus gros morceau, il est plus fort, il est plus single. J'ai pas pensé l'album comme ça.
0: Mais un affect particulier par rapport à...
1: Polaroid, c'est le premier morceau composé.
0: Bon,
1: voilà, des 12, c'est le premier celui-là, et je l'ai composé fin mars 2020. Et puis ce que j'aimais bien, c'est qu'il y avait le côté électronique, un truc un peu froid numérique, et en même temps, c'est le morceau le plus new soul de que j'ai jamais fait, quoi, parce qu'il y a vraiment le refrain, il est très soul en fait quand on y pense.
0: Hardcore,
1: ça c'est un morceau que j'aime beaucoup. Aussi parce que c'est un hommage à ce qu'on disait tout à l'heure, à la période où je découvre l'électronique venant de la pop, et c'est pour ça qu'il y a du vocodeur à balle dessus.
0: Ça autotune à mort. Et...
1: plus de vocodeur. Ouais. J'ai beaucoup plus de vocodeur sur ce morceau-là. Il y a des morceaux, il y a de l'autotune, mais là c'est vraiment du vocodeur.
0: La somme de nos sommes.
1: Ouais. Alors ça c'est parce que c'est quand j'ai trouvé ce truc-là, je dis je suis obligé de faire un morceau parce que la somme de nos sommes ça sonne trop bien.
0: C'est vrai.
1: J'étais hyper fier.
0: Une super punchline.
1: Ouais, le jour où
0: la somme de nos sommes.
1: Le jour où j'ai trouvé ça, je suis obligé de faire un morceau.
0: Ça fait un très beau t-shirt aussi, voilà.
1: Merci, je vais y penser pour le merch.
0: Bah oui, très bien.
1: Voilà. Et non, mais j'aime beaucoup du coup j'écris un morceau en fonction du texte. Là, c'est rare que j'écrive les textes avant, mais là j'ai d'abord écrit le texte et j'ai essayé de faire un morceau qui reflète bien ça.
0: Donc à chaque fois tu fais la compo et tu fais le texte après.
1: Ouais.
0: D'accord. Toujours, c'est plus simple.
1: Pour moi, oui.
0: Éline.
1: Éline, ça c'est un morceau, c'est le seul morceau un peu calme avec une grosse basse de piano. Ça c'est le seul morceau entre guillemets un peu politique, si je puis dire, puisque c'est un hommage à Edin Bolek qui a été qui est morte de faim en Turquie après une grève de la faim, qui était une musicienne, qui est allée au bout de sa grève de la faim, et elle est morte au mois d'avril. Donc c'est pareil, on est en plein confinement. J'avais vu un reportage à la télé dessus, ça m'avait complètement bouleversé parce que c'était juste une musicienne en fait. Et je me disais mais dans quel monde on vit ? Et j'avais envie d'écrire un hommage à cette fille en lui disant on chantera jamais ensemble quoi. Mais voilà.
0: Valparaiso, ça c'est mon préféré. Depuis le début, hein,
1: c'est vrai que tu changes.
0: Moi,
1: pas.
0: Je suis focus là-dessus. Hein, je suis désolé, Valparaiso. Voilà. En tout cas, si vous voulez écouter l'album Polaroid, commencez par Valparaiso. En
1: voilà,
0: tout cas, pour moi,
1: c'est les conseils de Cocteau. C'est Valparaiso.
0: C'est donc Valparaiso.
1: Alors Valparaiso, c'est un morceau que j'ai écrit un jour où j'étais mais vraiment de super bonne humeur et j'avais envie de, c'est pareil, comme c'est des morceaux de confinement, on a des humeurs qui changent, et ce jour-là j'avais envie de faire un truc ensoleillé. Ce qui est marrant, c'est que j'ai fait un truc qui est en effet ensoleillé dans la musique, mais j'ai pas pu m'empêcher de faire un truc qui soit dépressif au niveau du texte. Donc
0: un côté angoissé, mélancolique en permanence, non ?
1: Plus mélancolique. Je suis pas très très angoissé, je suis vraiment plus mélancolique, ouais.
0: Ouais, en permanence. Les Açores.
1: Alors les Açores, c'est un peu pareil. C'est un morceau qui est un peu dans le même esprit, hein, pas très très réjouissant au niveau des perspectives. C'est un morceau que je mets un peu dans la même famille que Polaroid. C'est-à-dire que on est sur une prod qui est assez numérique, mais il y a un gros truc mélodique dessus.
0: Quand tu fais les lives, vu qu'effectivement les machines et l'électro est vraiment très très présente dans cet album, la configuration elle est comment aujourd'hui?
1: Sur scène. Ouais. Alors sur scène pour l'instant, je suis tout seul.
0: D'accord. Avec les machines, avec des pads.
1: Avec machines, clavier et puis guitare électrique. Je joue de plus en plus de guitare sur les morceaux. De toute façon, il y en a plus sur cet album-là qu'il y en avait sur le précédent. Il y en avait pas d'ailleurs sur le précédent. Donc j'en avais rajouté.
0: Il n'y a pas le budget pour la guitare, donc là sur le deuxième. Voilà.
1: J'ai eu plus envie de jouer d'instruments. Ouais. Il y a des parties de basse, des parties de guitare. Et donc à terme, l'idée c'est de jouer avec deux musiciennes qui fassent des chœurs avec moi, une au clavier et une en basse guitare voix. Voilà.
0: Si demain.
1: Alors si demain
0: tout se passe bien.
1: Bah ouais, si demain. Bah on retrouve un petit peu le même je crois que j'ai dû le faire à peu près dans la même période que moi je l'ai fait beaucoup plus tôt. On retrouve un peu aussi le côté un peu de bison dans la prod et là pour le coup, c'est un morceau que j'ai écrit à la femme de ma vie. Voilà, en disant on va vivre ensemble, c'est un peu ça l'idée quoi.
0: Parfait, donc ça va en parler pour beaucoup vont se retrouver dans cette chanson là.
1: Ouais, je pense.
0: Polyester.
1: Polyester. Alors ce morceau-là, c'est assez rigolo parce que je ferai jamais. Je suis pas un rappeur et j'en ferai jamais. Mais par contre,
0: malgré que t'aies des bonnes punchlines. Hein,
1: ouais, mais j'en bouffe.
0: La somme de nos sommes.
1: J'en bouffe depuis que je suis ado du hip-hop et j'adore ça. Et par contre, c'est un truc qui revient.

0: Et justement, ouais. Justement, je trouve que c'est important de revenir aussi à ce qu'était le fondement, quoi. Ce que les mecs racontaient au début du rap, c'était des engagements sociaux, quoi.
1: Bien sûr.
0: Ouais. Et je trouve que c'est important aussi que dans les textes de certains rappeurs, il y ait ça. Après, je suis hyper fan de Damso, je suis fan de plein de gens comme ça. Et donc voilà, ce morceau-là, Polyester, j'avais envie d'y mettre, d'avoir un petit côté comme ça, quoi, qui a un petit côté un peu phrasé rap à certains endroits. C'est pas du tout du rap, hein, mais c'est mon morceau, j'ai le plus urbain, quoi, le plus proche de l'urbain.
1: Ça marche.
0: T'es d'accord ou pas?
1: Ouais, non, je suis d'accord avec toi. C'est toi le chef, hein.
0: Bah non, mais des fois, je peux dire des bêtises aussi, non?
1: Moi, je te le dis, hein. Quand ça va pas, hein. Et puis surtout, il y a Attraction Magnétique. Sur cet album. Ouais. Alors, un petit pitch avant que tu nous le fasses live.
0: Bah ouais, Attraction Magnétique, pour moi, c'est le morceau Dance Floor, par excellence, nom de cet album-là.
1: On va mettre la boule à facettes, ouais. On va se mettre en route. Et
0: celui-là, j'ai vraiment bien hâte de le jouer sur scène, parce que je pense que je vais bien m'éclater à le chanter. Tu
1: vas être bien fort avec des bonnes basses.
0: Ouais.
1: Bah, t'es prêt si tu veux boire un petit coup d'eau, tout va bien.
0: On va l'attaquer.
1: On y va, on est parti.
0: Sans risque.
1: Attraction Magnétique live.

0: Merci.
1: Bravo.
2: J'adore la basse. J'adore le clavier.
0: Une vraiment. Vraie basse là pour le coup.
2: Vraie basse,
0: là, c'est de la disto.
2: Et puis un bon synthé électro comme il se doit.
0: Exactement.
2: Façon super discount.
0: Oh, il y a certainement, hein, certainement une petite ref.
2: Ouais, à Étienne de Crécy, ouais. Que tu programmes souvent ou dès
0: alors,
2: que tu peux, quoi.
0: Il a joué au Transmusical il y a, je sais pas, peut-être 7, 8 ans, 10 ans. Je pourrais plus le dire. Il avait fait un truc incroyable avec, je sais pas.
2: C'était avec le cube?
0: Avec les cubes. Ouais. La création avait été faite pour les Transmusicales.
2: Ah,
0: et,
2: d'accord.
0: Et c'était un truc incroyable. C'était un bon chantier, ouais. Mais
2: c'était une bonne usine à gaz.
0: Ouais,
2: mais bah, c'était un peu son retour.
0: Ouais, c'est ça. Et le rendu était incroyable. Hein.
2: Et c'est vrai qu'il a mis la claque à tout le monde.
0: Ouais, c'est sûr.
2: C'est le truc incroyable. D'ailleurs, c'est une de mes questions que je t'ai pas posée tout à l'heure. Comment les artistes, ils te regardent une fois qu'ils savent que toi aussi, bah, t'es artiste?

0: les programmes.
1: Il y en a peu qui le savent au final.
0: Ah bah voilà, bah c'est pour ça qu'on fait un podcast, comme ça ils vont le savoir. Tu vas leur envoyer, on va regarder. Vous êtes gentil, mais moi aussi. Hein,
1: Il y en a peu qui le savent.
0: Ouais, parce que tu fais vraiment, tu cloisonnes.
1: Je cloisonne pas, mais en fait, on se rend compte que les gens cloisonnent pour vous.
0: D'accord.
1: Voilà, c'est que clairement tous les gens que je connais,
0: comme t'attends rien de personne, et ben au moins comme ça t'es pas.
1: Oui, voilà. En plus, c'est un truc qui peut être un peu gênant. Je veux dire, les gens n'attendent pas forcément ça de moi, quoi. C'est quand je suis dans mon domaine professionnel, accueillir des artistes.
0: Oui, tu vois.
1: Ils sont là, c'est le mec qui les accueille. Après, ils peuvent. Il y en a certains qui sont curieux, qui disent ah ouais, file-moi le lien, j'aimerais bien écouter. Après, est-ce qu'ils le font, j'en sais rien. Mais non, j'en parle quand on me demande, enfin quand on me pose des questions. Mais tu vois, j'y vais pas en mode forcing, quoi.
0: Et pourtant, t'étais DJ mytho, hein.
1: Bah ouais.
0: Tu ne l'es plus.
1: Je pense que j'avais une plus grande gueule à l'époque.
0: À l'époque. Ouais. Bon, ça rejoint un peu aussi la question, effectivement. Est-ce que tu as envie de faire des featuring, des remixes, donc avec ces gens que tu programmes, qui, à un moment donné, tu seras obligé de leur demander, en fait, est-ce qu'éventuellement on peut faire quelque chose ensemble?
1: Mais ça, c'est un truc, ça, c'est un vrai problème que j'ai. C'est-à-dire qu'il y a des dizaines de personnes
0: avec qui tu as envie de collaborer.
1: Mais j'ai jamais osé.
0: Donne des noms, parce que comme ça, moi, j'enverrai le lien du podcast. Non, mais c'est pas toi qui vas le faire. Ouais, j'envoie le lien du podcast en disant, bah, regardez.
1: J'adorerais faire un truc avec Zao de Sagazan, par exemple.
0: D'accord.
1: Voilà. Je trouve que c'est la fille la plus incroyable en chanson française, là, qui a déboulé depuis quelques mois. Enfin, pour moi, elle défonce tout, cette fille. Ouais.
0: Oui, qui d'autre?
1: Par exemple.
0: Fais ta liste.
1: Bah, non, mais là, comme ça, j'ai rien qui me vient, mais oui, il y en a plein, certainement aussi des gens peut-être qui font du rap, j'aimerais bien, mais là, il y en a plusieurs, et voilà.
0: Donc, ça sera pour un prochain album?
1: Ouais, je pense que j'en ferai à un moment donné. Après,
0: j'ai l'impression que tu as envie d'avoir cette légitimité en disant, voilà, j'ai fait le premier, je fais le deuxième, et puis j'y vais step by step.
1: Ouais, je pense qu'il y a un truc, où parfois je me sens pas tellement légitime, hein, mais je pense qu'on a un peu tous le syndrome de l'imposteur. On est beaucoup à l'avoir, hein, mais
0: ça va. Enfin, t'as le parcours qui fait qu'à un moment donné.
1: Ouais. Mais après, je vois tellement d'artistes que je trouve supérieurs en tout, quoi. Déjà, je suis pas un bon musicien, donc je vois des gens, ils prennent un piano, tout de suite, c'est ça part. Ils prennent leur guitare, ça part. Moi, je suis un besogneux sur l'instrument, quoi. Donc forcément, j'ai un truc où je me dis.
0: Tu te considères comme un semi-pro au final, bizarrement.
1: Non, pas comme un semi-pro, mais comme un pro qui a besoin des autres pour que ce soit bien.
0: D'accord.
1: C'est un peu différent.
0: Bon, bah, enfin, c'est pour ça que c'est aussi le but de ce podcast, c'est pour qu'effectivement les gens partagent et que le nombre de followers et de gens qui viendront te voir live seront nombreux et nombreuses. On va passer au temps des questions, questions sympathiques. Alors, dans un premier temps, on va faire le jeu des quatre éléments. En fait, tu choisis ton élément eau, feu, air, terre. Okay. Tu auras le son très soutenu dans le casque pour te déstabiliser un petit peu. Et puis, l'idée, c'est de faire un profilage de tes pensées en te donnant un mot et tu me donneras un synonyme, en tout cas une pensée assez rapide. Si je te dis ballon, tu dis foot. Si je dis slip, tu dis garçon.
1: Okay.
0: Glaçon, spritz. Voilà. Par exemple.
1: Ok, donc un truc pour moi le rapport avec le mot que tu vas citer.
0: Le mot, voilà, tout à fait. Okay. Donc quatre éléments, qu'est-ce que tu préfères? L'eau, le feu, l'air, la terre.
1: L'eau.
0: L'eau. Alors est-ce que ça vous convient?
1: Très bien.
0: Si tu veux boire un coup, moi j'ai soif.
1: Ouais, justement.
0: Toi, c'est parce qu'on avait soif. Alors, tu te concentres bien. Ouais. Si je te dis le mot Rennes.
1: Pluie.
0: Ah, il pleut beaucoup à Rennes.
1: Il pleut, quoi.
0: Pas autant qu'à Lille.
1: Il pleut, je sais pas. Je vais passer souvent à Lille pour.
0: C'est vrai, faut qu'on regarde l'application pour savoir combien il y a de jours de beau temps et de pluie à Rennes.
1: Voilà, non, il pleut, ouais.
0: Bon, mais ça te peut. T'en fous, t'as l'habitude.
1: Bah, c'est bien pour les nappes phréatiques.
0: Si je te dis photo.
1: Polaroid. Ouais, évidemment.
0: Pum, pum. Si je te dis famille.
1: Essentiel.
0: Pour toi, c'est la base.
1: Ouais.
0: C'est l'équilibre.
1: Ouais. Mais dans la famille, j'élargis le truc à mon premier cercle, mais j'ai tendance à dire aussi que mes amis, c'est un peu la famille aussi, quoi. Donc, la famille, c'est un sens large, c'est les gens qui comptent. Mais le premier, la première base, c'est ma famille, mais ma femme, mes filles.
0: Si je te dis moustache. T'en as toujours une.
1: Je dirais stylé.
0: Stylé. T'as eu tout le temps la moustache.
1: Non, j'ai eu la barbe. J'ai eu la moustache.
0: Faut que tu nous fasses péter les polaroïdes.
1: Ouais,
0: à mon avis, il y a du dossier.
1: J'ai eu les cheveux longs. J'ai eu plein de têtes. Ouais.
0: D'accord. Si je te dis Kelly Slater.
1: Le surf.
0: La surf, donc, qui était un hommage à Kelly Slater sur le premier album.
1: Ouais.
0: Tu en fais? Tu fais du surf?
1: Très, très mal. Et justement, j'ai écrit ce morceau-là pour ça, parce que j'ai un moment donné, j'étais sur ma planche, j'arrivais pas à réussir à prendre une vague, et c'est comme ça qu'est venu
0: le... Tu vois les gamins à côté de toi qui sont
1: debout. Ouais. Surtout, je me suis dit, je verrai jamais les vagues comme lui, il peut les voir quand il les prend, quoi. C'était ça l'idée. Et ça m'a donné l'idée d'écrire un morceau sur tous les trucs que je ne ferai jamais de ma vie, parce que j'avais pas le niveau. C'est vraiment la chanson de loser qui s'assume, ça.
0: T'as pas fait de chanson sur le foot?
1: Ça devrait pas tarder. J'ai un truc en tête, là. J'ai un truc en tête.
0: Très bien. Si je te dis surf, forcément, bon, t'as un peu répondu. Hein.
1: Bah, je dirais Landes.
0: Voilà, oui, parce que les Landes, ça va être une région qui te tient à cœur.
1: Qui est chère à mon cœur, ouais.
0: Voilà. Si je te dis écologie,
1: je dirais vital.
0: Et important de transmettre.
1: Ouais. C'est vital.
0: Enfin, aux enfants, à tes filles.
1: Là, on n'a plus le choix, en fait.
0: On est devant le mur. Si je te dis plage.
1: Vacances.
0: Vacances, une plage en particulier dans les Landes.
1: Alors, j'ai pas la. Enfin, je vais pas toujours à la plage que je préfère. Moi, ma plage préférée, c'est la plage de Messanges.
0: C'est où exactement ça?
1: Messanges, c'est entre Vieux-Boucau et Moliette.
0: D'accord.
1: Voilà.
0: Si je te dis voyage.
1: Qu'est-ce que je peux trouver pour voyager? J'ai tellement de choses à dire sur le voyage. Je dirais inspiration.
0: Bonnet.
1: Je dirais. Toujours.
0: Tu dors avec ton bonnet?
1: Non, mais en fait, j'ai dit toujours.
0: Je te dis, quand je te croise et que t'as pas de bonnet, je te reconnais pas. Donc...
1: si, parce que là, en fait, les beaux jours arrivent, on est dedans là.
0: Ça sera une casquette?
1: C'est casquette, ouais. Mm. Mais j'ai toujours un truc sur la tête. Pourtant, j'ai des cheveux en dessous. Hein. Les gens pensent.
0: Donc, si vous croyez Ludo avec bonnet ou casquette dans les festivals.
1: À la plage, j'en ai pas.
0: Et c'est pourtant, il faut, hein.
1: Attention, oui, mais j'enlève pour aller me baigner quand même.
0: Oui, oui, c'est. Si je te dis Budapest.
1: Ah, Budapest. Je pense au bain.
0: Au bain de Budapest.
1: Ouais.
0: Tu es déjà allé?
1: Oui.
0: Alors, c'est quoi cette. Une attraction magnétique de Budapest?
1: Ouais, j'ai boire de la bière dans un. Enfin, un bain de bière. J'ai fait un bain de bière à Budapest. Ouais.
0: C'est quoi un bain de bière?
1: C'est un bain de bière. C'est un bain.
0: C'est traditionnel,
1: bain,
0: c'est ça?
1: C'est un truc de soin dans les bains.
0: D'accord. Il y a avec de la boue?
1: Ouais, non, mais non. T'as les bains. Il y a la traduction des bains. Enfin, la tradition des bains à Budapest, c'est des vieux bâtiments magnifiques avec de la mosaïque et tout. Et t'as les eaux chaudes. Et les gens viennent là. C'est une monde détente, quoi. Il y en a plusieurs. Enfin, il y en a beaucoup. Et nous, avec mes chéris, on est allés dans un, et il y avait un truc où ils faisaient des bains spéciaux pour le corps à base de bière. Donc en fait, on était dans un truc de bière, on buvait de la bière. On était
0: Donc une tournée à Budapest bientôt.
1: J'aime bien Budapest, c'est une chouette ville. J'aime moins le gouvernement, mais j'aime bien la ville, ouais.
0: Bon, bah voilà pour ces quatre éléments.
1: Mmh. C'est marrant, pourquoi tu m'as parlé de Budapest?
0: J'ai vu des trucs sur Budapest.
1: C'est vrai.
0: Je savais que ça allait t'inspirer.
1: Ouais.
0: On va passer aux questions gênantes.
1: Vas-y.
0: Voilà.
1: C'était une introduction aux questions gênantes.
0: C'était une introduction aux questions gênantes. Okay, en fait, les questions gênantes, c'est les questions posées par un ami, par un membre de la famille, qui oblige une réponse qui peut être gênante, car intime. En fait, c'est pour mieux te connaître. Voilà.
1: Ouais.
0: Il y a le ludo, professionnel, la musique, l'album, on en a parlé. Et puis l'idée, effectivement, de ces petites blagounettes, ça permet effectivement de pouvoir rebondir et puis de te connaître un peu mieux, quoi.
1: Ok.
0: Hein? Bon, après, ça reste assez soft. Hein.
1: Ok. De toute façon, je réponds ce que je veux.
0: Tu réponds ce que tu veux. Voilà, mais j'ai les réponses aussi.
1: C'est vrai, hein. C'est vrai.
0: Voilà, c'est... apparemment, tu as peur en avion.
1: Ouais.
0: Mais tu adores voyager.
1: Ouais.
0: Est-ce que tu peux nous raconter ta plus grosse frayeur? Est-ce que tu as une anecdote là-dessus?
1: Mais
0: t'es vraiment flippé, en fait.
1: Je suis complètement flippé en avion. En fait, il y a un truc qui est très bizarre.
0: Il n'y a pas que l'avion, il y a le scooter électrique. Hein. Je voulais t'emmener tout à l'heure en scooter au studio et t'as pas voulu, t'as pris le métro.
1: Ouais. C'est très paradoxal parce que j'adore voyager. J'adore les aéroports. J'adore
0: ce côté hub.
1: Ouais, et puis le fait qu'on s'en va. On part, on va vers quelque chose que je connais pas et ça, j'adore. Mais par contre, l'avion, j'aime bien même m'asseoir dans l'avion. Il n'y a pas de souci.
0: Mais dès que ça démarre, c'est
1: C'est un enfer.
0: T'as pas fait le stage Air France?
1: Non, j'ai pas fait le stage Air France. Mais voilà, je suis. Je crois que la fois où j'ai le plus peur, c'était quand on est. Je sais pas si c'est la réponse que t'as, mais pour moi, la fois où j'ai le plus peur, c'est quand on est allé au Chili, je crois. Où, en gros, des Açores jusqu'aux côtes du Brésil, On s'est fait secouer, quoi. Et moi, les turbulences pendant 5 heures d'affilée.
0: Ouais, c'est fatigant.
1: Bah, c'est pas fatigant, en fait. moi, je pète un câble, en fait. Je pète un câble. Non, je peux pas. C'est trop dur pour moi, ça. C'est. Mais je sais en plus que a priori, il y a pas de danger, quoi.
0: Non.
1: A priori, il y a pas de danger. Mais il n'empêche que moi, je déteste ces instants-là.
0: Et pendant ces 5 heures, tu fais quoi?
1: Je serre la main très fort des gens qui sont à côté de moi.
0: Donc ne pas se mettre à côté de Ludo quand on part très loin.
1: Ouais, c'est ça.
0: C'est tes deux filles, ta femme se sont retrouvées à jouer dans un clip pour toi en plein confinement.
1: Ouais.
0: Ce sont tes filles aussi qui ont réalisé la pochette de ton nouvel album.
1: Oui.
0: Pendant le confinement également, elles ont été les trois spectatrices privilégiées d'un concert privé en live sur Facebook dans ton salon. Mmh. Tu aimes exploiter ta famille? T'es un tyran?
1: Non, mais
0: c'est une question de ta femme, ça. Hein,
1: ouais.
0: Voilà.
1: Ouais, ça m'étonne pas d'elle. Ouais. Ça ne me surprend pas. Non, c'est pas du tout ça.
0: Ah, c'est ton côté familial qui est important pour
1: toi.
0: Ouais,
1: puis
0: c'est une partie de ta vie.
1: Et puis mes filles sont des artistes aussi, et elles ont du talent, et donc je préfère en priorité leur demander si elles ont.
0: Donc le visuel de Polaroid.
1: Ouais. C'est toutes les deux. Entre la photo, tout le travail graphique, c'est mes deux filles, Leïla et Salomé, qui l'ont fait, ouais.
0: Qui ont quel âge?
1: C'est des grandes filles, hein. 26 et 23.
0: D'accord. Et qui sont dans le.
1: Du coup, je suis très vieux, en fait. Voilà. Les gens le savent maintenant, je suis très vieux.
0: Mais non, ça va, y a pas de souci, on est toujours,
1: c'est
0: on
1: reste grave,
0: toujours
1: jeune. J'assume.
0: Voilà, c'est
1: j'assume.
0: Bon, ça va, tu
1: maintenant es... j'assume.
0: C'est bon.
1: Je sais pas, ça va toujours être le cas.
0: Avant d'avoir une date importante, un concert, une session d'enregistrement comme par hasard, apparemment tu es souvent enrhumé. Est-ce qu'il y a une explication à ça?
1: Oui, alors.
0: Est-ce que tu es super chondriaque?
1: Ouais, alors ça c'est, je m'étonne pas du tout.
0: Et là, à mamie, là, il va m'en vouloir de dire ça.
1: Non, je lui en veux pas parce que je sais que c'est ce qu'elle pense, très
0: et
1: sincèrement.
0: En fait, pas du tout.
1: Mais je vais bientôt aller voir un ORL. J'ai des gros problèmes de sinus.
0: C'est peut-être la clim, hein.
1: Non, j'ai
0: des allergies.
1: J'ai des vrais problèmes de sinus.
0: Pardon.
1: Et voilà, c'est tout. C'est ça qui fait que je suis toujours enrhumé tout le temps.
0: Après, ceci dit, dans les salles, de concert, il y a la clim. Tu mets des IR, quand il y a les concerts, tu mets jamais de bouchons,
1: rien
0: du tout.
1: Je déteste ça.
0: D'accord.
1: Là, vraiment, je peux pas. J'ai l'impression d'être d'écouter de la musique dans une piscine, ça m'intéresse pas du tout.
0: Bah, il y en a qui sont quand même moulés avec
1: des
0: filtres.
1: Ouais, mais j'en ai essayé.
0: Ça marche pas.
1: Ouais, j'en ai vu des moulés. Non, c'est pas fait pour moi. Je pense que je serai sourd un jour, hein. Tant pis, c'est le risque.
0: C'est le risque du métier.
1: Ouais.
0: C'est un peu ça.
1: Non, mais là-dessus, je tiens quand même à revenir sur cette histoire-là. Je suis toujours enrhumé. Et c'est vrai que j'ai tendance un peu à somatiser quand j'ai des événements importants qui arrivent. Mais quand on est enrhumé, c'est un virus, hein. Donc, je vais pas chercher le virus, j'en reviens parce que j'ai le trac, quoi. Donc, voilà. C'est juste pour temporiser un petit peu sur les dires de ma chérie.
0: Très bien, comme ça, là, elle aura eu la réponse en live. Dans tes textes, tu parles souvent de voyages et d'aventures sur des plages. Est-ce que c'est du vécu?
1: C'est de qui cette question?
0: Ta femme.
1: C'est ça, c'est bien ce que je pensais. Je me doutais qu'il y aurait une question là-dessus.
0: Sur la plage, d'accord. Ouais. Parce que tu as jamais répondu, c'est ça?
1: Non, jamais je lui ai répondu, non.
0: Ah! Et là?
1: Mais après, il y a des choses que j'ai vécues avant de la connaître.
0: Mmh.
1: Et il y a des choses que je raconte qui sont des histoires, qui sont de l'ordre du
0: fantasme,
1: du roman, du roman.
0: Ouais.
1: Je raconte des histoires.
0: Collection Harlequin, Monde d'évasion.
1: Je suis un raconteur.
0: Guillaume Musso, bonsoir.
1: J'aimerais bien voir son compte en banque.
0: Oui.
1: Non, je suis un raconteur d'histoires. Clairement, il y a beaucoup de choses que je raconte qui sont des rêveries, qui sont des trucs qui me passent par la tête, mais qui sont pas ma vie, hein. J'aurais pas grand chose avec. Au final, je me suis toujours dit que c'était beaucoup plus intéressant de raconter des histoires qu'on n'a pas vécues que de raconter des trucs qu'on a vécues. Dans une chanson, c'est plus intéressant.
0: Là, apparemment, ta famille vive des choses au quotidien. Alors, apparemment, tu adores cuisiner pour ta famille et tes amis.
1: Ouais, c'est vrai.
0: Sauf que le problème, c'est lorsque tu choisis un plat et que tu aimes un plat, et ben, vous en mangez sans arrêt pendant très longtemps, genre le risotto aux asperges. Et la question, c'est, tu ne peux pas imposer ça à ta famille quand même.
1: Non, je sais. Mais de toute façon, j'en fais plus de risotto aux asperges, je les aime pas. Donc, voilà.
0: Pourquoi t'en fais trop? C'est-à-dire que t'as un problème de louche en disant, j'en fais.
1: Mais non, c'est pas ça. C'est parce que j'en faisais. En fait, c'est très simple. Tous les Landais, qui nous écoutent,
0: oui,
1: sauront et savent que la saison des asperges est courte.
0: D'accord. Donc, et donc tu te dis, allez, on y va.
1: Pour faire du risotto aux asperges, quand on mange des légumes de saison, c'est-à-dire quand on en revient à la question de l'écologie tout à l'heure, on bouffe pas des tomates en février, quoi, chez moi, c'est pas possible. Voilà. Donc, la saison des asperges étant courte, c'est vrai qu'il y a eu des périodes où j'avais tendance à faire une fois par semaine un risotto aux asperges, pas tous les jours non plus.
0: Non, mais c'est surtout la quantité apparemment.
1: Mais c'est parce que j'aime bien en manger le lendemain.
0: Très bien, mais tu as raison. Voilà.
1: Ça me fait un petit truc pour le midi.
0: Mais oui. Mais en tout cas, j'adore ça, donc je veux bien la prochaine fois.
1: Bah, écoute, avec plaisir.
0: Avec grand plaisir. Dernière question gênante. Hein, ça reste quand même bon esprit, ça va?
1: Oui, ça va.
0: Voilà. Tu adores boulotter des bonbons Haribo et du chocolat devant ta télé. T'es plus un enfant? T'es adolescent? Non,
1: ouais.
0: C'est quoi?
1: Je crois que.
0: Bon, ceci dit, t'es pour manger et. Haribo et chocolat, t'es...
1: Ouais, mais je fais un peu de sport aussi.
0: Ouais, ben quand même.
1: Mais je crois que je suis resté un... J'ai des trucs encore d'adolescent. En fait, je me sens vraiment, vraiment en décalage avec les gens, souvent avec les gens de mon âge. C'est un truc que je peux pas expliquer.
0: Les gens de 30 ans, des fois, on les comprend pas.
1: C'est ça, hein. ils ont... Ouais, voilà, ils ont déjà basculé dans un autre monde qui est pas le mien.
0: Voilà, et je pense que, de toute façon, pour rester dans la musique, pour tenir aussi longtemps dans la musique, faut avoir un peu un œil qui pétille, une envie, des convictions, ouais. Ce côté un peu pas jeune, enfin toi aussi, en tout cas de rester, vif. C'est vrai que quand tu programmes, enfin aujourd'hui, t'as cette possibilité, en tout cas, de programmer des artistes au quotidien. C'est chouette d'avoir ce coup d'avance, de se dire lui, quand je vais le programmer, et dans 2, 3, 4, 5 ans, il va exploser. C'est aussi une.
1: Bah, c'est aussi le truc, mais c'est aussi le truc que tu vois qui ressort de ce que je disais sur Polaroid tout à l'heure. C'est-à-dire ce qui est vraiment derrière. C'est pas que ça m'intéresse pas, mais j'ai pas d'album photo, je regarde pas les albums photos, moi ça m'intéresse pas. Ce qui m'intéresse, c'est ce qui est là, le présent et le futur très proche. Donc, ce qui fait que souvent, quand tu te retrouves avec des gens de ta génération, ils ont tendance quand même à cultiver une certaine nostalgie qui est profonde.
0: Ah, c'était mieux avant.
1: Mais que je peux comprendre en vrai. Mmh. Mais sauf que moi, je suis pas comme ça. Donc, au bout d'un moment, je préfère me tourner vers ce qu'il y a devant et enfin en tout cas le futur proche, pas trop loin, mais et du coup je pense que j'ai toujours un fonctionnement d'adolescence, je pense pas toujours aux conséquences. Je crois que c'est ça, c'est en ce sens-là que je suis encore un adolescent, parce que quand je fais quelque chose, je ne pense absolument pas aux conséquences.
0: C'est ça sera le mot de la fin.
1: Ouais, une forme d'insouciance.
0: Tout à fait.
1: Éternel.
0: Polaroid, bah c'est le nom de l'album, ouais. Et puis c'est surtout le dernier son que tu vas nous faire en live.
1: Tout à fait.
0: Mille merci d'avoir été avec nous et d'avoir répondu à toutes les questions, et puis de te connaître un peu mieux, parce que c'est comme ça qu'on découvre les artistes.
1: Tout à fait.
0: Et donc on te suit sur les réseaux sociaux.
1: Oui, je suis sur les réseaux sociaux. Alors je commence à repointer mon nez, parce que j'y suis pas compte, j'ai pas d'actualité.
0: Ben oui, parce que c'est la loi.
1: Ouais, parce que je vois pas l'intérêt de faire un petit réel sur mon risotto aux asperges, ça pas d'intérêt.
0: Si, pour moi, si. Tout de suite, c'est pas bien que j'allais vanner là-dessus. Quoi.
1: Bah oui, t'as vu, je t'ai devancé.
0: Mais oui, tu m'as devancé, tu m'as cassé là. Polaroid, on l'écoute, donc allez suivre Terre-Neuve sur les réseaux sociaux et bientôt en live, parce qu'il y a des dates qui vont arriver de festivals et autres, donc tout ça c'est sur les réseaux sociaux, et allez streamer, écouter l'album Polaroid de Terre-Neuve. On est parti ?
1: On est parti.

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1: Il est 22h. 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
2: Bonjour et bienvenue dans ce nouveau magazine Allegro Symphonique. Je suis Frédéric Alexandre et nous commençons aujourd'hui ce magazine avec Beethoven et sa symphonie numéro 3, dite Eroica. Écrite en 1804, elle marque une véritable révolution car Beethoven rompt avec les conventions de l'époque et ouvre la porte à sa période romantique. Cette œuvre devait initialement être dédiée à Napoléon Bonaparte, mais le compositeur allemand, déçu par ses ambitions impériales, ratura violemment la dédicace sur la partition. Nous poursuivrons avec l'énergie italienne de Rossini et la fameuse ouverture de Guillaume Tell que vous connaissez déjà très bien. Son final, l'Allegro Vivace, est devenu célèbre dans le monde entier grâce à un rythme enlevé de ses cordes. On l'entend d'ailleurs toujours actuellement dans des publicités, des dessins animés ou même quelques westerns. De quoi démarrer cette émission avec panache. Bienvenue.

Après l'ardeur de Rossini, place à la douceur de Clara Schumann, pianiste virtuose et compositrice de grand talent. Elle fut aussi la muse et l'épouse du compositeur Robert Schumann. Son Nocturne opus 6 numéro 2 est une pièce d'un raffinement intime, écrite alors qu'elle n'avait qu'une vingtaine d'années. Clara a donné souvent ses propres œuvres lors de ses tournées à travers l'Europe. C'était d'ailleurs un acte audacieux pour une femme, nous étions au 19e siècle. Sa musique, longtemps éclipsée par celle de son mari, connaît aujourd'hui, en 2025, un regain d'intérêt. Ce Nocturne en est un parfait exemple, tendre, élégant et d'une émotion contenue. C'est pour vous dans Allegro Symphonique.

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2: Le compositeur danois Carl Nielsen nous amène maintenant dans Allegro Symphonique sous le soleil grec avec son ouverture de Hélios. Écrite en 1903, elle traduit en musique la course du soleil à travers le ciel depuis le calme du lever jusqu'à la gloire éclatante de midi. Nielsen avait composé cette œuvre pendant un séjour d'ailleurs en Grèce. Il était fasciné par la lumière méditerranéenne qu'il décrivait comme plus pure que l'or. Nous retrouvons ensuite Mozart, le grand Mozart, avec sa symphonie numéro 41, surnommée Jupiter. Dernière de ses symphonies, elle fut achevée en 1788 et symbolise la perfection de son art. Le final célèbre pour ses entrelacements de thèmes est considéré comme un sommet de la symphonie classique, brillant, lumineux et intemporel. Deux extraits dans votre Allegro symphonique aujourd'hui.

Jacques Offenbach, c'est la légèreté et l'ironie à la française. Écoutons un extrait de Orphée aux Enfers, créé en 1858, qui parodie les mythes antiques avec humour et une joie absolument irrésistible. Cette œuvre fut un véritable scandale à sa création, car le célèbre Offenbach tournait en dérision les dieux de l'Olympe. L'ouverture est un concentré d'énergie, plein de rebondissements, et se termine par le célèbre galop infernal, que vous connaissez plutôt sous le nom du French Cancan. Cette musique irrésistible, c'est du Offenbach, symbolise à elle seule la fantaisie du Second Empire et surtout le plaisir pur de la musique. C'est pour vous maintenant, dans ce magazine hebdo, Allegro Symphonique, dans votre radio.

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2: Avec Saint-Saëns et sa Havanaise, nous retrouvons maintenant l'élégance du violon romantique composé en 1887 pour le violon.

Nous poursuivons avec l'un des plus beaux intermezzi de Brahms, l'opus 118 numéro 2, qui est une page intimiste écrite en 1893 à la fin de la vie de Brahms, le grand compositeur. C'est une musique de maturité, pleine de tendresse et également de nostalgie. Brahms disait que ses intermezzi étaient de petites confessions, ce mouvement en la majeur, avec ses harmonies chaleureuses et souvent comparé à une conversation au coin du feu, empreinte d'une douce mélancolie. C'est une œuvre simple en apparence, mais bouleversante par sa sincérité. C'est maintenant dans Allegro symphonique.

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2: Dernière partie de votre magazine hebdo, Allegro Symphonique, qui débute avec le Morning Mode de Grieg. C'est une mélodie lumineuse et universelle écrite en 1875 pour une pièce de théâtre de son ami écrivain norvégien Ibsen. Grieg ne pensait pas, comme nous d'ailleurs, que ce thème, qu'il jugeait vraiment très simple, deviendrait l'un des airs de musique les plus joués au monde. Ensuite, Weber, dans Allegro Symphonique, nous propose une œuvre pour piano et orchestre. Composée en 1821, c'est une véritable miniature dramatique, quatre tableaux enchaînés qui racontent une histoire d'amour et de victoire. Pour nous, un extrait par Mikhaïl Pletnev qui déploie un jeu flamboyant entre virtuosité et également beaucoup d'émotions.

Et pour conclure ce numéro d'Allegro Symphonique, place à l'émotion, l'émotion pure avec Tchaïkovski et le dernier mouvement de sa symphonie numéro 6, surnommée La Pathétique. C'est sa dernière œuvre d'ailleurs qui a été créée en 1893, quelques jours avant sa mort. Tchaïkovski voulait que cette symphonie soit comprise comme un requiem sans parole. Enfin, une touche de poésie contemporaine, mon bonbon pour terminer ce magazine, avec Yann Tiersen et la valse d'Amélie. Ce titre est devenu culte grâce au film Le Fabuleux Destin d'Amélie Poulain. Un clin d'œil très tendre pour clôturer cette heure de musique. Nous nous retrouverons d'ailleurs la semaine prochaine, même jour, même heure et puis bien sûr même adresse. Merci à vous d'avoir partagé ce moment avec Allegro Symphonique, puis à très bientôt pour une nouvelle promenade en musique classique au cœur de notre passion, la musique.

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